0: centre d'art contemporain.
1: Ce qu'ils aiment bien, c'est qu'on est juste à côté de l'œuvre à laquelle tu as participé avec les habitants et habitantes. Est-ce que tu peux nous en dire un peu plus ?
2: On va parler ensemble, évidemment, des prochaines dates, des prochains spectacles qui sont proposés dans la programmation de Culture Commune.
3: La culture, c'est ce qui nous permet souvent de garder le moral. Et le moral, c'est la santé.
0: Et dans cette idée de corps en mouvement, il y avait l'idée de raconter quelque chose.
4: Et sinon, vous avez toujours une visite qui est dite commentée.
5: Elle nous a fait vivre les œuvres. Et quand on les voit, j'ai cru que je les avais vues en face.
6: C'était très intéressant. Et malgré le fait qu'on n'ait pas les œuvres en face, on a quand même vécu le truc ensemble, c'était vraiment très bien, je pense que j'y retournerai.
7: On vient d'assister à un super beau discours d'artistes qui se sont mis à nu, seulement vêtus d'un masque, mais le poing levé.
8: Des mots, en fait, peuvent amener des idées politiques, peuvent amener ailleurs.
9: S'il y a une nécessité de dire et de raconter ce qui se passe dans notre monde aujourd'hui, alors ça peut être un peu un cri du cœur et du corps.
10: En fait, comme si on avait un regard neutre. Mais en fait, on n'est pas neutre. Notre regard, il est tout sauf neutre. Il est construit, il est influencé, il est orienté.
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2: Bienvenue à vous si vous nous rejoignez à l'écoute du Coin des Arts. Au programme cette semaine, nous écouterons plusieurs chroniques diverses et variées et nous commencerons par la plus longue. Il s'agit de la chronique des œuvres sonores proposée par Romane Riquier de La Maison. Nous écouterons la chronique numéro 7, L'oreille des villes. Suite à ça, ce sera la chronique Sous le pavé, un livre consacré à Laetitia Colombani et son ouvrage Un jour sans femme. Une chronique proposée par Corinne. Nous enchaînerons ensuite, pour les plus petits ou les plus grands, par la chronique Marie conte et raconte, avec un conte dédié pour les plus petits, Madeleine Lapin veut changer de maman. Ensuite, Claude nous proposera dans Poèmes et textes lus, une chronique intitulée Le boulot tomboulé. Et enfin, nous terminerons cette émission du Coin des Arts, par la chronique « Cette semaine au ciné » avec Marie-Charlotte, qui nous propose une critique du film « Resident Evil ». Belle écoute à vous sur Micro-Rebelle.
12: Bonjour à toutes et à tous et bienvenue sur la chronique des œuvres sonores. Ici Romane Riquier, directrice du Centre d'art contemporain Lensois La Maison et artiste plasticienne. Mon amour pour la transmission et la curiosité fait que vous me retrouvez chaque mois derrière ce micro pour une chronique qui est dédiée aux œuvres qui s'écoutent. Alors, quand on parle d'œuvres sonores, on aurait surtout tendance à penser musique ou écoute de la poésie. C'est difficile d'ailleurs de conscientiser pleinement de quoi il s'agit, tant nous ne sommes pas habitués à être confrontés à elles. Dans un article paru dans la revue Circuit en 2020, Anne-Lise Freiberger nous indique que l'on situe l'art sonore quelque part entre les arts plastiques et la musique contemporaine ou électronique, ou bien entre objet et performance, sans pouvoir lui donner une place définie. Cette identité floue, elle implique une institutionnalisation complexe. Selon le point de vue adopté, on peut dire que l'art sonore fait entrer le sonore dans les arts plastiques, ou bien au contraire qu'il fait entrer le visuel dans la musique. Et les festivals de musique contemporaine font de plus en plus la part belle aux installations sonores. Et les musées et les galeries suivent le même mouvement, hein. Pourtant, les artistes qui réussissent à intégrer les deux circuits sont rares. Le son lui-même peut jouer des rôles différents. Ainsi, certains artistes sonores cherchent à libérer le son de l'hégémonie de la musique, tandis que d'autres incluent l'art sonore dans leur pratique de composition musicale. Alors, c'est vrai que quand on se rend au musée et qu'une œuvre émet du son, il fait partie intégrante de l'œuvre, parfois même qu'il existe sans œuvre visuelle. Je dirais même que parfois, il n'y a pas de son, mais l'œuvre physique se voit, elle existe, et l'on voit bien que le silence imposé, c'est l'élément principal de l'œuvre. Pourtant, chacun de ces exemples où le son est au cœur du sujet n'est pas à proprement parler de la musique. À l'inverse, parfois on semble écouter de la musique, mais ça ne ressemble en rien à ce qu'on connaît d'elle. Il n'y a pas de mélodie harmonieuse ni de rythmique identifiée. L'art sonore sert à mettre le doigt sur un tas de sujets. Il peut montrer la façon dont l'espace est lui-même construit socialement et politiquement. Il peut aussi nous faire connaître un territoire, un déplacement, une époque liée à ce territoire. Aujourd'hui, cette chronique portera sur le lieu comme source de création pour les artistes sonores. Comment les artistes s'inspirent du paysage afin de les retranscrire via le son? Comment le son entre en corrélation avec notre mémoire auditive? D'ailleurs, les sons nourrissent-ils nos souvenirs autant que nos yeux? Quel constat écologique le son peut-il dresser? Je vous invite à réfléchir à ces questions tout au long de cette chronique passée à mes côtés. Je vous invite également à vous installer confortablement si vous le pouvez, à tendre l'oreille et à rester curieux et curieuse.

Il existe un musée dans le sud de la France appelé le musée Réattu, c'est le musée des beaux-arts d'Arles. Et depuis 2005, il accueille ce qu'on appelle des sculpteurs ou sculptrices de son, venus habiter ces espaces, notamment lors de la nuit des musées qui a lieu chaque année. En 2007, le musée Réattu crée le premier département d'art sonore dans un musée de France. L'enjeu, c'est de traiter les approches contemporaines de l'audiographie sur un pied d'égalité avec la photo, la peinture ou la sculpture. La constitution de la collection, elle est étroitement liée, notamment à la nuit des musées et aux artistes qui s'y sont exprimés à cette occasion. Dans ce contexte, en 2010, le musée Réattu a accueilli l'artiste suédoise Anna Hartmann. À cette occasion, elle crée une partition élaborée à partir de sons captés dans l'environnement d'Arles jusqu'aux catacombes, ordonnés et mis en espace dans un dialogue avec l'architecture du musée Réattu. D'ailleurs, grand passé pour le musée, qui porte le nom du peintre Jacques Réattu et qui est un monument historique, car c'est l'ancien grand prieuré des chevaliers de l'ordre de Malte. Cette œuvre que Anna Hartmann a créée s'intitule Acoustic Catacombs et elle a été commandée en 2010 par le ministère de la Culture et de la Communication, Centre national des arts plastiques. On écoute.

Alors, cette année, le musée Réattu invite Virginie Thur. Elle est artiste sonore, accompagnatrice en montagne et fondatrice d'Échappée. Il s'agit d'un projet collectif écoféministe de randonnée immersive, mêlant écoute de paysages alpins et histoire de pionnière qui invite à marcher, à ralentir, ressentir, écouter et habiter autrement les paysages. Virginie Thur, elle est invitée ici par le musée pour un projet intitulé « Le chant des glaciers ». Ce voyage, c'est l'expression sonore d'un arpentage des glaciers valaisans, entamé il y a 3 ans par l'artiste suisse. Attirant et effrayant, les glaciers alpins, c'est vrai qu'ils ont d'abord inspiré les peintres des derniers siècles, et puis ensuite les photographes. Pour elle, pour Virginie, les glaciers sont l'occasion d'une expérience immersive inédite. Quand elle les arpente, c'est avec des microphones, des hydrophones, des géophones, avec lesquels elle explore crevasses, lacs et torrents glaciaires, replis et moraines.

Virginie Ture, elle est à l'affût de l'énergie qui les traverse et qui échappe à la perception commune. Vibrations infrasonores, résonances sismiques, reflets acoustiques lointains de l'activité humaine. L'enregistreur capture l'infiniment grand et l'infiniment petit, dans un moment particulier, celui du réchauffement climatique planétaire. Il nous révèle un univers en perpétuel mouvement, explosion des bulles d'air ou de gaz libérées par le réchauffement, écoulement, éboulement interne, éclat et déchirures multiples. Ici, vous entendez les bulles de fonte d'iceberg et une rivière glaciaire capturée le 14 octobre 2025 sur le glacier du Rhône.

À travers les pièces d'Anna Hartmann ou de Virginie Thur, on s'immerge dans un lieu sans y mettre les pieds. Je trouve qu'on a accès à un espace quasi méditatif et instantané de l'environnement, ce qui me paraît parfois plus difficile à ressentir lorsque notre corps y est physiquement. Parfois, cela demande plus d'efforts et de concentration pour ce qu'on appelle lâcher prise et conscientiser les sons environnants, sans qu'ils nous submergent.

Derrière moi, vous entendez des rossignols à l'aube. Enregistré en Camargue par Virginie Ture, et j'espère que vous les appréciez car malheureusement, 18,2% des espèces d'oiseaux communs ont disparu ces 25 dernières années. Je pense notamment aux hirondelles et aux mésanges. Il y a le président de la LPO,

À présent, je souhaite vous faire découvrir la pièce sonore d'un duo d'artistes femmes, Maxi Godz et Anja Erdmann. Bon, j'espère ne pas tant écorcher leur nom. Alors qu'elles étaient encore étudiantes à l'université Bauhaus de Weimar en Allemagne, elles ont toutes les deux réalisé pour la Nuit des Musées en 2010, toujours au musée Reatu, une œuvre intitulée Lüfticus. Alors cette pièce sonore, elle est directement inspirée par ce qu'on appelle les jeux facétieux du Mistral et de la lumière, qui sont des composantes atmosphériques majeures du paysage arlésien. Le musée l'a par ailleurs acheté l'année suivante. On écoute tout de suite.

Vous venez d'entendre Lüfticus, une pièce pour le musée Reatu de Maxi Goetz et Anja Erdmann. J'espère que cette nouvelle chronique dédiée aux œuvres sonores vous a plu et surtout permis de découvrir de nouveaux artistes. Sachez que chacune de mes chroniques, eh bien, elles sont à retrouver en version podcast. J'y ajoute à cette occasion les références citées durant la chronique. J'ai abordé d'ailleurs, tout au début de celle-ci, la revue Circuit. Pour votre information, il s'agit d'une revue dédiée aux musiques contemporaines qui a été créée en 1989. Elle est conçue à la fois comme une revue d'art et un instrument de réflexion esthétique.

0: t'intéresse à tous ceux qui se sentent concernés par les enjeux de la création musicale et artistique contemporaine. À ce jour, il existe 93 numéros de la revue Circuit que vous pouvez retrouver en ligne. Quant à nous, eh bien on se retrouve sur le site internet lamaisonlance.com, rubrique radio, ou bien le mois prochain sur la 99.6 FM. Merci pour votre écoute. C'était Romane Riquier pour la chronique des œuvres sonores. Très belle journée à vous et à bientôt.
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0: Je pensais tenir une chronique littéraire, ce qui est un peu pompeux. Disons plutôt que je vais vous parler d'un livre autour d'un sujet principal, la condition féminine. Si je suis une grande et vieille lectrice, je n'ai pas la maîtrise des mots écrits. Je ne réussis pas à résumer et à rendre vivant un livre qui m'a plu, comme Un jour sans femme de Laetitia Colombani. Par contre, je partage sa colère devant les injustices faites aux femmes. Mais entre avoir la parole, prendre la parole, savoir parler, intéresser un grand monde, cela s'apprend pas. En tout cas, pas dans les livres. Donc aujourd'hui, je vais vous parler de Laetitia Colombani, Un jour sans femme. Mais d'abord, quelques mots sur l'auteur, qui est née à Bordeaux en 1978 et qui est à la fois réalisatrice, scénariste, actrice et écrivaine. Ses romans, en 2017, elle commence par La Tresse, l'histoire de trois femmes aux destinées différentes, vivant au Canada, en Sicile et en Inde. Ce livre a été adapté au théâtre, puis est sorti en film en 2023. En 2019, elle écrit Les Victorieuses, où elle parle du Palais de la Femme à Paris, un centre d'accueil pour femmes isolées, battues, sans domicile, maman solo et femme sans papier. Il a été ouvert en 1926 par l'Armée du Salut. Le cerf-volant a été écrit en 2023. Là, elle met l'accent sur l'importance de l'éducation des filles partout dans le monde et en particulier en Inde.
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Un jour sans femme, cri de colère littéraire, où Laetitia Colombani suit le parcours de quatre femmes subissant des violences diverses et imagine une grève de toutes les femmes le même jour, le 8 mars. En Islande, Katla, jeune sociologue très attachée à sa sœur de cœur, Sofia, est effondrée par le meurtre de celle-ci, par son petit ami, Björg. Après la tristesse, vient la colère, et elle réussit à la radio à dénoncer la violence endémique qui gangrène la société des hommes qui partout sur la planète menacent, insultent, battent, violent et tuent. Les chiffres sont en augmentation et sont accablants.

au Japon, Michoko, dernière embauchée dans une boîte de design, bafoue l'ordre de grossesse. Harcelée, placardisée, elle dénonce le fait qu'au Japon, le suivi de grossesse et l'accouchement ne soient pas pris en charge, car la grossesse n'est pas une maladie. Elle hésite à rejoindre son frère qui, à cause de trop de pression, s'est totalement coupé du monde pour vivre à l'écart dans sa chambre.

0: À Paris, l'hôpital de la Salpêtrière, Awa, médecin urgentiste, enchaîne les gardes par manque de personnel. Rattrapée par un burn-out, elle décide de retourner au Sénégal auprès de sa grand-mère, guérisseuse avec qui elle a appris le pouvoir des plantes. Un jour, on lui amène une fillette de 2 ans qui fait une hémorragie. Remonte à la mémoire d'Awa, comme un tsunami, le souvenir de sa propre excision à l'âge de 8 ans. Elle lance un appel à la grève de l'excision, un jour sans couteau, qui sauverait 6 000 petites filles.
1: Toi qui crois que

0: cherche à l'intérieur.
1: Au Salvador, Anna Maria, ouvrière du textile, travaille à la chaîne. 110 paires de manches à coudre à l'heure, 10 heures par jour. Elle se bat pour les conditions de travail et l'égalité des salaires dans son entreprise pour elle et pour toutes les femmes. Mais aussi, elle se bat pour sa fille Esperanza et toutes les autres jeunes femmes incarcérées après une fausse couche, sanctionnées comme un avortement. Les pays alentours, Uruguay, Argentine, Colombie, ont acquis le droit à l'avortement. Il faut se battre et rejoindre le mouvement du 8 mars.
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Seules, les femmes sont impuissantes. Ensemble, elles sont investies d'un pouvoir immense. Elles peuvent rabattre les cartes d'un monde injuste et cruel.

Note de l'auteur. C'est donc Laetitia Colombani qui écrit. À l'heure où j'écris ces lignes, une femme est assassinée toutes les 10 minutes dans le monde par un conjoint ou un membre de la famille. Une petite fille est excisée toutes les 15 secondes. Des peines de 30 à 50 ans d'enfermement sont toujours appliquées au Salvador et dans d'autres pays pour cause de fausses couches ou d'avortement. Une femme sur 3 a déjà subi des violences physiques ou sexuelles. Le chiffre représente 1,5 milliard de personnes. Jusqu'à quand Katla, Michoko, Anna, Awa ne se connaissaient pas, mais décident de dire non. Elles étaient seules, mais elles seront des millions. Sans les femmes, le monde s'arrêtera-t-il de tourner? S'il suffisait d'un jour pour tout changer, toutes ensemble, un huit.

0: Attention, danger. Le masculinisme. Pour les femmes, rien n'est acquis. Tout peut reculer. Il suffit d'écouter certains leaders, Trump, Seymour, par exemple, ou des influenceurs masculinistes. Ces hommes trouvent que les femmes ont acquis trop de droits et que leur place est à la cuisine. Cette menace masculiniste extrême représentée par les incels, célibataires involontaires, qui revendiquent le pouvoir par la force, la domination des femmes, a pris forme au Canada par un attentat visant essentiellement des femmes dans les années 1990. Un attentat a été déjoué par la DGSI en France en juillet 2025. Un jeune homme de 20 ans avec deux couteaux dans un sac projetait de tuer toutes les femmes de son lycée. Il se revendiquera de la mouvance masculiniste. Le planning familial de Paris a été visé par un attentat suicide et Clara Durocher, sa présidente, a dû porter plainte. Le danger est donc dans nos murs. 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Terrorisme et masculinisme.
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0: En 1970, déjà, Michel Polnareff se revendiquait dans la chanson « Je suis un homme, je suis un homme ».

Aujourd'hui, Madeleine Lapin s'ennuie dans son terrier. Elle tourne en rond, elle fait des bonds. Tiens, Madeleine Lapin a une bonne idée. Elle se met à peindre des carottes, des laitues, un soleil dans le ciel bleu, des fleurs sur le mur du salon. Elle se dit « Oh, c'est joli !» Mais cela ne plaît pas du tout à sa maman qui se fâche. Madeleine, j'en ai assez de tes bêtises. Oh, c'est sûr, vraiment sûr, cette maman-là n'aime plus sa Madeleine. Puisque c'est comme ça, Madeleine Lapin s'en va. Madeleine décide d'emporter son doudou, quelques navets à grignoter. Et elle cherche son sac dans le placard. Là, tout au fond, Madeleine trouve un livre. C'est un livre magique. Dedans, c'est comme un gros catalogue où on peut choisir sa maman. Il y a des petites mamans, il y a des grandes mamans, des rigolotes, des bavardes, des toutes douces, des géantes, des qui chantent. Madeleine Lapin pose sa patte sur l'image d'une maman. Alors, le livre murmure « Voici une maman qui vole !» Soudain, un tourbillon entraîne Madeleine. Et Madeleine atterrit tout en haut d'un grand chêne. Là, dans un nid, Madeleine rencontre sa nouvelle maman. « Bonjour !» dit la maman Pie, en lui donnant un asticot. « Bonjour, » dit Madeleine en faisant la grimace. « Que c'est haut, j'ai un peu le vertige. » Quand sa maman Pie lui annonce qu'elle part chercher le déjeuner, Madeleine veut l'accompagner. « Mais sa maman Pie sourit. Madeleine chérie, les oisillons ne doivent pas sortir du nid. » Madeleine Lapin s'inquiète. Mais qu'est-ce que c'est que cette maman qui me laisse seule, perchée en haut d'un arbre? Avec ma maman, je pouvais gambader dans les prés. Madeleine Lapin veut d'autres mamans. Elle ouvre à nouveau son livre magique. Elle pose sa patte sur l'image d'une autre maman. Alors le livre murmure « Voici une maman qui ne dort pas la nuit. » Madeleine est ravie. « Parfait ! Avec une maman comme ça, je pourrais me coucher à l'heure où je veux !» Soudain, un tourbillon entraîne Madeleine. Et quand elle ouvre les yeux, elle découvre sa nouvelle maman. Elle aussi a des plumes et de grands yeux ronds. Quel bonheur ! Madeleine Lapin et Maman Chouette jouent ensemble tard, très tard, jusqu'à plus de minuit. Elles lisent des histoires, elles chuchotent dans le noir. Soudain, Maman Chouette ulule. « Il est l'heure d'aller à l'école !»« Quoi ?» dit Madeleine. « À cette heure-ci. » Madeleine Lapin a envie d'aller dormir. « Dépêche-toi, Madeleine, il faut filer à l'école. Et quand le jour se lèvera, il faudra aller te coucher. » Madeleine Lapin s'inquiète. Mais qu'est-ce que c'est que cette maman qui dort toute la journée? Avec ma maman, je pouvais profiter du soleil. » Vite, Madeleine ouvre une fois encore son livre magique. Il lui faut absolument une autre maman. Le livre magique dit alors à Madeleine. « Attention, il ne te reste plus qu'un seul choix. Quelle maman voudrais-tu ?» Madeleine Lapin répond sans hésiter. « Je voudrais une maman qui ne me gronde jamais, jamais. »
Et puis, je voudrais qu'elle me raconte des histoires, beaucoup d'histoires, et qu'on aille tous les jours se promener au soleil dans les prés. Quelques secondes plus tard, le livre s'ouvre tout seul sur une nouvelle page. Le livre murmure « Voici la maman de tes rêves !» Mais soudain, Madeleine Lapin s'inquiète. « Est-ce que cette maman-là sait faire de longs câlins qui font du bien ?» Madeleine repose le livre magique et elle dit « Non, je ne veux pas de cette maman-là. Je veux ma maman à moi. » Puis elle court, elle traverse les champs et la forêt. Elle file droit jusqu'à son terrier pour se blottir dans le cou de sa maman. « Maman, maman, je le sais maintenant de toutes les mamans du monde. C'est toi ma préférée. »

0: vous avez entendu Madeleine Lapin cherche une maman. Une histoire écrite par Mimi Zagariga.
1: Un texte de Thomas Suel sur le boulot. Le boulot, ton boulet. Le boulot, c'est ton boulet. Le boulot, c'est ta bouée. Le boulot, c'est ton boulet, mais c'est tabou. 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Sans boulot, t'es pas debout. 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Si t'as du boulot, t'es cool. Pas de boulot, tu coules. Et sorti du boulot, t'as le ciboulot qui coule. Trimé dans le délire, œuvrer sans l'ouvrir, toute la vie tenir, accepter d'obéir, abandonner son rire, tisser sa tirelire, décider des devises, ficeler les avis, laisser couler la vie, ouvrager, outrager, ouvrier bien rangé, besognier, brave et niais. Le boulot, c'est ton boulet. Le boulot, c'est ta bouée. Le boulot, ton boulet, mais c'est tabou. Obtenir, exiger, serveur discipliné, turbine vif et gai. Cours sans lambiner, bosse tête baissée, produit de l'activité. Exécuter, exécuter, exécuter les ordres, baratiner, baratiner, baratiner les hommes. Appliquer les méthodes, distribuer les ordres, se soumettre et soumettre pour honorer la norme. Sans boulot, t'es pas beau, sans boulot, t'es pas debout. Le boulot, ton boulet, le boulot est tabou. Le boulot t'a malaxé, ta vie s'est emmêlée, le boulot t'a jeté. Des debout désaxés, le boulot t'a eu, le boulot t'a plu, couché, cassé, foutu. Le boulot t'a eu, le boulot t'a plu, pour eux ça continue. Le boulot, ton boulet, le boulot t'a boué. Mais le boulot c'est ton boulet et c'est tabou.
2: Salut, c'est Marie-Charlotte. Chaque semaine, je vous parle d'un film que j'ai vu pour vous donner envie de retourner au cinéma. Alors cette semaine, je suis allée voir Resident Evil de Zach Cregger avec Austin Abrams et tout un tas d'autres acteurs que l'on voit que quelques minutes. Alors je vous vois venir direct. Moi aussi, j'étais ado au début des années 2000. Alors à la sortie du film, j'ai évidemment repensé à la série de purge de Paul W.S. Anderson avec Mila Jovovich. Eh bien, sachez que ça n'a absolument rien à voir. Oubliez cet enfer cinématographique. Car là, la franchise est reprise par Cregger, connu pour Barbarian ou Évanoui, deux films de genre qui ont remporté le succès critique et public. Dans ce nouvel opus, on suit Brian, coursier médical chargé d'aller porter un colis en urgence de nuit à l'hôpital de Raccoon City, une petite ville isolée dans les montagnes. Très vite, sa mission se corse quand il renverse une femme sur la route enneigée alors qu'il se dispute au téléphone avec sa copine. Pour rappel, Resident Evil, c'est une saga vidéoludique d'horreur démarrée sur console en 1996 au Japon. Et cette adaptation de Cregger est la première qui prend en compte ces deux aspects de la saga. L'horreur, pour commencer, les 20 premières minutes dans la campagne nocturne enneigée sont insoutenables. Quand on connaît la saga, on sait que ce sont des films de zombies, mais leur arrivée est si sournoise que l'on s'attend à sursauter à chaque seconde. D'autre part, la dimension vidéoludique est pleinement assumée. Quête, vue à la première personne, récupération de munitions, brouillard de guerre, amélioration de l'équipement, on voit que le réalisateur sait de quoi il parle. Pour les gamers, ce sera très très apprécié. Enfin, le film n'oublie pas un élément très important de ce genre de saga, l'humour. Le personnage principal enchaîne les situations cocasses et le rire nous aide à faire redescendre la pression. Même le bestiaire qui va à la fois chercher dans le gore, on pense à The Thing de Carpenter ou au jeu vidéo Dead Space, et dans le grotesque, ne manque pas d'humour. Un film à voir, donc, pour renouer avec cette grande franchise de cinéma d'horreur.
3: C'est la fin de l'émission Le Coin des Arts sur Micro Rebelle 99.6. Merci à vous pour votre écoute et à bientôt.

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1: L'air lui-même est chargé d'illusions. Il vous troublera l'esprit et tentera de vous fourvoyer. Restez sur le sentier. Ne le quittez pas. Si vous le quittez, vous ne le retrouverez pas.

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1: Femmes, la santé vient à vous. C'est l'action portée par la communauté d'agglomération de la Porte du Hainaut, une initiative portée par le contrat local de santé qui vise à faciliter l'accès à la prévention, au dépistage et aux consultations gynécologiques pour toutes les femmes au plus près de leur lieu de vie. Une après-midi du mois de juillet à Lourches, des stands autour du frottis et de la mammographie. Un camion était sur la place de Lourches pour réaliser gratuitement un frottis, un examen gynécologique qui consiste à prélever des cellules du col de l'utérus, un dépistage essentiel pour toutes les femmes pour prévenir du cancer du col de l'utérus.
2: Hortense Brun, je suis sage-femme pour l'association ADSF Agir pour la santé des femmes. C'est une association qui aide les femmes à accéder à la santé et à lever les freins d'accès aux soins de manière générale.
1: L'accès à la santé hors les murs ?
2: Accès à la santé hors les murs, du coup on a un camion qui est aménagé en cabinet médical qui s'appelle le Frotti Truck, qui nous permet de pouvoir pratiquer des consultations gynéco où on le souhaite. notre démarche a été qu'on a été financé pour intervenir dans le bassin minier et donc on a contacté les différents acteurs du territoire parce que l'idée c'était pas d'intervenir seul mais plutôt en partenariat avec ce qui était déjà présent. Donc on a contacté l'agglomération qui nous a lancé sur ce projet-là.
1: Alors c'est un sujet qui peut paraître tabou pour les femmes, le frottis. Comment on en parle plus librement ?
2: Je pense qu'il faut justement en parler assez ouvertement, sans cacher les mots, cacher les termes, passer par l'explication avant le geste, leur montrer, et souvent ça passe bien, assez simplement en fait.
1: Et le fait aussi de se déplacer, ça permet d'avoir une structure mobile et d'être aussi vu. Parce que peut-être pour les femmes, on ne sait pas où aller pour faire un frottis, on ne sait pas vers qui s'adresser.
2: Oui, ça c'est vrai. Il y a beaucoup de femmes qui ne sont pas au courant, par exemple, que les sages-femmes peuvent faire des frottis. Donc ça, c'est déjà une des choses qu'on peut leur inculquer pendant leur passage ici. Puis après, en fait, tout simplement, dédramatiser la chose. Voilà, ça reste quelque chose d'intime, mais c'est pas... Des fois, on en fait toute une montagne, alors que c'est assez simple comme geste au final.
1: Et qui sont ces femmes ? C'est des adolescentes ? C'est des femmes un peu plus âgées ? Pourquoi pas même un peu des seniors ?
2: Alors les frottis, c'est pour les femmes de 25 à 65 ans. Avant ça, avant 25 ans, il n'y a pas besoin de faire des frottis tout simplement parce qu'on considère que l'immunité est suffisamment importante pour régler les lésions toutes seules. Donc avant 25 ans, on va plutôt parler de la vaccination. Et après 65 ans, c'est plus trop utile de faire un frottis, tout simplement parce que c'est une pathologie qui concerne plutôt les femmes un peu plus jeunes. Donc on estime que si elle avait dû avoir un cancer du col, elle l'aurait eu avant ses 65 ans.
1: Il y a cette sensibilisation aussi derrière ce frottis sur le cancer du col. Qu'est-ce que vous dites aussi à ces femmes qui viennent ici peut-être avec une certaine peur, une certaine crainte ?
2: On rassure sur le cancer du col, ça reste une pathologie qui a une évolution lente. Donc en fait l'idée c'est au contraire de la dépister tôt pour qu'en fait on soit pas au stade cancéreux mais au stade précancéreux. Et je fais souvent la comparaison à un grain de beauté qui est pas très joli, on l'enlève, c'est un peu pareil, des lésions précancéreuses, on va juste les enlever et on passe pas par la case réellement cancer, chimio, etc. Bah, ce que je me rends compte là sur les femmes qui sont venues ce matin, c'est que la plupart, elles savaient ce que c'était un frottis, elles en avaient déjà fait, mais leur gynéco ou leur médecin est parti à la retraite et du coup, bah, elles ont un peu laissé tomber le truc parce que difficile de faire confiance à quelqu'un d'autre ou de faire la démarche d'aller voir un nouveau professionnel pour ce type de choses.
1: Il y a cette envie, mais il y a aussi ce désert médical ici, donc il y a un frein à se soigner.
2: Le constat, je ne sais pas, je suis là que depuis ce matin et j'ai vu que 4 personnes, mais en tout cas, c'est ce qui a été la raison de leur venue aujourd'hui. Après, probablement, il y a aussi des femmes qui ne sont pas au courant de ce que c'est un frottis, mais je ne les ai pas vues.
1: Vous vous déplacez ici et vous vous déplacez aussi dans des structures, des centres sociaux, des MJC.
2: On se déplace vers des structures sociales, mais à Lille, du coup. Resto du Cœur, Croix-Rouge, par exemple. Et après, on travaille avec les partenaires du territoire.
1: C'est tout un symbole aussi. On est au cœur de ville de Lourches. Et on peut faire un frottis gratuitement. C'est un symbole. Faut plus que ce soit tabou.
2: Non, il ne faut pas que le frottis soit tabou. C'est quelque chose qui est du simple dépistage. Oui, c'est gynécologique. En tout cas, il n'y a pas une honte d'aller voir un gynécologue.
1: Alors, expliquez-nous comment ça se passe alors dans ce camion, un examen. Ça se passe comment ?
2: Les femmes, quand elles viennent, d'abord elles s'assoient, elles ont un petit interrogatoire, une anamnèse médicale pour comprendre leurs antécédents gynécologiques, obstétricales, leur passé. Et après, si elles le souhaitent, elles peuvent avoir un examen gynéco sous spéculum et un frottis.
1: Il y a une confiance aussi, parce que c'est vous qui le faites.
2: La confiance, elle se crée pendant la consultation. Ouais.
1: Et ces femmes, ensuite, vous gardez contact avec elles pour peut-être d'autres sensibilisations ou pour créer un réseau ?
2: Pas vraiment. Je récupère leur numéro de téléphone pour leur transmettre les résultats. Mais étant donné que je ne travaille pas dans le secteur, c'est d'où l'intérêt de travailler en équipe. Et du coup, c'est plutôt la CPTS qui va poursuivre.
1: Avec la CPTS du Grand Denain. Voilà, c'est important de le dire. Et vous le remarquez ici, vous travaillez sur Lille, et on est ici hors agglomération lilloise, on est ici entre ville et campagne, et vous le ressentez aussi qu'il y a un autre rapport à cela, qu'il y a vraiment une différence par rapport à la ville.
2: Il n'y a pas de professionnel facile d'accès. À Lille, globalement, si demain je veux faire un frottis, je peux trouver un rendez-vous pour demain. Ouais. Je pense que ici, ce n'est pas le cas.
1: Lors de cet après-midi-là, autour de la santé des femmes à Lourches, le centre hospitalier de Denain était présent pour présenter son dispositif pour le dépistage du cancer du sein.
3: Marie, qui est manip radio au centre hospitalier de Denain. On est venu expliquer aux dames la mammographie, le dépistage et puis l'autopalpation aussi, pour pouvoir dépister précocement des éventuels cancers du sein. On a un service dédié à l'imagerie de la femme, la mammographie, l'échographie. On a des radiologues qui viennent toutes les semaines pour faire des vacations et on essaye d'aller un petit peu sur le terrain aussi comme aujourd'hui pour sensibiliser les femmes au dépistage.
1: Il y a encore besoin de sensibiliser les femmes aujourd'hui ?
3: Oui, parce qu'il y a beaucoup de dames encore qui ont peur de l'examen et qui préfèrent éviter. Et c'est justement ce genre d'action qui permet des fois d'aller chercher des dames qui ne vont pas prendre rendez-vous d'elles-mêmes pour la mammographie.
1: Et pourquoi elles ont peur ?
3: On en parle beaucoup, mais du coup, on associe vraiment ça à la détection du cancer du sein. Et pour elles, quand elles viennent faire l'examen, elles ont toujours peur qu'on trouve quelque chose de mauvais, alors que ce n'est pas du tout la majorité.
1: Pour certaines, examen égale cancer.
3: C'est vraiment spécifique à la mammographie. Autant ils vont venir faire des IRM, des scanners sans souci, mais la mammographie, elles ont vraiment peur, beaucoup plus que pour le reste.
1: On parle beaucoup du cancer du sein et aussi de sensibilisation. Au mois d'octobre, avec Octobre Rose, mais c'est toute l'année.
3: Oui, alors c'est vrai que les actions se concentrent à l'extérieur vraiment au mois d'octobre, mais de temps en temps, il est bien aussi, c'est toute l'année qu'il faut sensibiliser les dames justement.
1: À partir de quel âge alors ?
3: Alors le dépistage organisé, c'est à partir de 50 ans jusqu'à 74 ans, ça c'est les automatismes, mais on conseille vraiment de commencer à se faire suivre vers 35-40 ans, et puis sans limite d'âge, parce que c'est à tout âge que ça peut arriver.
1: J'avais fait un reportage à la santé des femmes, la journée de la santé des femmes à Wallers-et-Renvers, et il y avait un camion où on pouvait faire une mammographie à l'intérieur. Là, c'est vraiment intéressant aussi parce que là aussi, ce camion se déplace.
3: Oui. Alors ça, on a eu la chance d'y participer et c'est vraiment intéressant parce que là, on vient directement au contact des dames, comme aujourd'hui, par exemple, pour les frottis. Et je trouve que c'est vraiment... le meilleur moyen, parce que sur un coup de tête, elles peuvent décider de le faire, alors que le fait de devoir prendre rendez-vous, de se déplacer, c'est plus compliqué en général.
1: Il faut jouer sur le coup de tête, en fait.
3: C'est ça, et puis l'animation qu'il peut y avoir autour et qui permet de détendre et de se décider plus vite.
1: Alors, vous avez un mannequin qui est juste là. On peut peut-être aller vers ce mannequin, justement, qui représente les seins d'une femme. Et justement... Peut-être nous expliquer à la radio, on parle de palpation, alors comment ça marche ?
3: En fait, on a un buste qui représente justement la poitrine des dames et qui nous permet avec des accessoires, en fait, ça nous permet de montrer la sensation qu'elles peuvent trouver. L'autopalpation, ça permet de détecter une partie justement des cancers. Les dames, rien que par le fait du toucher, de savoir à l'endroit et comment faire, on leur explique un petit peu et ça leur permet de... dépister des choses qu'on ne verrait pas tout de suite.
1: Oui, parce que quand on parle de palpation, peut-être ces femmes disent où je dois palper, comment ça se passe, est-ce que ça fait mal ? Voilà, c'est toutes ces questions.
3: Exactement. En général, nous les premières, on ne sait pas forcément comment on doit faire, donc ça nous permet de vraiment mettre en situation, de leur montrer comment elles doivent procéder et puis la sensation qu'elles peuvent avoir justement. Et puis on a des petits formulaires pour leur expliquer en même temps, donc ça aide beaucoup.
1: Est-ce que au sein de votre service ou ici, lors des rendez-vous extérieurs, est-ce que vous voyez qu'il y a un autre regard aussi sur la mammographie, sur la palpation ?
3: Oui, parce qu'on n'est justement pas dans le contexte de l'hôpital, donc souvent on parle un peu plus librement et ça leur permet de voir que c'est pas si méchant que ça, justement. Et puis on peut leur montrer qu'on peut faire ça avec le sourire et que ça se passe bien.
1: Le Denési, justement, est-ce que vous avez des chiffres sur les femmes qui sont sensibilisées ou ces femmes qui n'ont pas encore franchi le pas ?
3: Alors nous, à notre niveau, pas forcément, c'est plus la CPM souvent qui fait des enquêtes justement pour voir les secteurs où il y a plus de difficultés pour sensibiliser les dames. Et c'est grâce à ça qu'ils choisissent de faire des actions après comme ça dans les secteurs où c'est peu suivi.
1: Est-ce que même au centre hospitalier de Denain, vous voyez qu'il y a toujours ce frein, ces difficultés au quotidien ?
3: Oui, c'est compliqué. Et puis les dames arrivent souvent très stressées. Donc c'est souvent le fait de venir parfois en groupe aussi avec des amis ou de nous voir sur des stands ou d'être sensibilisés qui va leur permettre de passer le cap. Ouais.
1: Ce reportage a été réalisé par Joris Nassens de Radio Club.
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0: Mercredi 9 septembre, il est 9h30 et je marche près de l'étang du vignoble à Valenciennes. Sur le chemin, je vois une centaine de personnes s'activer pour couper du raisin rouge. Je suis dans les vignes du coteau de Lescot, géré depuis 2019 par l'APUI du Valenciennois, association de parents. Je suis curieux et je m'approche alors de ces travailleurs en situation d'handicap. Depuis plus de 10 ans, ils se donnent rendez-vous pour les vendanges. Pascal et Cédric, travailleurs dans les ESAT du Valenciennois, sont avec leur sécateur en pleine action.
1: Bah, le gras, c'est pas le même que les dernières, parce que les dernières, on a vu plus que ça. On avait plus de blanc que de rouge. Ouais. Et cette année, c'était avec la sécheresse qu'on a eue, c'est très difficile pour avoir du raisin, en fait.
2: On voit que c'est quand même des bonnes grappes hein, que vous avez bien fournies.
1: Mais

0: Qu'est-ce que ça vous apporte, vous, personnellement, de faire les vendanges?
1: Bah c'est un honneur, parce que bon, ici dans le Valenciennois, on est les seuls, quoi. Après, il faut monter loin pour faire des vendanges, quoi.
0: Et quand vous le dites à vos amis, à votre famille, que vous faites les vendanges à Valenciennes, ils reculent un petit peu en disant, il y a des vignes à Valenciennes? Ils sont encore surpris ou ils savent pas du tout qu'il y avait des vignes ici?
1: Non, ils savaient pas du tout qu'il y avait des vignes. Ils savaient pas du tout.
0: Donc c'est un peu original finalement. On n'est pas en Bourgogne, on est ici à Valenciennes. On entend l'autoroute juste à côté, quasiment au cœur de ville de Valenciennes, et ici sous le soleil. Donc c'est un cadre idéal.
1: Oui, c'est bien. Oui. On a tout avec nous.
0: Comment vous travaillez aujourd'hui? Vous travaillez en groupe? Quelle est votre mission?
1: Oui, on travaille en groupe et bah, moi je fais un peu de tout dans l'équipe, quoi. Je fais bah, la tonte, la taille, le débroussaillage, entretien des massifs, un peu de tout, quoi.
0: Puis la taille quand même, c'est précision. Vous avez un sécateur, faut pas se louper. On vous met quand même une responsabilité derrière.
1: Oui, bah oui, c'est sûr. Oui. C'est sûr. Hein.
0: Et au fil des années, la technique, elle s'affine.
1: Ouais, ça fine.
0: Ouais.
1: Hein. Plus on en fait, et après, plus on s'améliore.
0: Et vous avez été formé par des
1: Ah
0: professionnels
1: oui,
0: viticoles?
1: moi j'ai. Ouais, oui, j'étais là-bas à Bonne, j'étais passé diplôme de vigneron en fait. Moi je l'ai en fait.
0: Vous avez un diplôme de
1: Ouais,
0: vigneron.
1: ouais. Et puis bah, après j'ai une VAE aussi derrière, ouvrier paysagiste. Et ben voilà quoi.
0: À côté de ces vendangeurs, un homme les conseille, les encourage et participe activement au projet. Depuis sa création, c'est Olivier Warzé, directeur de l'ESAT Atelier Watteau.
2: Alors aujourd'hui, nous sommes en pleine vendange du raisin rouge. Voilà, c'était deux journées très intenses. Hier, on a vendangé le raisin blanc. On l'a pressé et mis en cuve à notre chai. Aujourd'hui, c'est le tour du rouge. Donc on presse et on lance la macération cet après-midi. Voilà, donc c'est des très grosses journées pour nous. C'est des moments festifs, des moments très agréables parce que on récupère le fruit d'un an de travail sur la vigne. Et cette année, le fruit est magnifique. C'est vraiment une année exceptionnelle.
0: Pourtant, vous n'avez pas eu peur avec cet été caniculaire?
2: Si, si, si, tout à fait. Ça se ressent sur la qualité du vin, dans le sens où on a un raisin très sucré, très goûteux. Ça sera un excellent vin. Par contre, le manque d'eau fait qu'on aura des très faibles volumes. Je pense qu'on s'oriente à une production à peu près moitié moindre des années précédentes. Je pense que ce qu'on a connu cette année au niveau climatique s'est ressenti sur toute la France. Dans le Bordelais, en Bourgogne, ça a été une année compliquée. Dans toutes les régions de France, on aura une production moindre, mais d'excellente qualité. Voilà, on a les mêmes soucis que dans le reste de la France. Alors, par contre, on a un climat qui peut être aussi un peu plus propice pour nous, dans la mesure où on n'a quand même pas les gros coups de chaleur qu'il peut y avoir dans le sud de la France. Ça a été quand même un peu plus tempéré ici.
0: Alors devant nous, des gilets jaunes et oranges, et ceux qui les portent, c'est des vendangeurs. Est-ce que vous pouvez les présenter?
2: Alors, ce sont des vendangeurs de l'APUI du Valenciennois, donc ce sont des personnes en situation de handicap qui participent aux vendanges et à la production du raisin depuis maintenant plus de 10 ans. Donc, ils sont parfaitement aguerris, très organisés. Ils ont une capacité de tri du raisin qui devient vraiment très professionnelle. Voilà, et c'est des gens qui aujourd'hui sont à l'ESAT, mais si ils étaient en région de Bourgogne, c'est des gens qui auraient trouvé un emploi très facilement dans les domaines viticoles.
0: Et même des vendangeurs diplômés.
2: C'est ça, c'est ça. En fait, on a un partenariat avec le CFPPA de Beaune et qui a formé une majorité de nos travailleurs au travail de la vigne, au travail du vendange et pour notre équipe du chai, au travail de mise en cuve et de macération du vin. Ouais.
0: Il y a combien de vendangeurs ici?
2: Oh, là, on a des vendangeurs des trois ESAT du TPAV et on a à peu près une cinquantaine de personnes, ce qui nous permet de vendanger sur un temps très court. Là, en 2-3 heures, on aura fini le rouge. Il faut aller très vite avant que le raisin ne commence à s'oxyder et le mettre en cuve très rapidement. Et voilà.
0: Les vendanges, c'est un vrai moment dans l'année pour eux de retrouvailles, de travail, mais aussi un moment fédérateur.
2: Un moment fédérateur, effectivement, parce qu'on a les équipes des trois ESAT. C'est aussi un moment important parce que c'est aujourd'hui, ils récupèrent le fruit de leur travail. Un an de travail à la vigne. Aujourd'hui, bon, il y a la fierté de récupérer un raisin qui est d'une qualité exceptionnelle, quoi. Donc c'est hyper valorisant. Et d'autre part, ça permet de montrer à la population locale ce qu'est capable de faire aussi.

0: personnes en situation de handicap sur un métier qui est quand même assez compliqué, avec des compétences très techniques à acquérir. Et aujourd'hui, ils ont tous un niveau de compétences qui est exceptionnel.
1: Il y a les vignes aujourd'hui, mais c'est un travail tout au long de l'année. Qu'est-ce qui se passe au cours de l'année ?
0: Deux dimensions qui ont lieu en parallèle. Il y a la dimension plus ou moins agricole, qui est le travail de la vigne. Donc il faut tailler la vigne, il faut l'entretenir, il faut planter pour remplacer les pieds morts. Donc ça, c'est la partie qui est essentiellement assurée par des travailleurs espaces verts. Mais on a aussi le travail de maturation du vin qui est en cuve. Donc là, c'est les équipes qui travaillent au chai. Donc là, il faut passer très régulièrement, vérifier la température des cuves, refroidir ou réchauffer le vin, voir quand il faut commencer à mélanger, ou alors les périodes au contraire, il faut laisser reposer le vin, à quel moment il faut filtrer, il faut laisser décanter. Donc il y a tout un travail sur le jus de raisin avant qu'il se transforme en vin. Et là, c'est un travail qui est conséquent aussi.
1: Chaque année, il y a des nouveaux vendangeurs. L'équipe aussi s'étoffe.
0: Oui, tout à fait. On a un petit turnover qui est normal. Il y a des gens qui partent à la retraite, il y a des jeunes qui intègrent nos équipes. Alors généralement, ils sont parrainés et ils sont accompagnés par des personnes qui connaissent le métier. Et dans ces cas-là, ils sont en binôme sur la vigne. Le passage le plus important, c'est le tri, ne garder que le bon. Donc en ayant un ancien côté, on apprend vite le métier, quoi.
1: Le raisin coupé ici, quand est-ce qu'on pourra le boire ?
0: Je pense que ça sera aux Journées du patrimoine 2027. On devrait le mettre en bouteille plutôt au mois de mai-juin, pour libérer les cuves pour les vendanges l'année d'après. Après, il y a la phase d'étiquetage, probablement, oui, en septembre 2027.
1: Donc c'est un bon cru cette année.
0: Excellent cru. Par contre, je vous conseille de vite l'acheter parce qu'il y aura très peu de bouteilles. Voilà, ça sera au plus rapide.
1: Lors des vendanges du raisin rouge, les travailleurs en situation d'handicap de l'APUI du Valenciennois ont été accompagnés par des jeunes de l'Institut médico-éducatif. Je les rencontre au cœur des vignes.
2: Bah, je m'appelle Robin, j'ai 18 ans, je suis à Libes-Saint-Amand. Bah, on coupe des raisins, on met dans les boîtes.
1: Et t'es content d'être ici, en plus sous le soleil ?
2: Oui, les autres, ils coupent. Ils ramènent la caisse pour voir les dattes et tout ça.
3: Je m'appelle Kelly, j'ai 34 ans et j'habite sur Anzin. On coupe les vignes, les raisins, etc. Voilà. Et c'est la finale, ils vont trier.
1: Vous êtes deux filles parmi tous ces hommes. Comment t'as vécu, toi, ces vendanges ?
3: Bah bien, c'est pas compliqué. J'ai ma place avec les hommes, donc il n'y a pas de problème dessus.
1: Et faut se faire entendre, parfois ?
3: Un petit peu, ouais, c'est ça. Faut pas se laisser faire, quoi, en gros.
1: Et ça fait longtemps que tu fais les vendanges ?
3: 2 ans et demi.
1: On voit que tu vas vite, t'as la technique, tu sais ce qu'il faut faire. Et tout au long de l'année, tu travailles dans les vignes ?
3: C'est une fois par an. Donc après, on travaille juste à côté, donc c'est pas mon métier principal, les vignes. Donc,
1: qu'est-ce que tu fais, toi, en métier principal ?
3: C'est plus paysagiste. Ouais. Donc tout ce qui est tonte, etc. Donc voilà.
4: Attention, il y a du tri à faire
1: Sur place, on me conseille de me rendre au site de fabrication du vin. Là où une œnologue et un maître de chai de Bourgogne sont en plein travail. Je m'y rends et je les découvre devant des cuves.
5: Oui, bonjour, je m'appelle Joël. Je m'excuse pour ma voix parce qu'hier, on a dû crier, je ne sais pas. Je m'appelle Joël, je suis œnologue de métier et je suis en retraite depuis l'année dernière. Donc, je viens aider le personnel de l'ESAT pour vinifier.
1: Alors, rappelez-nous, c'est quoi un œnologue ?
5: Un œnologue, c'est la personne qui est en charge de la vinification, Elle peut faire aussi un tas d'autres métiers. Elle peut être aussi œnologue conseil pour conseiller les domaines. Une œnologue peut être aussi s'occuper d'un, être en charge de tout un domaine, depuis la vigne jusqu'à la mise en bouteille. Un œnologue peut vendre aussi des produits œnologiques. On peut faire beaucoup de choses en étant œnologue. Il ne faut pas confondre œnologue et sommelier. Le sommelier déguste, apprécie ou non le fruit du travail d'un vigneron ou d'un œnologue.
1: Alors vous, on peut dire que vous êtes le nez et vous fabriquez ce vin.
5: Fabriquer entre guillemets, oui.
1: Entre guillemets.
5: Alors on essaye en fait de faire naître un vin, hein, on va dire. On part du raisin. Donc déjà, il faut que le raisin soit très sain, très beau, parce qu'on ne va pas faire du vin avec un mauvais raisin, ce n'est pas possible. 90% du travail, c'est, il faut que le raisin soit très sain et très bien. Donc cette année, c'est parfait, pas de maladie, rien du tout. Et donc, fait naître le vin et puis l'élève comme un enfant jusqu'à la mise en bouteille.
1: Et comment on élève un vin de territoire et qui a une signature de Valenciennes ?
5: Alors, ça c'est, on va dire, je ne vais pas parler de terroir ici, moi qui suis une bourguignonne. C'est plutôt, on va essayer de faire naître un vin qui puisse plaire à la majorité des gens. On essaye de le faire qu'il ait une certaine rondeur et un beau fruité. On va plus parler des vins entre guillemets, je dirais, technologiques plutôt que d'un terroir. Là, on fait du blanc. On fait du blanc ici. Oui, ça, c'est le jus de raisin. C'est le raisin qui a été pressé hier et qui a donné.
1: Je quitte ce duo de maîtres de chais et d'œnologues en les laissant en plein travail et en pleine concertation avec une dizaine de travailleurs en situation d'handicap de l'APUI du Valenciennois. En immersion dans les vendanges des Coteaux de Lescot à Valenciennes. L'abus d'alcool est dangereux pour la santé, à consommer avec modération. 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

0: Lors de la 20e édition du festival Les Inouïs, organisé par l'association rageoise Musique en roue libre, Robin Ducancel, cofondateur du réseau Art Viva, Art Vivant et Art Durable, il est aussi directeur général et artistique de l'orchestre Les Forces Majeures, a donné une conférence autour de la décarbonation de la culture, de la transition écologique dans le monde du spectacle vivant. Entretien avec lui pour en savoir plus. Alors, dans l'ambiance du festival Les Inouïs, hein, c'est les 20 ans, donc voilà, il y a plein de concerts. On est dans l'ambiance et aujourd'hui, on reçoit Robin Ducancel, donc cofondateur du réseau Art Viva. On en reparlera d'ailleurs. Art Vivant, Art Durable et directeur général et artistique de l'orchestre Les Forces Majeures. Alors, tu viens de donner une conférence sur notamment la décarbonation de la culture. Tu suis avec un point d'interrogation. Alors, tu peux nous expliquer un petit peu le sujet de cette conférence et puis comment tu as ressenti justement le public à ce moment-là ?
1: Ouais, la décarbonation de la culture, tu suis, c'était le titre de la conférence. Alors, comme je l'ai dit tout à l'heure, c'est un titre un peu aguicheur, un peu exprès, je pense.
0: Ouais. Mais en même temps, ça pose question.
1: Ouais, absolument. En tout cas, il y a 6 ans, on a lancé ces tournées des territoires à vélo sur le temps long avec cet orchestre symphonique que sont les Forces Majeures. Souvent, on nous dit maintenant « Ah oui, c'est vous l'orchestre à vélo ». Et sous-texte voudrait qu'on a fait ça pour des raisons purement écologiques. Moi, j'aime bien un peu rappeler que, avant toute chose, on s'est lancé par amour aussi de la rencontre humaine, même si ce terme est peut-être un peu galvaudé, mais en fait, c'est ça qui nous motive en premier. Et puis, la motivation de faire des rencontres, de prendre le temps, de se mettre en confiance, à se parler les uns aux autres, puis à s'écouter les uns les autres, et à un moment donné, de pouvoir jouer une symphonie de Beethoven à des personnes qui, au fond, n'étaient peut-être pas partantes au départ pour écouter ce type de répertoire. Et en fait, il faut se mettre en condition, il faut que les conditions, oui, s'y prêtent, qu'on soit détendu, qu'on ait parfois parlé de plein d'autres choses avant. Donc c'est ça, au départ, la motivation des Forces Majeures. C'est un orchestre français, indépendant, itinérant, qui a envie de créer des conditions pour passer du temps avec les habitants sur tout type de territoire et en ne jouant pas que dans les scènes et théâtres et festivals conventionnés, mais aussi dans des plus petites localités, dans les villages notamment. Ça nous a mené à pas mal de réflexions et surtout à certaines contraintes, puisqu'on s'est quand même dit « Ok, cette fois-ci, ce projet-là, il se fera à vélo et exclusivement à vélo, il se fera sur le temps long, donc c'est s'embarquer tous ensemble, une 20, 25, oui, une vingtaine d'artistes et donc 25 personnes sur la route. » En autonomie, avec nos instruments sur le dos. Voilà, on joue acoustique, donc pas d'électrification. On s'est un peu mis des contraintes d'emblée, et puis ces contraintes sont devenues un peu vertueuses, puisqu'elles nous ont mené à finalement découvrir un modèle un peu différent de ce dont on avait l'habitude. Assez joyeux, finalement. Et d'ailleurs, la joie, c'est le petit clin d'œil, mais la force majeure, c'est ouais. Un essai philosophique de Clément Rosset
0: okay.
1: et dont le sujet majeur est la joie. La force majeure, c'est la joie. La joie, comme il dit, ne fuit pas le tragique de l'existence, elle l'épouse. C'est-à-dire, en pleine conscience que la vie a un côté tragique et complètement insensé, on a quand même envie de la vivre. C'est ça, pour lui, la force majeure.
0: Tu peux nous parler de l'association Art Viva ?
1: Donc Art Viva, c'est un réseau. C'est une association, c'est un réseau qui existe depuis 2019, que j'ai participé humblement à cofonder au même moment où on a lancé ce concept de tournée de territoire avec les Forces Majeures. C'était vraiment deux projets parallèles qui sont nés en même temps. Et pour moi, en tout cas, c'était l'idée qu'à côté de ce projet de terrain très concret et musical de l'orchestre, il y ait une démarche un peu plus structurée et un peu plus aussi intellectuelle et de réseau pour mettre ensemble, réunir plein d'acteurs du spectacle vivant autour de la question environnementale.
0: C'est quoi les questions qui reviennent le plus souvent justement au sein de cette, ces questions environnementales? On sait qu'on a vécu quand même quelques moments de sécheresse assez pénibles et puis de canicule. Est-ce que vous réfléchissez toujours maintenant là-dessus? Parce que ça va devenir de plus en plus exponentiel en fait.
1: Quand tu poses la question, d'un seul coup je me sens tout petit et un peu insignifiant parce que je crois que les questions...
0: Ça appartient à tout le monde en fait. Hein,
1: oui.
0: Donc citoyen, voilà, comment tu te situes.
1: C'est sûr, mais tout à l'heure j'écoutais encore à la radio des experts qui parlent de la manière dont avant on dessinait d'une certaine manière la campagne, nos cultures, il y avait des savoir-faire. Est-ce qu'on crée des corridors pour pas que au sein d'une forêt pour éviter qu'une propagation de feu soit ait des conséquences trop lourdes, etc. Bref, quand j'entends tout ça, je me dis oui, là c'est de ça dont il faut parler. Nous à notre échelle, évidemment qu'on se sent hyper concerné. L'important peut-être c'est que les musiciens, les artistes soient peut-être un peu plus présents dans les questions de société et une place et un rôle à jouer. Alors en musique classique, on porte pas de texte souvent, il y en a, mais moi ça me questionne. Est-ce qu'on ne devrait pas créer des œuvres avec des textes qui sont peut-être d'actualité, qui parlent de sujets un peu brûlants du moment, comment on peut se positionner, à quel point on peut être militant? Je dis pas qu'on est militant parce qu'on fait des tournées à vélo, mais en tout cas, comme je le disais au tout début, je pense qu'on milite pour une manière de faire notre métier autrement et d'être relié aux autres citoyens de manière plus forte qu'avant, mais aussi entre partenaires, entre théâtres, associations, festivals et compagnie. Je souhaite vraiment fortement qu'on travaille plus ensemble, qu'on collabore beaucoup plus qu'avant ensemble.
0: Le Festival Inouï défend justement cette idée écologique et donc du coup tu tombes pile poil, on va dire, dans cette programmation des 20 ans.
1: C'est ça. J'ai jamais participé au festival, mais si je suis là, c'est pas tout à fait par hasard. C'est que justement en portant un projet de tournée l'an dernier entre Paris et Roubaix avec mon orchestre, tournée qui a traversé tous les Hauts-de-France et les 4 départements de la région, j'ai cherché des partenaires sur les chemins et de fil en aiguille, d'amitié en amitié, on m'a fait rencontrer Julien Lahaye et donc j'ai compris ce qu'était ce festival. Alors même que notre tournée avait lieu au printemps et pas en septembre sur la période du festival habituellement, et bien justement l'équipe du festival, comme tu le disais, avait cette philosophie et a senti que, il pouvait nous tendre la main et nous aider à cheminer sur la rageoie. Donc ils ont coproduit un tronçon de notre tournée et ça, je les en remercie et je trouve que c'est exemplaire de se relier comme ça, sans se connaître forcément d'ailleurs très bien avant.
0: Alors on va revenir un petit peu sur les forces majeures, Paris-Roubaix. C'est vrai que tu m'en parles un petit peu, parce que c'est quand même assez impressionnant, hein. Il y a des pavés et tout ça.
1: Ouais. C'est au cours de cette tournée qu'on a collaboré donc avec les Inouïs, avec l'association Musique en Roue Libre, je crois que c'est elle qui est derrière tout ça. Le Paris-Roubaix, c'était une idée qui date d'il y a un peu plus de 2 ans. J'avais envie de traverser les Hauts-de-France, une région que je connais bien, parce que je viens de la Somme au départ, toute ma famille de longue date et de la Somme et Picarde. Et c'est aussi un territoire sur lequel je travaille depuis 15 ans dans différents départements et que j'aime beaucoup. Et j'avais envie qu'on le traverse et qu'on se relie justement à toutes ces initiatives qui existent sur ce territoire très vaste et très divers. Donc le concept, pour faire simple pour les auditeurs, c'était 25 musiciens, un équipage qui encadre ces musiciens de 6 personnes, un seul véhicule balai, tout le monde à vélo, tous les instruments embarqués sur les vélos, dans les sacoches, dans les remorques, etc. Et donner 30 jours de concert avec seulement 2 lundis de relâche au milieu de tout ça. Et dans tout contexte possible, sous la canopée des Halles en partant de Paris, dans les villages de l'Aisne, en lien avec Amiens Métropole, en lien avec les Inouïs, en lien avec l'Office de Tourisme de Lens et Nain-Carvin, avec la métropole européenne de Lille, Lille 3000, tout type de partenaires, beaucoup de villages, etc. Et c'était ça le défi. Donc on a 30 jours de tournée hyper riche avec toute la journée de l'action culturelle, des rencontres, des ateliers et des concerts.
0: Paris-Roubaix, forcément, instance internationale du cyclisme. Est-ce que vous avez eu des retours des instances internationales du cyclisme pour vous dire « mais c'est génial ce que vous faites ».
1: Non, je vais être un peu rageux.
0: Il faut.
1: Non, le Tour de France, c'est le groupe ASO, c'est un énorme groupe qui gère pas que le Tour de France, c'est des groupes qui sont inatteignables, et puis au fond, on s'en foutait un peu. Pour moi, la baptiser Paris-Roubaix, on est vraiment parti de Paris, et on est vraiment allé à Roubaix d'ailleurs, on n'est pas parti de Compiègne comme la course cycliste pro. C'était pour le clin d'œil évidemment, et parce que ça nous parle tous. Et puis d'ailleurs, la question qu'on nous a tous posé tous les jours, c'est « mais attendez, vous allez vraiment passer sur les pavés avec les instruments dans les remorques ?» Donc je dévoile le poteau rose, nous n'avons pas emprunté de pavés ni de secteur pavé sur le chemin. On est vraiment parti de Paris jusqu'à Roubaix, mais on a fait 450 km au moins, puisqu'on a fait plein de détours. On est passé à Compiègne, on est allé à Soissons, à Laon, à Amiens, faut voir un peu. On est passé par la Rajoie, le Lens, et puis ensuite sur le secteur de Lille. Voilà.
0: Et la question bonus, j'imagine que vous rencontrez des gens au bord de la route qui vous suivent, qui vous regardent, vous vous dites mais qu'est-ce qu'ils font ? Il y a des petites anecdotes là sur des gens qui vous demandent, qui vous posent des questions ou...
1: Non, mais c'était très drôle. Un jour, on est passé sur France 3 au JT de 13h, je crois, et puis. Le lendemain, c'était un jour de pause et avec quelques musiciens, on a pris nos vélos et là, on a fait une sortie un peu de vélo de course, quoi. Et c'était autour de Soissons et puis on s'arrête dans un bistrot et là, vraiment juste pour remplir les gourdes et boire un Perrier. Et puis tout le monde nous a regardé en disant « mais c'est vous qu'on a vu à la télé tout à l'heure ?» Enfin, ou hier.
0: Reportage réalisé par Boris Guyot de Radio PFM dans le cadre de la 20e édition du festival Les Inouïs, organisé par l'association Musique en Roue Libre. On était en compagnie de Robin Ducancel qui donnait une conférence sur le thème de la décarbonation de la culture autour de la transition écologique dans le monde du spectacle vivant.
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1: Bonjour à toutes, bonjour à tous. Vous êtes à l'écoute de Micro Rebelle sur la 99.6 FM et vous écoutez La Tranche d'Actu, un programme d'actualité d'une heure, enregistré en direct à midi, puis rediffusé le même jour à 17h et le lendemain à 8h. Donc nous sommes le mercredi 7 octobre 2026 et au programme de l'émission du jour. Nous débuterons cette émission en compagnie de Marie Vexsten de la CIMAD Lens-Liévin, pour aborder deux événements qui se dérouleront la semaine prochaine, les 12 et 13 octobre prochains. Suivi de la lecture d'un communiqué nous venant du CRAJEP Hauts-de-France, CRAJEP pour Coordination Régionale des Associations de Jeunesse et d'Éducation Populaire, qui se pose une question somme toute assez simple. Souhaite-t-on faire taire la jeunesse ? Nous écouterons ensuite l'interview de Sophie, qui est enseignante au lycée Auguste Béal de Lens et membre du syndicat Sud Solidaire, qui revient sur les conditions d'enseignement et la colère des lycéens et lycéennes, tout en abordant la situation de ce jeune de 15 ans qui a perdu son avant-bras à cause d'une grenade de désencerclement. Et bien évidemment, nous diffuserons un peu de musique. Donc je vous le disais, dans le sommaire de cette émission, nous sommes en compagnie de Marie Vexsten, bénévole pour la CIMAD Lens-Liévin, avec qui nous allons aborder deux événements à venir. Donc c'est les lundis 12 et mardi 13 octobre. Le 12 octobre, c'est un événement autour de la campagne « Le français pour tous », tandis que le 13 octobre, c'est une campagne nationale « Mobilisons-nous ». Bonjour Marie, et merci d'être avec nous aujourd'hui.
2: Bonjour, bonjour à tous.
1: Pour débuter cette interview, est-ce que vous pourriez, en quelques mots, nous en dire plus sur la CIMAD, sur les objectifs que cette association porte, et notamment oui, dans le bassin minier du Pas-de-Calais ?
2: Oui, donc la CIMAD, c'est une vieille association de plus de 80 ans, puisqu'elle a été créée dès 1939 pour s'occuper des... Alors à l'époque, des exilés d'Allemagne hein, qui étaient en camp de réfugiés, voilà, et donc c'était les réfugiés du nazisme qui étaient en camp de réfugiés. Et puis, au fur et à mesure des temps, c'est cette association qui s'est investie en France, sur toutes les causes autour de la migration, le respect des droits de la dignité des étrangers en France, au fur et à mesure des événements et des politiques migratoires. Donc aujourd'hui, c'est une association nationale qui regroupe environ 90 groupes locaux et qui accompagne plusieurs milliers d'exilés. Sur deux principales activités, celle qui est la plus connue, c'est tout ce qui est l'accès aux droits des personnes exilées autour de permanence juridique. Et puis, il y a aussi une activité autour des ateliers de français qui peuvent être proposés aussi de longue date aux exilés, la langue comme facteur d'insertion sociale. Donc sur Lens, Liévin, nous sommes un groupe maintenant de presque 10 ans d'existence, installé habitant du toit commun au 15 rue René Lannoy à Lens. Et donc nous avons une permanence juridique ouverte aux exilés tous les samedis matins. Et nous proposons aussi des ateliers de français tous les lundis matins. L'idée étant que l'une et l'autre des activités sont des activités accueil inconditionnel hein, pour répondre aux besoins des exilés. Nous sommes la seule association CIMAD du Pas-de-Calais. Et donc, ça fait que, principalement, les exilés viennent, de l'Artois, du Grand Artois. Mais, on est donc à la disposition de tous ceux qui peuvent avoir besoin d'accompagnement dans l'accès aux droits et à l'apprentissage du français comme facteur d'insertion et d'émancipation. Et nous avons aussi, bien sûr, tout un volet de sensibilisation auprès de l'opinion publique. Mais ça, on en reparlera peut-être autour de la campagne nationale lancée à partir du 13 octobre, mardi prochain.
1: Oui, on en reparlera parce que justement, il y a sensibilisation, plaidoyer politique. Nous, on reçoit régulièrement des communiqués de la CIMAD sur différents enjeux politiques, sur des lois, des circulaires qui émergent en France notamment, ou des fois à l'échelle de l'Union européenne. Et pour commencer aussi sur une campagne peut-être un peu plus locale, mais qui a quand même aussi des ambitions au niveau national, c'est le lundi 12 prochain, donc vous lancez la campagne « Le français pour tous ». Si je comprends bien, vous avez déjà pu en parler un tout petit peu précédemment. Donc, ça s'inscrit dans des ateliers de français que vous menez donc chaque lundi matin, donc avec un groupe de personnes exilées apprenantes. Et moi, je me demandais peut-être pour les gens qui nous écoutent, qui auraient peut-être un peu envie d'aider à diffuser le français. Comment ça marche ces ateliers ? À quoi ça ressemble en général ?
2: Alors, les ateliers proposés par la CIMAD, donc c'est, comme je disais, tout est exilé, donc plutôt habitant le territoire, parce qu'il faut une certaine proximité pour se rendre régulièrement tous les lundis matins sur Lens. Et donc, qui, pour des raisons multiples, peuvent avoir envie d'améliorer maîtriser un peu mieux la langue française. Nous les accueillons. Il y a deux ateliers avec des niveaux un peu différents. Un atelier qui accueille plutôt les exilés qui maîtrisent très peu la langue française, qui peuvent même être parfois pour certains d'entre eux analphabètes dans leur langue d'origine. Et puis on a un atelier de plus pour accueillir les exilés qui maîtrisent la base du français et qui veulent se perfectionner dans la langue française. Puis atteindre un niveau de langue reconnu, entre autres par les autorités françaises. Voilà.
1: Et c'est des enseignants, des enseignantes à la retraite, des enseignants qui sont peut-être encore en poste.
2: Alors c'est en effet des bénévoles de la CIMAD qui les accueillent. Certains ont des compétences liées à leur expérience antérieure professionnelle. Comme c'est la semaine, c'est plutôt des retraités, en effet. Qui partagent leurs compétences. Mais bon, on n'a pas forcément besoin d'être un ancien enseignant pour être bénévole en atelier de français, en sachant que les méthodes d'apprentissage, elles sont multiples. On le fait aussi beaucoup sur la base de la vie quotidienne, puisque savoir lire un plan, savoir prendre un bus, se déplacer, faire ses courses, sur le groupe de base, c'est vraiment des choses, plutôt des enjeux d'insertion sociale. Et donc, il n'y a pas forcément besoin d'exigences de grande pédagogie, de haute pédagogie pour cela.
1: Et justement, cette campagne qui est lancée donc à partir du 12 octobre, donc c'est avec un événement qui se déroulera au toit commun de Lens. L'un des objectifs, en tout cas, ou les objectifs, c'est surtout de dire non aux discriminations par la langue. Et pour les personnes qui maîtrisent déjà le français, qui peuvent être considérées déjà comme français par la couleur de peau, des personnes possédant les bons papiers, la question de la discrimination par la langue peut peut-être être une découverte. Donc moi, je me pose la question et que je vais vous poser, c'est en quoi les personnes qui ne maîtrisent pas la langue peuvent subir des discriminations justement au quotidien, mais peut-être pas que.
2: Alors, donc oui, en effet, ce 12 octobre, c'est une mobilisation au niveau national d'un collectif qui s'appelle le collectif Français pour tous et qui vise un droit conditionnel à l'accès à la langue, c'est donc dont la CIMAD fait partie, mais pas que, donc il faut le dire. Et donc, ça se décline, alors c'est forcément au niveau national, mais ça se décline aussi au niveau local. Et c'est l'occasion aussi de témoigner que nous, la CIMAD sur l'Ancier-Vin, on travaille déjà en partenariat avec d'autres associations et lieux d'apprentissage du français, puisqu'on est en réseau avec, par exemple, le Secours catholique, Culture et Liberté, les deux collèges Jean Zé de Lens et Descartes de Liévin, avec les enseignants qui accueillent dans le cadre de l'OEPRE. Et donc, toutes ces associations se concertent pour essayer de répondre au mieux aux besoins d'accès à la langue des exilés du territoire. Sachant que nous, par exemple, CIMAD, on propose une demi-journée, mais qu'on sait bien que pour apprendre le français, une demi-journée, ça ne suffit pas. Donc, on s'est un peu mis d'accord sur un calendrier qui permet que les exilés puissent avoir, s'ils le souhaitent, tous les jours de la semaine, un accueil en apprentissage. Et donc, c'est entre autres ces associations-là qui participent au collectif Français pour tous. Donc, c'est ce collectif qui dénonce les discriminations par la langue. C'est-à-dire que on n'est pas tous égaux devant la langue. C'est déjà vrai pour les Français nés français habitant en France. Hein. On sait les difficultés d'accès à la langue pour les personnes. Il y a encore de l'illettrisme. Hein, et donc ça, c'est. Mais c'est même pas encore reconnu comme une discrimination en France. Hein, pour les Français. Mais aussi, là, donc, il y a une discrimination pour les étrangers, parce que pour eux, on va leur en demander encore plus et de façon, on ne prend pas en compte leur origine, leur sexe, leur capacité, leur parcours, leur capacité financière, et on va exiger la même chose pour tous. Sans justement reconnaître leurs différences. Et c'est ça qui crée de la discrimination. Hein. C'est évident que pour quelqu'un qui vient d'un pays non francophone, qui est analphabète dans sa langue d'origine, une femme qui a eu un parcours traumatisant pour venir en France, exiger un niveau de langue, parce que c'est ça la réalité aujourd'hui, c'est qu'on exige un niveau de langue, le ministère de l'Intérieur exige un niveau de langue pour avoir la première carte pluriannuelle, donc de plusieurs années, qui est un peu le premier sésame pour ouvrir des droits, entre autres au travail, mais pas que. Et donc, le niveau exigé, c'est le niveau A2. Le niveau A2, c'est à peu près le niveau acquis au collège. Pour vous donner une idée. Hein. Donc, tous ces exilés qui ont comme ça cumulé un certain nombre de difficultés se retrouvent contraints à devoir passer un examen de langue et qui va exiger par les autorités françaises et qui va conditionner l'obtention de leur titre de séjour et donc leur intégration. Voilà, donc c'est ça que le collectif Français pour tous dénonce, la CIMAD avec eux, d'autant que parallèlement, tout ce qui était formation proposée par l'État pour les personnes étrangères arrivées en France ont disparu. Et qu'aujourd'hui, le ministère de l'Intérieur, la seule chose qu'il propose, hein, c'est une formation par le téléphone en ligne.
1: Donc en fait, les associations, à la star de la CIMAD, finalement, en fait, se substituent finalement aux compétences de l'État qui devrait justement de diffuser la langue ou en tout cas d'enseigner la langue française aux personnes qui viennent d'arriver sur le territoire, qui sont légitimement en demande de l'asile, d'un statut légal sur le territoire.
2: Alors, on n'a pas vocation à ça, c'est le fait que les étrangers viennent nous voir aujourd'hui, alors qu'on faisait depuis longtemps des ateliers de français visant l'insertion sociale, parce qu'on est convaincu que la maîtrise de la langue française est utile à l'intégration. Et donc ça, la CIMADE l'a toujours fait. Mais là, on voit un nouveau public qui apprend les exigences de la France et se retrouve vraiment dans un état d'esprit complètement un grand stress. Et la CIMADE et d'autres associations accueillent, puisqu'on fait de l'accueil inconditionnel, tous ces étrangers sans avoir ni les moyens de le faire. Et on n'est même pas certificateur. C'est-à-dire que ces personnes étrangères, après, elles doivent payer un test de niveau de français et un test de ce qu'on appelle civique pour prouver qu'elles connaissent bien la France. C'est devant un ordinateur, c'est des QCM, donc c'est des questions à choix multiples. Et il faut bien sûr maîtriser un minimum le français et comprendre les subtilités de la langue française pour valider ces tests. Donc nous, ce qu'on dénonce, et on continue de le faire tout en accueillant les étrangers volontiers en atelier de français, c'est le fait que ça devienne une exigence pour un titre de séjour. Et c'est en ça que nous dénonçons les discriminations, parce que tous les étrangers ne sont pas égaux devant l'apprentissage de la langue et du coup devant l'acquisition des titres de séjour. Et c'est ce que par ailleurs nous dénonçons, ça fabrique des sans-papiers, puisqu'il y a un certain nombre d'étrangers qui pourront peut-être, c'est une loi qui date de janvier 26, donc on n'a pas encore de recul, mais on sait bien les enjeux autour de l'apprentissage de la langue, un certain nombre n'arriveront peut-être jamais à valider les tests, et donc resteront sans papier ou garderont un titre de séjour d'un an, renouvelable un an, avec une grande précarité, et sans possibilité d'intégration, parce que sans se projeter sur l'avenir. Donc ça crée des situations de non-droit que dénonce la CIMADE.
1: Et justement, j'imagine que le lundi 12 octobre, ça sera l'occasion notamment de rappeler ces différents éléments, mais peut-être expliquer qu'est-ce qui va se passer en fait le 12 octobre au Toit commun, donc dès 9h30 si je ne me trompe pas.
2: Alors voilà, on va profiter que le 12 octobre, c'est un lundi, jour des ateliers de français, et on a proposé aux exilés que nous accueillons en ce moment de pouvoir témoigner. Ce qu'ils ont envie de dire sur pourquoi ils viennent aux ateliers, qu'est-ce que ça leur apporte, et qu'est-ce qu'ils pourraient penser un peu s'ils ont envie de témoigner un peu ce que pensent de la politique en France dans ce domaine. Et donc on est contente de pouvoir accueillir la radio Micro Rebelle qui pourra enregistrer ces témoignages et les rendre publics, parce qu'on pense que c'est aussi utile de laisser la parole aux exilés. Nous savons que Culture et Liberté et Secours catholique, par ailleurs, ont aussi des projets de faire témoigner d'autres exilés accueillis chez eux. Peut-être aussi une chose que je n'ai pas suffisamment bien témoigné, c'est qu'on est quelques-uns à commencer à être un peu saturés dans les ateliers de français. Et je sais que, je ne vais pas dire qu'on peut encore accueillir, mais il y a un nombre limite. Et si on fait de l'accueil inconditionnel, il y a peut-être un moment donné où on devra peut-être refuser des gens dans nos ateliers de français. C'est déjà le cas pour certaines associations du territoire et c'est aussi quelque chose qui nous met beaucoup en tension et que nous dénonçons.
1: Donc l'idée, ça serait d'avoir peut-être d'autres bénévoles qui pourraient éventuellement vous aider aussi pour pouvoir ouvrir peut-être d'autres créneaux dans la semaine.
2: Oui, en sachant, comme vous le disiez, on ne va quand même pas remplacer non plus ce que l'État est censé faire. Donc, on n'a pas vocation pour ça. Donc, si on continue d'accueillir, on va continuer à dénoncer et à essayer de faire bouger les choses au niveau politique.
1: Et cette journée donc, du 12 octobre, donc c'est ouvert au public aussi pour qu'ils puissent justement venir écouter les personnes exilées témoigner.
2: J'allais dire pourquoi pas, on n'a pas forcément prévenu les exilés qu'ils pourraient, qu'il pourrait y avoir un public, mais je pense que si ça ne les dérange pas, pourquoi pas.
1: Et autre date, donc c'est le lendemain, c'est donc le mardi 13 octobre, donc c'est la journée nationale pour se mobiliser, enfin je cite, donc ça c'est les propos de la CIMADE, donc se mobiliser afin de renverser les imaginaires autour de la régularisation, de dénoncer la fabrique des sans-papiers, mais aussi de créer des espaces d'échange citoyens. Et vous avez déjà pu l'aborder, notamment sur la question de la fabrique des sans-papiers, mais peut-être justement revenir sur un peu les objectifs de cette journée, le fait que ce soit à l'échelle nationale, qu'il y ait, les 90 ou plus groupes de la CIMADE un peu partout sur le territoire, qui vont se mobiliser pour justement créer aussi du lien entre les personnes exilées, entre les personnes exilées et les citoyens et citoyennes présents sur le territoire français.
2: Oui, tout à fait. Donc cette campagne nationale, en fait, Mobilisons-nous, c'est la

0: manipulation, hein, qui pousse le chacun pour soi, la peur, je l'ai dit, et puis la montée finalement des autoritarismes. Hein, bon. Et donc ça, c'est une vraie offensive culturelle sur lequel, contre lequel nous voulons, que nous voulons dénoncer dans le cadre de cette campagne, hein, avec l'idée d'enjeu de solidarité, de dignité, parce que nous, on croit à la CIMADE, à une société d'égalité, de dignité, une société inclusive qui reconnaît la richesse de l'autre, dont la richesse des étrangers et du multiculturalisme. C'est vrai que faire société ensemble, c'est pas facile, mais justement, c'est les politiques qui doivent favoriser le respect des droits de chacun, la solidarité et la protection. Et donc, c'est tout ça que nous voulons porter dans cette campagne lancée à partir de mardi prochain. Il y a un manifeste que la CIMADE invite à signer, que vous trouverez sur le site de la CIMADE, donc en ligne, que nous vous invitons donc à signer, qui s'appelle Résistons ensemble. Et d'ici le 31 décembre 2026, l'idée est de recueillir un maximum de signatures, hein, en sachant que la CIMADE, ce qu'elle porte au niveau politique, hein, c'est un autre regard sur les migrations. Et d'affirmer qu'il y a possibilité d'une autre politique avec une régularisation large et durable. On ose le dire. C'est la politique que nous portons. Donc mardi, au niveau national, ça devrait être relayé dans les médias. Au niveau régional, il y a un appel à se mobiliser. Alors, ça sera sur l'île. Il n'y a rien sur le secteur de Lens-Liévin. Donc, le groupe de Lens-Liévin rejoindra l'ensemble des groupes de la région CIMADE Hauts-de-France sur l'île entre 12h et 14h, place de l'Opéra. Donc toutes les bonnes volontés sont bienvenues pour rejoindre cette mobilisation, place de l'Opéra, mardi 13 octobre, entre 12 et 14 heures à Lille.
1: Et toute dernière question pour les personnes qui souhaiteraient vous aider, est-ce qu'il y a des contacts pour la CIMADE Lens-Liévin pour justement peut-être devenir bénévole, pour donner des cours de français, pour aider sur les démarches administratives, juridiques?
0: Alors, tous les bonnes volontés sont bienvenues et donc, vous le savez, les associations ont besoin de personnes bénévoles. Donc, que ce soit pour les permanences juridiques, que ce soit pour les ateliers de français. Donc, se présenter ou le samedi matin, aux heures d'activité de la CIMADE au toit commun. Donc, je rappelle l'adresse 15 rue René Lannoy à Lens. Le samedi matin, nous sommes là pour accueillir les exilés et donc ceux qui auraient envie de se présenter peuvent venir là. Le lundi matin, les ateliers de français. Sinon, nous avons une adresse courriel, lens-liévin@lacimade.org. Voilà, donc n'hésitez pas à vous rapprocher de nous et peut-être aussi en profiter, mais peut-être nous reviendrons en témoigner au micro de Micro Rebelle en temps utile. Hein, le festival annuel que nous organisons, Migrants Scène, cette année c'est du 17 novembre au 3 décembre, avec des temps forts sur le secteur. On a un partenariat qui est en train de se construire avec le centre social Vachala et certainement aussi un ciné-débat au toit commun. Le programme est en cours de construction et nous sommes sur des objectifs de sensibilisation et toutes les bonnes volontés sont bienvenues également.
1: Merci beaucoup Marie Vexten d'avoir été avec nous aujourd'hui. Et pour rappel, donc vous êtes bénévole pour la CIMADE Lens-Liévin. Donc nous avons pu aborder deux événements à venir, donc le lundi 12

octobre, dès 9h30 au toit commun de Lens, rue Relais-Nanois. Et un autre, c'est le mardi 13 octobre, donc comme on a pu le voir, on sera sur l'île, donc dans le cadre de la campagne nationale nommée Mobilisons-nous. Et avant de passer à la seconde partie de cette émission, donc qui sera plus consacrée aux mobilisations actuelles autour de la jeunesse et par la jeunesse, on va écouter People Are Strange par les Doors.

C'était les Doors avec le morceau « People are Strange » sur Micro-Rebelle 99.6 FM. On poursuit cette émission avec la lecture d'un communiqué qui nous vient de la Coordination régionale des associations de jeunesse et d'éducation populaire, donc le CRAJEP, qui pose une question assez simple. Veut-on faire taire la jeunesse ? Donc pour la lecture de ce communiqué, je serai accompagné par l'instrumental intitulé « Hell on Earth », l'enfer sur Terre, par le groupe Mud Deep. Donc, le CRAJEP Hauts-de-France, tête de réseau régional de jeunesse et d'éducation populaire, appelle à entendre les revendications de la jeunesse plutôt qu'à réduire sa mobilisation à une question d'ordre public. Depuis plusieurs jours, des lycéens et lycéennes et des étudiants et étudiantes se mobilisent dans plusieurs territoires en France. Leurs revendications portent sur leurs conditions d'études, les moyens accordés à l'éducation, leur avenir et plus largement sur les choix qui structurent leur quotidien et leur société. Des mobilisations qui témoignent d'une jeunesse qui s'interroge, qui conteste et qui entend prendre part au débat public. Face à cette mobilisation, nous constatons pourtant que l'attention se porte rapidement sur les blocages, les tensions ou les éventuels débordements, au risque de faire disparaître du débat les revendications portées par les jeunes eux-mêmes. Lorsque la parole de la jeunesse devient visible dans l'espace public, la première réponse ne peut pas être de chercher à la contenir ou à la disqualifier. Une jeunesse qui s'exprime n'est pas une jeunesse à faire taire. Le CRAJEP Hauts-de-France considère que la contestation fait partie de la vie démocratique. S'exprimer, interpeller les pouvoirs publics, débattre, manifester ou remettre en question les décisions prises sont autant de manières de prendre part à la vie collective. Nous ne prétendons pas parler à la place des jeunes. Nous défendons au contraire leur capacité à porter eux-mêmes leurs revendications et à être considérés comme des interlocuteurs à part entière. C'est le sens du travail mené par Provox de France, dispositif de participation citoyenne animé par le CRAJEP, qui permet aux jeunes de 15 à 30 ans de se saisir des enjeux qui les concernent, de formuler des propositions et de dialoguer directement avec les acteurs publics. À travers le dialogue structuré territorial, les rencontres et les temps de participation organisés dans les territoires, Provox Hauts-de-France défend une conviction simple. Les jeunes ne doivent pas seulement être consultés sur les politiques qui les concernent, ils doivent pouvoir contribuer à leur construction. Pour le CRAJEP Hauts-de-France, la citoyenneté ne peut se limiter à demander aux jeunes de respecter des règles ou de participer à des dispositifs conçus pour eux. Elle suppose aussi de leur reconnaître une capacité d'initiative, de critique et d'action. L'éducation populaire nous apprend que la participation ne se décrète pas. Elle se poursuit en donnant aux personnes les moyens de comprendre, de s'exprimer, de débattre et d'agir collectivement. Cela implique d'accepter que la parole des jeunes puisse déranger. Une jeunesse engagée n'est pas toujours une jeunesse consensuelle. Elle peut questionner les décisions publiques, interpeller les institutions et demander des comptes. C'est précisément cette capacité à faire entendre des désaccords qui contribue à faire vivre la démocratie. Alors que les pouvoirs publics affirment régulièrement vouloir renforcer la participation des jeunes, il serait paradoxal de ne reconnaître leurs paroles que lorsqu'elles s'expriment dans des cadres institutionnels prévus à cet effet. Le CRAJEP Hauts-de-France appelle donc les pouvoirs publics à ne pas répondre à la mobilisation de la jeunesse par leur seule logique de l'ordre public, mais à ouvrir enfin de véritables espaces d'écoute et de dialogue. Nous demandons que les revendications portées par les lycéens et lycéennes, étudiants et étudiantes puissent être entendues, débattues et prises en considération, y compris lorsqu'elles s'expriment dans la contestation. Nous appelons également à renforcer les espaces de participation permettant aux jeunesses de contribuer directement à la construction des politiques publiques qui les concernent, dans les établissements scolaires et universitaires, dans les territoires, dans les associations et auprès des institutions. Le CRAJEP Hauts-de-France réaffirme son attachement à une démocratie dans laquelle les jeunes ne sont pas seulement un public à accompagner, mais des citoyens et citoyennes à part entière, capables de prendre la parole, de proposer, de contester et de participer à la construction de l'avenir collectif. Donc c'était la lecture d'un communiqué, nous venant donc du CRAJEP Hauts-de-France. Et avant d'écouter une toute dernière interview dans cette émission, je souhaitais vous diffuser un morceau qui a fait date, un morceau qui a inspiré la jeunesse chilienne. C'était en 2011. Le Chili tremble alors sous les pas d'une jeunesse en colère. C'est au cœur des manifestations historiques pour le droit à l'éducation que la rappeuse franco-chilienne Ana Tijoux compose « Choc ». Ce morceau n'est pas qu'une simple chanson, c'est une arme politique et poétique écrite en soutien direct aux lycéens et étudiants et étudiantes chiliens et chiliennes qui refusaient la privatisation de leur avenir. Le titre de la chanson, « Choc », fait référence au travail de Naomi Klein. La doctrine du choc théorise la façon dont les gouvernements profitent des crises ou appliquent des réformes brutales pour imposer un modèle économique libéral, souvent au détriment des services publics et de la population.
Et dans son texte, donc, Anatijus scande « La ora sono, no permitteremos mas, mas tu doctrina del choc. L'heure a sonné, nous ne permettrons plus ta doctrine du choc. » Elle y dénonce un système qui traite l'éducation comme une marchandise financière plutôt que comme un droit fondamental. Aujourd'hui, les mots d'Anatijus résonnent avec une force saisissante en France, alors que le pays traverse d'importants mouvements de contestation marqués par de grands rassemblements et des blocages de lycées et d'universités. Les revendications des jeunes Français et Françaises font directement écho à celles des Chiliens et Chiliennes de 2011. Le cri d'alarme pour le service public, là où le Chili luttait contre la privatisation pure et simple, la jeunesse en France dénonce aujourd'hui le manque criant de moyens dans l'éducation nationale, les classes surchargées, les bâtiments dégradés ou insalubres ou encore le non-remplacement des professeurs. Le refus du tri social, les critiques massives des élèves contre les mécanismes d'inégalité et de sélection, notamment une injustice perçue par l'existence de Parcoursup, rappelle la lutte chilienne contre le système scolaire à deux vitesses. Ou encore la répression policière face à la contestation, les tensions actuelles dans les cortèges français, l'usage de la force et les débats autour de la gestion policière des manifestations de mineurs rappellent tristement la répression sévère subie par les étudiants et étudiantes à Santiago sous le gouvernement de Sébastien Piñera. Donc écouter Choc aujourd'hui en France, c'est comprendre que la colère des lycéens et des étudiants n'est ni isolée ni passagère, qu'il s'agisse de Santiago en 2011 ou des rues de Paris, de Lyon, de Lille ou de Lens aujourd'hui, la jeunesse, qu'on entend dans la rue, refuse d'être la variable d'ajustement de politique d'austérité. Anatijus nous rappelle que face à la violence des réformes institutionnelles, la musique reste le haut-parleur universel des opprimés. Donc on écoute ce morceau.

C'était Anna Tijoux avec le morceau Choc sur Micro Rebelle 99.6 FM. Pour la toute dernière partie de cette émission, on écoute l'interview de Sophie, enseignante au lycée Béal de Lens et membre du syndicat Solidaire. Elle revient pour Micro Rebelle sur les mobilisations des lycéens et lycéennes dans ce lycée lensois où, lundi 5 octobre matin, un garçon de 15 ans a vu sa main arrachée par une grenade de désencerclement. Donc on écoute tout de suite cette interview.

0: Depuis une dizaine de jours, plusieurs centaines de lycées en France sont le théâtre de mobilisation de lycéens et lycéennes, réclamant des classes moins surchargées, le remplacement des professeurs absents, la réhabilitation de leur établissement scolaire dégradé ou encore la suppression de Parcoursup, triant et mettant les élèves en concurrence, accentuant l'anxiété et le stress. Pour les lycéens et lycéennes, il s'agit de demander une chose simple, une réelle égalité des chances et non des discriminations en fonction de la ville dont ils et elles sont issus ou en fonction de la localisation de leur établissement scolaire. Depuis le début du mouvement, la répression policière est particulièrement forte et les conséquences de plus en plus dramatiques. Plus de 5000 élèves arrêtés, 215 élèves blessés. À Tours, un jeune de 16 ans a perdu l'usage d'un œil compatible avec l'impact d'une balle de défense de type LBD. À Saint-Ouen-l'Aumône, un jeune de 14 ans a subi un tir tendu de lanceur de grenades lacrymogènes devant son lycée, qui a aujourd'hui la mâchoire scellée et ne peut plus parler et s'alimente avec une paille. Le lundi 5 octobre 2026, un nouveau drame a eu lieu. Alors que plusieurs centaines de lycéens et lycéennes étaient mobilisés devant le lycée Auguste Béal de Lens, un lycéen de 15 ans et élève de seconde a eu sa main arrachée par une grenade de désencerclement. Et alors que le procureur de Béthune n'est pas en mesure d'expliquer la manière dont ce jeune se retrouve amputé de sa main, une question se pose. Comment des jeunes lycéens et lycéennes mobilisés pour l'égalité des chances peuvent se retrouver du jour au lendemain en garde à vue, blessés, éborgnés ou encore amputés d'une main? Pour en parler, nous sommes en compagnie de Sophie, enseignante au lycée Auguste Béal de Lens et membre de Sud Solidaire. Donc bonjour Sophie et merci d'être avec nous aujourd'hui dans des circonstances particulièrement dramatiques pour ce jeune garçon, pour sa famille, ses proches, ses camarades du lycée et les personnels du lycée Auguste Béal de Lens. Pour commencer, peut-être avez-vous un mot pour ce jeune garçon, sa famille, ses proches ?
1: Bonjour Pierre, merci de me recevoir. Donc, je pense que je peux parler au nom de toute l'équipe, des personnels travaillant au lycée Béal. On pense très très fort à cet élève, à ses proches. On est bouleversé par ce qui s'est passé. Je n'ai pas utilisé le mot accident. On peut parler d'un drame, on peut parler d'une horreur. Parce que on a bien conscience que la vie de cet enfant est bouleversée, la vie de ses proches également. Donc toutes nos pensées vont pour lui et sa famille.
0: Avant d'en venir justement à ce drame qui s'est produit le lundi 5 octobre, est-ce que vous pouvez revenir aussi sur les mobilisations au lycée Auguste Béal de ces derniers jours, depuis la semaine dernière ?
1: Les mobilisations ont commencé jeudi matin. Donc où il y avait plusieurs centaines de lycéens devant le lycée qui manifestaient de manière plutôt pacifique. Donc on avait des lycéens avec des revendications, des pancartes, des chants. Ensuite, ils ont été rejoints par d'autres lycéens. Ils sont allés un petit peu d'un lycée à l'autre. C'est resté plutôt bon enfant, début de matinée. Et je sais qu'en fin de matinée, ça a commencé à être un petit peu en conflit avec les forces de l'ordre. Vendredi, le lycée a été fermé. Il n'y a pas eu de mobilisation sur le lycée Béal. Donc, je sais que ça a bougé un petit peu sur les autres établissements du secteur. Et ensuite, hier matin, il y a eu des mobilisations plus remuantes, on va dire plus violentes. On a des collègues qui ont utilisé le mot violent sur ce qui se passait. Avec peut-être des personnes qui étaient là, cagoulées, et on n'était pas sûr, et on n'est même pas sûr du tout que ce soit nos élèves qui étaient présents à ce moment-là.
0: Et justement, en tant qu'enseignante, est-ce que vous avez un peu une idée aussi de qu'est-ce qui pousse finalement les élèves, les lycéens, lycéennes à se mobiliser ? Qu'est-ce qui se fait dans ce moment-là un peu précis, la semaine dernière, le jeudi, vous dites, c'est quoi le moteur finalement de leur mobilisation ?
1: Le moteur, je pense, a été un ras-le-bol. Il y a dû y avoir une émulation aussi un peu par les réseaux sociaux. Ou... Je ne sais pas ce qui a déclenché finalement. Moi, je sais qu'à titre personnel, je dirais que j'étais surprise que ça ne soit pas arrivé avant. Parce que ben, là, voilà, on a une génération qui est quand même sous pression considérable. Et la question, c'est comment ils ont tenu autant de temps justement sans se révolter, en fait, finalement. Dans le sens où, ben, on en reparlera certainement, mais leurs revendications rejoignent des revendications que nous, on porte en tant qu'enseignants depuis des années. Et je trouve même au contraire qu'ils ont sacrément tenu le coup pour arriver à craquer que maintenant, finalement.
0: Parce que justement, ouais, être lycéen, lycéenne aujourd'hui, que ce soit à BL ou peut-être dans d'autres établissements scolaires, ça veut dire quoi concrètement ?
1: Bah, être lycéen aujourd'hui, ça veut dire être sous la coupe des nouveaux programmes, enfin nouveaux, qui sont plus tant que ça, depuis 2018 avec la réforme, dernière réforme Blanquer, où on se retrouve avec des programmes qui sont quand même très denses, qui sont difficiles à boucler pour nous enseignants, et c'est vrai qu'il y a beaucoup de pression à ce niveau-là. La densité des programmes fait aussi qu'ils se retrouvent avec des emplois du temps surchargés. C'est-à-dire que on se retrouve avec des lycéens qui font 8h, 18h tous les jours avec une heure pour manger. Donc là-dessus, j'ai lu beaucoup, beaucoup de commentaires sur les réseaux sociaux et notamment des personnes qui disent « mais de toute façon, la réalité du travail, c'est ça ». Alors déjà... Pour moi, la réalité du travail, on est à 35 heures semaine, pas 40 heures. Ensuite, ben, il faut savoir qu'on a des lycéens qui viennent quelquefois ben, de lieux assez éloignés, dans le sens où ben, l'offre scolaire ne permet pas toujours d'être proche de chez soi au lycée. Donc moi, j'ai des élèves qui se lèvent concrètement à 5h30 du matin, qui font une heure et demie de transport. Dans des transports qui sont surchargés, qui arrivent au lycée, qui enchaînent, ben, c'est simple, on va être factuel, hein, ils enchaînent 4-5 heures de cours le matin. Je mets quiconque au défi de rester concentré pendant 5 heures, qui ont une heure pour manger, mais avec ben, la queue à la cantine. Donc ben, forcément, l'heure pour manger elle se transforme souvent en quart d'heure à table. Et puis ben de là, on renchaîne 4 heures de cours. Plus une heure et demie de transport pour rentrer le soir. Donc, ils rentrent chez eux, il est 19h, 19h30. Et là, on leur demande de travailler encore. Parce que ben, il faut réviser les cours, il faut faire les DM, il faut faire ceci, cela. Voilà. Je mets au défi quiconque ben, de tenir cette pression-là. En fait.
0: En sachant que parmi les revendications, il y a aussi... justement l'état aussi des établissements scolaires. Mmh. Là, il y avait effectivement l'exemple de la cantine. Ce n'est pas forcément qu'une question d'espace, mais c'est une question aussi justement de est-ce que tout le monde peut manger en même temps ou est-ce que justement il faut faire la queue pendant je ne sais combien de temps. Mais est-ce qu'il y a d'autres exemples sur l'état finalement des lycées ?
1: Ben, l'état des bâtis qui datent. Hein, notre établissement, par exemple, il date des années 60. Donc ben forcément, il y a tout à revoir. Ça date aussi d'une époque où on ne parlait pas de réchauffement climatique. Ben là, les bâtiments ne sont plus aptes à encaisser ben, les fortes chaleurs en juin, en septembre. Et en hiver, ben, c'est des passoires thermiques, c'est des glacières. Ça coûte une fortune à chauffer et donc ben, il fait froid dans les bâtiments. Et l'été, il fait très chaud, les fenêtres sont dégradées. Des expositions plein sud. Enfin, voilà, à l'époque, on n'avait peut-être pas réfléchi à tout ça. Donc, ce n'est pas les meilleures conditions non plus ben, d'accueil des élèves, forcément.
0: Puis, il y a une pression aussi. On parlait de Parcoursup, par exemple. Ouais. C'est une pression qui pèse sur les élèves. Je ne sais pas si vous, vous en parlez, justement.
1: Ben, Parcoursup, c'est leur quotidien. C'est une pression, mais quotidienne, en fait. Quand vous êtes au lycée, à partir de la première, ben, tous vos résultats comptent dans Parcoursup. Ouais, c'est une pression au quotidien. L'élève qui vise une belle école supérieure, ben, ça veut dire que pendant 2 ans, il va être à fond et il n'a pas le droit à l'erreur. En gros, c'est ça la pression. Ça veut dire aussi que quand vous venez d'un établissement, ben, vous avez peut-être plus de chance au niveau de Parcoursup que quand vous venez d'un autre, par exemple. C'est la réalité aussi.
0: Et puis Parcoursup, c'est aussi une demande qui est faite de manière implicite, voire explicite, de s'engager, de faire des activités en parallèle du lycée. Mais comme vous dites, comment après ou avant 8h, 18h, est-il possible, sans compter les transports en commun, de s'engager pour avoir encore plus de chances d'avoir son souhait se réaliser pour telle ou telle école?
1: Bien sûr, puis l'engagement citoyen, il doit avoir du sens. Ça ne doit pas devenir une obligation, en fait, finalement, ça doit être quelque chose qui se travaille. Alors, c'est très bien, hein. Moi, je trouve ça vraiment super d'encourager les jeunes à participer au tissu associatif, de s'engager socialement. Mais c'est la pression, ça n'a jamais été la meilleure méthode pour encourager quelqu'un à faire quelque chose.
0: Et maintenant, pour en venir au lundi 5 octobre, est-ce que vous pouvez revenir en fait sur ce qui a amené justement à ce qu'un lycéen, qui aurait pu être un autre, hein, se retrouve avec la main, l'avant-bras amputé?
1: Ouais. Alors, je sais qu'il y a une enquête en cours sur ce qui s'est passé, donc je veux pas non plus. Je ne veux pas non plus dire des choses qui ne seraient pas correctes. Il y a eu des échauffourées. Il a fallu certainement canaliser un groupe de jeunes à un moment ou un autre. Maintenant, très certainement, les moyens utilisés pour canaliser étaient démesurés par rapport aux besoins de la situation.
0: En sachant que là, c'était donc le mardi 6 octobre, donc ce matin, vous êtes réunis avec le personnel du lycée Auguste Béal, donc en assemblée générale. Peut-être vous pouvez nous dire quelques mots sur ce qui s'est dit, ou en tout cas ce qui en est ressorti de ces discussions.
1: Ben, ce qui en ressort globalement, c'est déjà la consternation. C'est aussi la sidération. Hein. Pour l'instant, je pense qu'on est encore tous sur le choc de ce qui s'est passé. On a pu échanger, il y a eu beaucoup aussi sur nos émotions. On a pu échanger aussi beaucoup sur notre inquiétude par rapport aux élèves, sur peut-être ce qu'on pourrait mettre en place de plus, nous, en tant qu'enseignants, pour peut-être mieux les accompagner aussi dans leurs manifestations. On s'est questionné aussi sur l'après. C'est-à-dire le retour des élèves au lycée, parce que globalement, on ne peut pas faire comme s'il ne se passait rien. Et puis, comment on va les accueillir, comment on va pouvoir les écouter, les rassurer. Parce que je pense que personne ne sort indemne psychologiquement de cette histoire. Comment rassurer les familles, comment rassurer nos élèves, comment aussi redonner confiance à nos élèves dans l'institution. Donc voilà, il y a eu beaucoup d'échanges, on n'a pas de solution clé en main, mais en tout cas, on réfléchit à ça et aux conditions d'accueil les meilleures possibles. Voilà, tout en sachant très bien que l'idée, c'est pas de bâillonner les élèves et de dire « bon, voilà, maintenant, la petite fête, elle est finie, on revient demain, on reprend les cours ». Il y a des revendications... Elles sont légitimes. Donc, si vous avez besoin encore de vous faire entendre, qu'est-ce qu'on peut faire pour vous accompagner? L'idée, ce n'est pas de penser à leur place non plus. Ce n'est pas de décider, il faut manifester comme si, il faut demander ceci ou il faut faire cela. L'idée, ce n'est pas de réfléchir pour eux. Mais comment on peut les aider et comment on peut les encadrer dans le sens positif du terme, c'est-à-dire les sécuriser aussi, éviter peut-être le genre de drame qui arrivait hier matin.
0: Et peut-être, vous pouvez nous dire quelques mots de ce communiqué, de ce message donc, qui a été écrit à plusieurs mains lors de cette Assemblée Générale à Béal.
1: Ouais, donc, je vais vous lire le communiqué qui a été établi, qui a été voté à la majorité par l'ensemble des personnels. Et donc, ce communiqué, il a été écrit à destination de tous, des médias et de tous. Donc, communiqué des personnels du lycée Béal de Lens. L'ensemble des personnels réunis ce jour en assemblée générale souhaite témoigner de son choc et indignation la plus profonde suite aux événements ayant eu lieu aux abords de notre établissement hier. Soyons clairs, rien ne saurait justifier le fait qu'un adolescent se retrouve mutilé à vie. Rien ne saurait justifier un tel usage disproportionné de la force. Rien ne saurait justifier l'emploi d'armes de guerre pour réprimer une manifestation. Rappelons que cet événement tragique s'inscrit dans le contexte d'un mouvement social de la jeunesse, où, si des choses sont bien évidemment à contester sur la forme, notamment les violences à l'encontre des élèves, des personnels et de l'établissement, les revendications portées par les lycéens ne font que reprendre ce que les personnels n'ont cessé de dénoncer depuis des années. À ces revendications légitimes, le gouvernement entend répondre par la répression. Nous ne sortirons pas d'une telle crise sans une réponse politique, éducative et des moyens à la hauteur des enjeux. Dans l'immédiat, nous appelons bien évidemment à l'apaisement de la situation, mais aussi et surtout à l'ouverture d'un vrai dialogue qui semble avoir disparu pour ces jeunes, ainsi que des réponses rapides à leurs revendications légitimes, conditions nécessaires au retour d'un climat apaisé pour tout le monde. Nous adressons par-dessus tout notre soutien envers notre élève mutilé, ainsi que sa famille et ses proches, et lui souhaitons le meilleur établissement possible.
0: Ah, merci beaucoup, Sophie.
1: Merci à vous.
0: Merci d'avoir été avec nous et pour rappel, donc, vous êtes enseignante au lycée Auguste Béal et par ailleurs membre de Sud Solidaire. Et par ailleurs, donc, c'était donc une interview de Sophie, enseignante au lycée Béal de Lens. Et c'est là-dessus que cette émission se termine. Donc, pour rappel, sur l'antenne de Micro Rebelle, vous pouvez écouter différentes tranches d'actu du lundi au vendredi à 8h, à midi et à 17h. Si vous avez une information à nous transmettre, une actualité, un événement que vous souhaitez partager, vous pouvez nous contacter via cette adresse redaction@micro-rebelle.fr. Si vous avez pris cette émission en cours de route, sur notre site micro-rebelle.fr, vous retrouverez au fond ma podcast différentes interviews, reportages et émissions. On se quitte en musique, en tout cas avec un extrait, parce que l'heure tourne, avec les Cowboys Fringants et le titre « La manifestation ». Restez à l'écoute de Micro Rebelle et à très vite.
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0: Et c'est maintenant parti pour un quart d'heure d'information, jusqu'à 9h42 environ, avec le flash RFI Afrique, et on raccroche les wagons de micro-rebelles juste après. Bonne écoute.
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3: Et deux grands titres dans l'actualité du continent ce matin. En Guinée-Bissau, d'abord, un indice de plus vers un report des scrutins. La date du 6 décembre, disent le Premier ministre de Transition et la Commission électorale, ne sera pas tenable. Date qui aurait dû marquer justement la fin de cette transition de 12 mois. Et puis la guerre au Yémen et ses implications régionales, comment ce nouvel épicentre du conflit au Moyen-Orient fait ressentir ses secousses sur la corne de l'Afrique, comment les pays de l'autre côté du détroit de Bab-el-Mandeb composent avec cette nouvelle donne. La commission d'enquête en Mauritanie qui étrille le gouvernement et la compagnie nationale d'électricité après les deux sinistres du mois d'août dans des centrales de Nouakchott. Un accord bilatéral, un de plus, enfin, entre les États-Unis et un pays d'Afrique pour le financement de programmes de santé. La Zambie signe avec Washington, mais la société civile aimerait bien avoir le document complet sous les yeux. La Guinée-Bissau se dirige-t-elle donc vers un report des élections du 6 décembre ? La décision n'est pas prise, mais deux voies cruciales vont dans ce sens. Le Premier ministre de la Transition et la Commission électorale estiment donc que cette date n'est plus tenable. Les élections auraient dû marquer la fin de la transition, celle qui a été ouverte lorsque le général Orhan Tam a mis fin au précédent processus électoral il y a un an. Mais ce report serait la dernière pierre d'un processus dont les indices se multiplient en fait depuis plusieurs jours, Léa Lisa Westerhoff.
4: Il y a d'abord eu la décision de la junte au pouvoir de désarmer la garde présidentielle. 60 à 80 personnes, selon plusieurs sources, qui en réalité constituaient la sécurité rapprochée de l'ex-président Oumarou Sissoko Embalo. Dans la foulée, le président de transition, le général Orhan Tam, a promu 9 officiers à des grades supérieurs. A suivi le refus de la junte militaire de laisser rentrer à Bissau Oumarou Sissoko Embalo. Et puis enfin, le limogeage des très stratégiques ministres de l'Intérieur et de la Pêche et l'annonce de l'impossibilité d'organiser des élections le 6 décembre prochain. Si ce report qui ne dit pas son nom fait consensus dans un contexte où les rassemblements politiques sont interdits et les délais légaux dépassés, à Bissau, personne n'est dupe sur les risques qu'il comporte, à savoir le maintien au pouvoir des militaires. L'armée a mis de côté le PAIGC, puis Embalo. Aujourd'hui, c'est le vrai coup d'État, analyse un membre de la société civile qui espère néanmoins la réouverture de l'espace politique. Léa Lisa Westerhoff, Dakar, RFI.
3: Réaction hier soir du gouvernement voisin du Sénégal, qui dit suivre avec une grande attention les derniers développements de la situation politique en Guinée-Bissau. Dakar qui appelle au retour rapide à l'ordre constitutionnel, au dialogue et à la levée des restrictions sur les activités politiques. Voilà ce que dit le ministère des Affaires étrangères du Sénégal. Une journée particulièrement violente, hier encore à Riyad. Une école maternelle a été touchée après l'interception d'un missile. Un avion au moins a été gravement endommagé à l'aéroport. La capitale saoudienne subit depuis plusieurs semaines le nouveau front d'une guerre régionale, une guerre qui touche le Yémen. Les Houthis, alliés de l'Iran, y affrontent les forces gouvernementales soutenues justement par l'Arabie saoudite. Et RFI vous propose toute la journée des éclairages sur ce conflit au Yémen et sur ses conséquences dans la région. Le pays borde le détroit stratégique de Bab-el-Mandeb, avec juste en face la corne de l'Afrique. Le Somaliland et la Somalie jouent chacun leur partition aussi dans cette nouvelle escalade. Alban Tiroir, comment cette nouvelle donne les affecte-t-elle ?
5: Pour le Somaliland, l'avantage est géographique. Son port de Berbera, notamment au sud du détroit de Bab-el-Mandeb, est un emplacement stratégique dans le golfe d'Aden. Hargeisa en joue pour se positionner comme partenaire sécuritaire clé dans la région. C'était par exemple le cas lors de la visite du président somalilandais aux États-Unis le mois dernier. Il a mis en avant notamment un accès au port de Berbera au prix d'une reconnaissance américaine pour ce territoire autoproclamé, aujourd'hui reconnu que par Israël fin 2025. Dans la foulée, l'outil ont d'ailleurs prévenu, toute présence israélienne au Somaliland sera considérée comme une cible militaire. En Somalie voisine, les outils ont renforcé leur lien avec les Chebabs, selon plusieurs rapports. Les combattants yéménites fourniraient des armes et des formations aux islamistes somaliens en échange de relais logistiques et de renseignements. Dans ce contexte régional, Mogadiscio cherche aussi à transformer les bouleversements géopolitiques de la région en capitale politique, selon Matthew Bryden du think tank Sahan Research, notamment pour obtenir davantage d'aide de la part de ses alliés comme l'Arabie Saoudite, la Turquie ou l'Égypte, des partenaires perçus par la Somalie comme clés pour son futur et sa sécurité, confirme Omar Mahmoud de l'International Crisis Group. Alban Tiroir, Nairobi, RFI.
3: À lire aussi sur notre site internet cette vraie alliance, plus qu'un partenariat entre les Chebabs et les Houthis. C'est un éclairage que signe Anne Bernas et que vous lisez donc sur le www.rfi.fr.
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3: La commission d'enquête mise en place en Mauritanie après l'incendie des centrales rend un rapport accablant. C'était entre les 21 et 22 août, deux centrales électriques ravagées par les flammes dans la capitale mauritanienne et des coupures de courant qui, dans certains quartiers, avaient duré trois jours. Les enquêteurs ont donc remis leur rapport hier au président de la République. Rapport qui n'épargne personne, depuis la compagnie nationale, la Somelec, jusqu'au ministre de l'énergie lui-même, Moussa Oumar Bari. Il pointe une très longue chaîne de défaillances.
6: La commission d'enquête a relevé plusieurs anomalies. Le ministre de l'énergie, Mohamed Oul Khaled, et plusieurs de ses collaborateurs sont épinglés pour défaillance dans le système de suivi et de contrôle du projet d'électrification de la capitale. La Somelec, la société mauritanienne d'électricité, est également au cœur des critiques. Son ancien patron, Sidi Oul Salem, est accusé d'avoir lancé le chantier de trois lignes électriques sans étude technique préalable. Son successeur Ouré, lui, réceptionnait des câbles non conformes sans appliquer de pénalité. Selon le rapport, le projet d'électrification de Nouakchott attribué à la société CTM Bâtiment a été validé alors que l'offre était inadaptée. Le bureau de contrôle de la Somelec est également mis en cause pour avoir autorisé la mise sous tension du réseau malgré les risques. Face à la presse, le président de la commission a émis plusieurs recommandations. D'abord, mettre fin au contrat avec l'entreprise CTM Bâtiment et réaliser un diagnostic complet de l'ensemble des installations de cette société. Le président de la République a demandé la stricte application des sanctions administratives et juridiques contre les responsables. Moussa Oumar Bari, Nouakchott, RFI.
3: Il est bientôt 7h37 à Nouakchott, une heure de plus à Niamey, le Niger, où l'on se pose maintenant cette question. Les automobilistes vont-ils payer le plein un peu plus cher? Le Conseil consultatif de la refondation, l'organe parlementaire de la junte, recommande en tout cas une hausse des prix des carburants. Ce n'est pas encore une mesure proprement dite, c'est donc une piste évoquée. Magali Lagrange, ce conseil recommande toutefois une hausse mesurée.
7: Le Conseil consultatif de la refondation recommande une augmentation dans des proportions raisonnables, sans plus de précision, ainsi que l'utilisation prioritaire du corridor algérien pour approvisionner le nord du Niger. Il y a deux ans, le CNSP au pouvoir avait baissé les prix à la pompe, fixant le tarif du super à 499 francs CFA le litre pour réduire le coût des transports et celui des produits de première nécessité. Mais la demande actuelle dépasse l'offre. Le ministre a chiffré à près de 200 millions de litres le déficit de super sur les 8 premiers mois de l'année, c'est plus que sur toute l'année dernière. Le Niger est certes un pays producteur de pétrole, mais la société de raffinage de Zinder n'est pas en capacité de raffiner assez pour couvrir les besoins nationaux, explique un économiste. Il faut donc importer plus dans un contexte géopolitique défavorable, rendant le coût d'achat supérieur au prix de vente. Monter les prix à la pompe est toutefois une question sensible. Le carburant n'est pas un produit comme les autres, commente un consommateur à Niamey. Dès qu'on touche au carburant, tout change. Plusieurs pays de la région ont augmenté les prix du carburant ces derniers mois, comme par exemple le Togo et le Mali.
3: Magali Lagrange, la Zambie et les États-Unis signent à leur tour un accord bilatéral sur les soins de santé après des mois d'âpres négociations. Comme Washington le fait depuis le démantèlement quasiment total de l'USAID, les Américains vont donc accorder $1,5 milliard à la Zambie sur les 5 prochaines années. Lusaka assure qu'il n'y a pas de contrepartie d'accès aux minerais dans cet accord. Malgré le fait qu'un autre texte de cette nature soit en discussion entre les deux capitales, quoi qu'il en soit, réagit la société civile, difficile de se faire un avis puisque le contenu de l'accord de santé n'a pas été rendu public. Écoutez Josiah Kalala, il dirige l'ONG Chapter One Foundation.
8: There have been some assurances from the government.
9: Le gouvernement a donné certaines assurances, mais tant que le public et le Parlement ne peuvent pas examiner l'accord final, nous ne pouvons que spéculer. Voilà pourquoi nous demandons davantage de transparence sur les négociations et sur le texte définitif avant de nous engager. Un accord international doit être soumis au Parlement pour approbation, afin que les représentants du peuple et les Zambiens sachent à quoi leur gouvernement s'engage. Par exemple, les premières versions prévoyaient que l'accord puisse être annulé en cas de corruption. Si certaines clauses permettent un arrêt brutal de soins essentiels, les Zambiens doivent le savoir. Et le gouvernement doit expliquer quelles solutions il prévoit, tant notre système de santé dépend encore de l'aide étrangère. Nous pouvons encore contester cet accord, même une fois signé, s'il n'a pas été approuvé par le Parlement.
3: Josiah Kalala pour l'ONG Chapter One Foundation qui répondait aux questions de Christina Okello. Sidya Touré, porté en terre hier en Côte d'Ivoire, l'ancien Premier ministre de Guinée, inhumé après une grande cérémonie à la mosquée de Rivière-à-Golf. Les autorités guinéennes auraient souhaité qu'il repose justement en terre guinéenne, mais sa famille a préféré la Côte d'Ivoire, où Sidya Touré a effectué une grande partie de sa carrière. La Côte d'Ivoire, enfin, et cette nouvelle affaire d'escroquerie sur les réseaux sociaux. Le pôle pénal, économique et financier annonce des poursuites contre une dizaine d'influenceurs pour association de malfaiteurs et pour blanchiment de capitaux. Au centre suspecté de cette affaire, Rita Djedjé, c'est une star du web, qui aurait frauduleusement vendu des parcelles immobilières. Elle aurait touché plus de 320 millions de francs CFA, soit quasiment 500 000 euros. Une soixantaine de personnes ont porté plainte. Et Sidi Yansané, le procureur, requiert également un mandat de dépôt.
10: Il suffit de parcourir les réseaux sociaux pour tomber sur les vidéos de Rita Djedjé. L'influenceuse n'hésite pas à se mettre en scène avec ses clients et des moments d'émotion.
11: Tu viens de parler, ça a touché mon cœur.
12: Oui.
11: En plus de ton lot que tu veux payer, moi-même, je te donne un terrain cadeau. Ça va te faire deux terrains. Maman, ne pleure pas, pardon.
10: Sauf que l'influenceuse n'est pas la propriétaire de ces terrains. D'après la justice ivoirienne, les victimes présumées qui accusent Rita Djedjé d'avoir vendu des parcelles se sont retrouvées lésées pour un préjudice total de 488 000 euros. Le procureur national financier poursuit également d'autres célébrités du web qui s'affichaient aux côtés de la présumée arnaqueuse, parmi lesquelles le très connu Apuchu National, déjà condamné pour blanchiment il y a 4 mois, ainsi que Pancho Le Gater ou encore l'ancien footballeur international Serédier qui se désolidarise de Rita Djedjé dans une vidéo.
13: C'est pas parce que vous voyez quelqu'un avec Serédier ou bien Didier Drogba ou bien même le président, son excellence, que ça crédibilise cette personne. Je compatis ceux qui ont perdu vraiment de l'argent dans cette histoire.
10: La justice ivoirienne compte bien faire un exemple de cette affaire, car il y a 2 ans, le groupe d'action financière qui lutte contre le blanchiment de capitaux au niveau mondial a placé la Côte d'Ivoire sur la liste des pays sous surveillance. Le pays espère sortir de cette liste grise d'ici la prochaine évaluation du GAFI à la fin du mois.
3: Sidi Yansané, merci beaucoup. Il est 7h42 à Abidjan.
2: Édouard Dupénoit pour le journal. 7h42, Anthony Vercel. Alors, dernier point sur l'actualité sportive sur le continent avec vous, Antoine Grenier. Le football féminin pour commencer, les qualifications pour les Jeux Olympiques 2028, victoire à l'extérieur pour le Sénégal.
14: Dans ce deuxième tour qualificatif aller, les Lions sont allés chercher un succès précieux. 1-0 à Rades, but de Ndeye Awakassé à la 63e minute. Première réussie, donc, pour le nouveau sélectionneur des Lions, Alioune Abtalib Fall, content de cette victoire et de son équipe.
15: Très satisfait parce que c'est un match très abouti. Avec un regroupement très court, on a pu façonner une équipe vraiment qui a mis beaucoup d'impact, beaucoup d'intensité dans ce match.

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bienvenue dans notre émission La Révolution en chantant. La Révolution en chantant, c'est sur Micro Rebelle 99.6, chaque jeudi à 21h, avec une rediffusion le lendemain, vendredi, à 10h. 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En particulier, cette émission est accessible par le menu « Émissions » et en déroulant pour retrouver « La Révolution en chantant ». Chansons engagées, chansons politiques, chansons sociales. Depuis toujours, les chansons de protestation, de contestation, de révolte accompagnent les mouvements sociaux et politiques, parfois les précèdent et même les initient. Si la télévision et les nouveaux médias laissent peu de place à la chanson engagée, celle-ci n'a jamais complètement disparu. Quoi de plus naturel qu'une émission consacrée à la chanson sociale, à la chanson révolutionnaire, sur une radio qui s'appelle Micro Rebelle. Durant une heure, La Révolution en chantant va s'efforcer de vous présenter quelques chansons qui reflètent les contestations, les mobilisations, les tentatives de subversion ou de soulèvement, les luttes armées et les autres formes d'action directe collective. Certains airs sont très connus, d'autres moins. Nous nous efforcerons, bien sûr, de vous faire entendre des textes en français, mais pas seulement. Et puis, si nous vous proposerons des chants socialistes ou anarchistes, nous ne nous priverons pas des chanteuses et chanteurs plus contemporains. Bonne écoute à toutes et à tous. Bonjour à toutes et tous, bonjour et bienvenue dans notre émission La Révolution en chantant sur Micro Rebelle 99.6. Je vous propose aujourd'hui de parcourir les chansons d'un disque 33 tours produit en 1974 par Jacques Le Glou. Il s'agit du disque En finir avec le travail. Jacques Le Glou fait partie de la génération de mai 68, période pendant laquelle il a été membre du Conseil pour le maintien des occupations, le CMDO. Il est également membre de l'Internationale anarchiste, groupe Louise Michel, pendant sa jeunesse et proche des situationnistes. Il anime, pendant quelques années, le groupe libertaire de Ménilmontant qui édite le bulletin Prolégomène. Il a notamment connu à cette époque Guy Debord, dont il a contribué à rééditer les films en DVD en 2005. Proche d'Étienne Rodagil, il signe un certain nombre de chansons détournées qui figurent dans cet album pour en finir avec le travail produit par lui-même à l'enseigne des éditions musicales du Grand Soir en 1974. Cet album, pour en finir avec le travail, est composé de chansons révolutionnaires anciennes et de détournements de chansons à la mode. Certaines des chansons de ce 33 tours ont été reprises maintes fois par d'autres chanteurs ou groupes. Aujourd'hui, dans le cadre de notre émission, nous vous proposerons soit la version originale du disque, soit une reprise ultérieure. Nous déroulons les chansons du disque une par une. La première, c'est « Le bon Dieu dans la merde » ou la chanson du père Duchesne. Le père Duchesne est une chanson révolutionnaire anonyme datée de la fin du XIXe siècle. Le père Duchesne est un personnage fictif, dénonçant abus et injustices. C'est également, et surtout, le nom de publication qui firent plusieurs fois leur apparition durant l'histoire. Une publication qui a été le quotidien des hébertistes pendant la Révolution française. Une publication qui est reparue en 1848 et également pendant la Commune de Paris. Le militant anarchiste Ravachol chante la chanson du père Duchesne en montant sur la guillotine en juillet 1892 dans la prison de Montbrison. L'exécution interrompit Ravachol à la fin de l'avant-dernier couplet. On retrouve dans la chanson, à travers la référence au père Duchesne et à Marat, l'évocation des revendications sociales des enragés et des bras nus de la première Révolution française. Les travailleurs qui se dressent contre la société de classe y désignent encore leurs ennemis, voués à la lanterne, sous les seules figures traditionnelles du propriétaire
et du prêtre. La chanson du Père Duchêne, interprétée ici par Marc Augeret.

0: Le 8 novembre 1892, à Paris, l'anarchiste Émile Henry dépose une bombe à retardement destinée à faire sauter les bureaux de la Compagnie des mines de Carmaux, qui avait réprimé très durement des grèves. Cette bombe est une marmite à renversement. Elle explose quand on la retourne. Elle est découverte et transportée par un agent au commissariat de police, rue des Bons-Enfants. Un policier la retourne, elle explose et tue 5 policiers. En 1974, Guy Debord fera de cette histoire une Java, sous le pseudonyme de Raymond Calmin, un nom d'emprunt qui correspond à Raymond La Science, célèbre membre de la bande à Bono. La musique est de Francis Lemonnier et c'est la deuxième chanson qui figure dans le 33 tours pour en finir avec le travail. La Java des bons enfants, texte de Guy Debord, musique de Francis Lemonnier, on écoute une réinterprétation par le groupe français de rock alternatif Les Amis de ta femme.
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troisième chanson du disque de 1974 pour en finir avec le travail, c'est La Makhnovchina. Cette chanson, La Makhnovchina, c'est un hommage au mouvement fondé par Nestor Makhno en septembre 1918 en Ukraine. La Makhnovchina, c'est l'armée révolutionnaire insurrectionnelle ukrainienne. Après avoir intégré en 1906 un groupe de paysans communistes libertaires de Goulaï-Polier, répondant par l'action directe à la terreur tsariste, Makhno a passé 9 ans en prison. En 1917, il crée une union des paysans qui devient un soviet qui impulse des expropriations, la collectivisation des terres, des usines et des ateliers et la naissance de communes pratiquant l'autogestion de certaines manufactures. Mais en 1918, les armées austro-allemandes pénètrent en URSS. En mars, Lénine accepte le démantèlement de l'ex-empire russe par le traité de Brest-Litovsk, qui prévoit la cession de l'Ukraine à l'Allemagne. Lénine crée avec Trotsky l'armée rouge contre les troupes blanches du général Denikine. De son côté, la Makhnovchina libère en moins de 3 mois une importante partie de l'Ukraine de l'occupation austro-allemande et mène la lutte jusqu'en 1919. Après la victoire contre les Blancs, l'armée rouge, qui a passé des alliances tactiques temporaires avec Nestor Makhno, a désormais les mains libres et se retourne contre la Makhnovchina. Nestor Makhno est mis hors la loi, les Makhnovistes se battent alors contre les Rouges. En août 1920, blessé, Makhno doit quitter l'Ukraine. Réfugié à Paris, il y meurt le 25 juillet 1934. Pour les anarchistes, la Makhnovchina est un symbole du combat pour un communisme libertaire. Sa défaite face à l'armée rouge annonce les dérives à venir du régime soviétique, du léninisme et du stalinisme. Elle fait partie du mouvement de soulèvement des paysans contre l'autoritarisme rouge et blanc. La chanson « La Makhnovchina » a été écrite en l'honneur de l'armée révolutionnaire insurrectionnelle ukrainienne par le parolier français Étienne Rodagil sur la musique du chant soviétique « Les Partisans ». On écoute « La Makhnovchina » interprétée par Serge Oudje-Royaux.

Nous poursuivons notre émission « La Révolution en chantant » sur Micro Rebelle 99.6, le jeudi à 21h, avec rediffusion le lendemain, vendredi, à 10h. On est toujours en train de parcourir le 33 tours de 1974 pour en finir avec le travail. Nous en sommes à la quatrième chanson, mais pour la présenter, nous faisons un petit crochet par la guerre d'Espagne et la Révolution espagnole. En 1938 se déroule la bataille de l'Ebre. La bataille de l'Ebre est le plus vaste des combats qui furent livrés durant la guerre d'Espagne entre les forces républicaines et les insurgés nationalistes. Elle se déroula dans la basse vallée de l'Ebre entre le 25 juillet et le 16 novembre 1938. Ce fut la dernière grande offensive des républicains, mais elle se solda par un échec tactique et stratégique qui précipita la fin de la guerre. En effet, à la fin de la bataille de l'Ebre, l'armée républicaine s'est repliée sur ses positions de départ, mais après 4 mois de combats acharnés, elle s'est trouvée très affaiblie et décimée. De plus, la frontière française, par laquelle transitaient armes et combattants, fut sévèrement fermée. Le camp de la République ne cessera de perdre du terrain et s'effondrera totalement 4 mois à peine après la bataille de l'Ebre. Une chanson, célèbre elle aussi, raconte cet épisode. Il s'agit d'El Paso del Ebro, l'armée de l'Ebre. Cette chanson est également connue sous le titre Ay Carmela. C'est une chanson populaire espagnole née en 1808 dans la guerre d'indépendance espagnole contre Napoléon Ier. Elle est donc reprise plus tard par les soldats républicains et par les volontaires des brigades internationales pendant la guerre civile. En voici une traduction. L'armée de l'Ebre, une nuit, passa le fleuve, ô Carmela, ô Carmela, et aux troupes d'envahisseurs, elle donna une bonne raclée, ô Carmela, ô Carmela. La fureur des traîtres abat son aviation sur nous, ô Carmela, ô Carmela. Mais les bombes ne peuvent rien, là où il y a plus de cœur qu'il n'en faut, ô Carmela, ô Carmela, à des contre-attaques enragées, nous devrons résister, ô Carmela, ô Carmela. Comme nous avons combattu, nous promettons de résister, ô Carmela, ô Carmela. Cette chanson contestataire, El Paso del Ebro, ou encore Ay Carmela, a ainsi été reprise et adaptée par de nombreux chanteurs et chanteuses. En 1974, Guy Debord pastiche cette chanson avec « Les journées de mai » qui est un hommage aux journées de mai 1937 sur le disque « Pour en finir avec le travail ». Les journées de mai, dont il est question ici, sont les dernières journées de la Révolution espagnole. Pas de la guerre d'Espagne, qui va se prolonger jusqu'en 1939, mais de la Révolution espagnole et de son caractère communiste libertaire. Il n'est pas simple de résumer la fin de la Révolution espagnole en mai 1937. Voici ce qui en est dit sur Wikipédia. Les journées de mai, Jornadas de Mayo de 1937, les événements de mai, Sucesos de Mayo, ou les actions de Barcelone, Eros de Barcelona,

entre les représentants de la République espagnole, dominée par les staliniens et les partisans d'une révolution sociale, qui étaient nombreux à Barcelone depuis juillet 1936. Elles aboutissent de fait à la destruction du PUM dans un premier temps et de la CNT à terme. En France, le journal L'Humanité, organe officiel du PCF et de l'International, parler des événements de mai 1937 comme d'un putsch hitlérien. Fin de citation. On écoute donc les journées de mai de Guy Debord sur le même air donc que El Paso del Ebro, Ay Carmela. C'est la chanson originale extraite du disque Pour en finir avec le travail. La chanson est interprétée par Vanessa Ashlum, qui est en fait le pseudonyme de la chanteuse Jacqueline Dano.

Cinquième chanson du 33 Tours de 1974 pour en finir avec le travail. Il s'agit de « La vie s'écoule » dont l'auteur est Raoul Van Eghem, qui est décédé cette année, le 28 juillet 2026. C'est un poète, parolier, écrivain belge et philosophe de la pensée libertaire. De 1961 à 1970, il est avec Guy Debord l'une des personnalités les plus marquantes de l'international situationniste. En 1967, il publie le Traité de savoir-vivre à l'usage des jeunes générations, essai emblématique inspirant les événements de mai-juin 68. Il est l'auteur de la chanson « La vie s'écoule, la vie s'enfuit » dont les paroles s'inspirent de son expérience vécue lors de la grève générale de l'hiver 1960-1961 en Belgique. Cette grève générale de l'hiver 1960-1961, déclenchée contre le programme d'austérité du gouvernement belge de Gaston Eskens, dura 6 semaines et paralysa principalement la Wallonie, la reprise du travail étant massive en Flandre après quelques jours. Conflit social classique entre des syndicats et un pouvoir politique disant vouloir redresser les finances publiques par des mesures d'austérité, notamment par des restrictions sur le plan social, la grève du siècle a profondément marqué à la fois le mouvement wallon et la perception de la Wallonie par elle-même et par le reste de la Belgique, en raison du contraste entre la poursuite de la grève au sud du pays et son essoufflement relativement rapide au nord. La grève constitue une sorte de prise de conscience wallonne à cause de cette disparité. Les paroles de la chanson dénoncent l'aliénation moderne, la routine, l'exploitation par le travail et appellent à la révolte et à la transformation sociale. On écoute cette chanson interprétée par le groupe de Belges de punk rock René Binamé.

En 1968, les textes révolutionnaires fusent et le détournement de chansons populaires est à l'honneur. La production musicale échappe pour un temps au système marchand. Pendant toute cette période, avant et après le mois de mai, jaillissent ainsi des textes au vitriol que l'on fredonne sur des mélodies connues. Un des succès de Jacques Dutronc, Paris s'éveille, est ainsi détourné par Jacques Leglou. C'est la chanson suivante du disque « Pour en finir avec le travail ». C'est la chanson « Il est 5 heures » chantée par Vanessa Ashloum, qui est en fait le pseudonyme de la chanteuse Jacqueline Dano. On écoute donc « Il est 5 heures », paroles de Jacques Leglou.

La septième chanson de notre 33 tours, c'est la chanson du CMDO. On l'a déjà évoqué, le producteur de ce 33 tours, Jacques Le Glou, a été membre du CMDO, le Conseil pour le maintien des occupations. Le CMDO est un groupe révolutionnaire provisoire créé au soir du 17 mai 68 à la Sorbonne à l'initiative de membres de l'Internationale situationniste. Le CMDO soutient la poursuite des grèves sauvages, de la grève générale et des occupations d'usines en France, ainsi que leur contrôle par des conseils ouvriers. Au sein du mouvement révolutionnaire, il est opposé à la plupart des syndicats qui essaient de contenir la révolte et se compromettent avec le général de Gaulle. Par voie de tract et d'affiche, le Conseil précise son programme. Je cite « La formation de conseils de travailleurs, décidant démocratiquement à la base, se fédérant par délégués révocables à tout instant et devenant le seul pouvoir délibératif et exécutif sur tout le pays. La dissolution de tout pouvoir extérieur, la démocratie directe et totale, l'unification pratique de la décision et de l'exécution, le délégué révocable à tout instant par ses mandants, l'abolition de la hiérarchie et des spécialisations indépendantes, la gestion et la transformation consciente de toutes les conditions de la vie libérée, la participation créative permanente des masses, l'extension et la coordination internationaliste. » Fin de citation. La chanson du CMDO est détournée d'une chanson de Jacques Douai sur un poème de Louis Aragon, la chanson du siège de La Rochelle. Les nouvelles paroles furent écrites par Alice Becker-O dans les jours qui ont suivi les barricades érigées autour de la rue Gay-Lussac. Elle a ainsi été reprise lors des combats de rue. Alice Becker-O a été l'épouse de Guy Debord. La chanson est un appel à l'insurrection, chantée comme une ballade. Du passé, faisons table rase, le vieux monde doit disparaître, mais ce n'est pas sans avertir du rôle que jouent les bureaucrates pour faire avorter le mouvement. C'est une chanson qui fait figure de ralliement. La chanson du CMDO est chantée par Vanessa Ashlum, qui est en fait le pseudonyme, on l'a dit, de la chanteuse Jacqueline Dano.

Notre prochaine chanson, tirée du 33 tours pour en finir avec le travail, c'est La Mitraillette. C'est une nouvelle chanson de Jacques Legloux et c'est encore une fois une chanson détournée. Le point de départ, c'est la chanson La Bicyclette, interprétée par Yves Montand sur une musique de Francis Lay. Cette chanson, La Mitraillette, rend tout à fait compte de la radicalisation politique qui suivit les journées de mai et juin 68 et illustre parfaitement subversion et révolution. La Mitraillette, interprétée par Jacques Marché, qui est dans les années 60 une figure marquante de la chanson Rive Gauche.

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Dernière chanson de notre 33 tours pour en finir avec le travail. Et c'est une nouvelle chanson détournée. La chanson d'origine, c'est « Les feuilles mortes » avec des paroles de Jacques Prévert et une musique de Joseph Cosma. Une fois de plus, c'est Jacques Leglou qui transforme cette chanson et qui en écrit les nouvelles paroles. Et ce qui était « Les feuilles mortes se ramassent à la pelle » devient « Les bureaucrates se ramassent à la pelle ». La nouvelle chanson gomme la nostalgie de l'original pour y ajouter la gouaille et la dérision. Après mai 68, la désillusion a fait place à l'utopie, la radicalité a fait place au rêve. Les bureaucrates se ramassent à la pelle, interprété par Vanessa Ashlum.

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1: Voilà, cette émission La Révolution en chantant se termine sur Micro Rebelle 99.6. Nous vous donnons rendez-vous très vite pour découvrir d'autres titres et nous vous proposons de nous quitter avec Faut plus de gouvernement. Comme son titre l'indique, cette chanson anarchiste prône la suppression de tout gouvernement. La chanson s'en prend particulièrement à des hommes politiques de l'époque et fait référence dans le refrain, dans l'ordre, à Jules Ferry, créateur de l'école laïque et ardent promoteur de la colonisation, à Charles Floquet, avocat au barreau de Paris, plusieurs fois député, préfet, sénateur, ministre et président du Conseil. Il est par ailleurs impliqué dans le scandale de Panama. À Ernest Constant, gouverneur général de l'Indochine française et dont les conceptions concernant les questions coloniales sont d'un cynisme agressif, la colonisation ayant pour but principal l'enrichissement des colons. À Sadi Carnot, président de la République, assassiné en 1894. Enfin, au général Boulanger, militaire revanchard et démagogue, auteur d'une tentative de renversement de la République. C'est Marc Augeret qui interprète « Faut plus de gouvernement ». Bonne continuation à toutes et tous. Bye bye.
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1: Bonjour à vous, chères auditrices et chers auditeurs qui écoutez Micro-Rebelle. En cette heure, nous sommes le vendredi 9 octobre. Vous nous écoutez peut-être également depuis la fréquence 4, donc Micro-Rebelle 99.6 FM. Vous nous écoutez peut-être également depuis la fréquence 99.9 FM, car cette émission qui commence, Micro-Rebelle Hebdo, est également rediffusée chez Radio PFM, Provisoire FM depuis 81, à Arras, qu'on remercie pour la rediffusion et le relais. Cette émission, comme est dit dans le générique, est là pour parler des mobilisations sociales, faire connaître les alternatives politiques et économiques qui existent dans le bassin minier du Nord-Pas-de-Calais. Aujourd'hui, nous allons centrer notre émission sur la question du mouvement de mobilisation des lycéens et lycéennes qui a commencé le 21 septembre à partir d'un lycée de banlieue parisienne dans lequel il manquait la moitié du personnel, grosso modo, la moitié du personnel assistant d'éducation, pas d'infirmière, la moitié des professeurs qui manquaient et pas de direction. Ensuite, des milliers de lycéens et lycéennes ont manifesté, que ce soit en banlieue, à la capitale, dans les grandes villes, ainsi que dans plein de petites communes, aussi en campagne. Ils se mobilisent majoritairement dans le public, mais aussi dans le privé. Le mouvement lycéens et lycéennes est entré dans sa troisième semaine. C'est un mouvement qui voit de nombreuses tensions très fortes et dans lequel de nombreux blessés sont déjà à constater. Les jours passent et les blessés s'accumulent. Au total, il semble que plus de 230 élèves ont déjà été blessés, dont des élèves avec des blessures extrêmement graves. On peut même parler de mutilations, malheureusement, avec un œil perdu, avec ce que vous savez toutes et tous, car nous sommes très touchés ici à Lens. Lundi, vers 10h, devant le lycée Auguste Béal de Lens, un adolescent de 15 ans, qui était élève en seconde, a eu la main arrachée par une grenade. Il y a eu également un élève qui, là, pas dans notre région, qui a eu un tir à bout portant dans la mâchoire et qui a perdu l'ensemble de ses dents et une double fracture de la mâchoire. Il ne peut plus parler, il ne peut plus s'alimenter. Aujourd'hui, je vais à la fois relayer les propos recueillis lors de la manifestation qui a eu lieu à Lille, mardi 6 octobre. Et il y aura également le relais de deux personnes qui ont fait partie d'une délégation hier pour aller parler à la sous-préfecture. Un professeur et une étudiante, plus un de ses copains qui a parlé aussi. Donc trois personnes qui ont été reçues à la sous-préfecture. Ce sont des personnels et élèves du lycée Condorcet. Nous allons commencer tout d'abord par les propos de la manifestation de ce mardi 6 octobre à Lille qui réunissait beaucoup de monde. Et la délégation qui a été reçue était hier soir, jeudi 8 octobre. Dans les revendications pour lesquelles il y avait cette audience, il y avait le fait que tous les rassemblements et mouvements de mobilisation à Lens sont interdits et ils voulaient annoncer le fait qu'ils veulent, eux, faire leur mobilisation à Lens et non pas devoir aller à Lille pour cela et surtout pouvoir se mobiliser en toute sécurité. On voit qu'il y a une montée des tensions, et particulièrement si les mouvements de mobilisation sont interdits, la violence, la répression arrive plus vite. On va dire le maintien de l'ordre, puisque le rassemblement est interdit, est plus direct et plus violent. Donc, ils allaient informer la sous-préfecture, de la continuation, de la détermination de ce mouvement, de la continuation du mouvement et de la détermination des élèves et des professeurs à continuer. Donc voilà, c'est aussi la raison pour laquelle il est important de faire de l'actualité locale et de ne pas se fier seulement aux infos nationales, parce que effectivement, on peut penser que les mobilisations ne se font que dans les grandes villes. Or, ce n'est pas le cas. Nous allons, cela dit, commencer par la grande mobilisation régionale qui a eu lieu à Lille. C'était mardi après-midi, mardi, le rendez-vous était à midi du côté de Sciences Po, mais la manifestation en tout, qui s'est terminée place de la République à Lille, a terminé vers 17h. Hein, c'est, on va dire 15h, 15h30, le gros de la manifestation était arrivé sur la place de la République et a continué à chanter des slogans et à rester unis et à se parler. Le mouvement et d'ampleur. Il n'y a pas eu de mouvement lycéen si grand depuis extrêmement longtemps. Et là, donc, les syndicats des enseignants se sont joints au mouvement. Il y a aussi d'autres fédérations syndicales qui se sont jointes au mouvement. Je propose qu'on commence par l'écoute des témoignages des élèves du lycée Montebello de Lille.
2: On rencontre sur la place de la République à Lille, là, dans le cadre du mouvement lycéen-lycéenne, et puis ce gros moment de mobilisation où les autres viennent vous soutenir. À quel moment tu as décidé de venir là aujourd'hui, toi ?
3: Bah moi, ça fait depuis un bon moment, depuis le début des blocus, que j'ai décidé de prendre parti à cette manifestation. Pas aux émeutes, mais genre vraiment au mouvement qui revendique plusieurs choses du côté lycéen. Je pense que vous savez, par exemple, le budget scolaire, les salles qui sont dans un mauvais état, le manque de profs surtout. Donc moi, c'est depuis un bon moment que j'ai commencé à décider à venir et à porter ma voix.
2: Et pour les autres ?
4: Bah, cette manifestation, ça s'est fait dès que j'ai su qu'il y en aurait une. Bah, il faut y aller parce qu'il faut continuer à se battre. Et sinon, les blocus et le mouvement des lycéens, c'est vraiment arrivé à partir de la semaine dernière. Dès matin, on a fait un blocus qui n'a pas forcément marché. Et mercredi, il a marché. Donc depuis, on continue constamment de se battre. Là, notre lycée est fermé, mais dès que ça va reprendre les cours, on va continuer à bloquer, à montrer qu'on n'est pas content. Parce qu'on veut que ça change et parce que si on continue pas comme ça, ça changera juste pas. Et on peut pas continuer dans ces conditions comme ça, donc il faut vraiment montrer notre mécontentement. Et voilà.
2: Tous les deux, vous êtes au lycée ?
3: Lycée Montebello.
4: Oui, moi aussi.
2: Vous faites au lycée Montebello des assemblées générales lycéennes pour décider de la suite à chaque fois ?
3: On a plusieurs groupes, par exemple des groupes blocus, où on se met d'accord sur par exemple où on va aller, où on va manifester, évidemment... ce qu'on va pas faire aussi, et on parle beaucoup entre nous de par exemple comment on pourrait porter notre voix au lycée. Par exemple, il y avait un rassemblement de personnes, on parle avec la proviseure, on explique ce qu'on veut, ce qu'on voudrait changer, donc ouais, on fait ça.
4: On avait fait une liste de 20 personnes environ, et on s'organise avec eux, on leur dit nos revendications, comme ça en fait c'est un peu nos porte-parole. Et sur ce groupe là on se dit par exemple, donc nous vu qu'on est fermé à Montebello, on dit bah ok, demain matin aller à Fédère, aller à Fénelon, aller à Pasteur, et on se répartit un peu tous sur des groupes, on dit ah comment ça va là, dans ce blocus là, est-ce qu'il faut des gens, est-ce qu'il faut ramener de l'eau, on s'aide un peu tous. Et comme ça, on est tous bien organisés et on est rassemblés, quoi. Voilà.
2: Vous vous êtes auto-formés les uns les autres pour faire attention aux uns et aux autres.
4: On peut dire ça comme ça. C'est vrai que quand on était dans le blocus, on avait un peu des distributions de masques, d'eau, de sérum phi. Et les gens venaient nous dire « Ah bah ici on a des masques, venez !» On se serrait quand on recevait des bombes lacrymogènes. Et c'est qu'on est tous solidaires et on s'aide un peu tous. Ceux qui sont plus expérimentés, forcément, ils vont nous aider, ils vont nous dire pourquoi est-ce qu'on fait ça. Et moi, si j'ai des questions, je sais que si je pose dans le groupe, je vais direct avoir des réponses. Et c'est que ça m'aide aussi à savoir pourquoi je suis là.
2: Qu'est-ce qui vous énerve le plus au quotidien ?
3: Au quotidien au lycée ? Bah, moi, par exemple, j'ai cours de philosophie au sous-sol. Et genre, moi, voir la pièce dans un état où la peinture se désagrège en boucle, qui pollue un peu l'air. Moi, je suis asthmatique, donc ça me dérange énormément. J'allais plusieurs fois voir la principale, le CPE surtout, pour demander s'il pourrait avoir un changement, parce que ça me gêne vraiment au quotidien. Et j'ai pas eu forcément de retour, donc ça m'a vraiment beaucoup énervé par rapport à ce moment-là.
4: Moi, j'ai l'impression qu'on n'est pas forcément écouté. Par exemple, j'ai des problèmes de connexion avec Pronote depuis mars dernier. Et juste, on me claque la porte dès que je demande de l'aide et personne ne peut m'aider. En fait, on ne nous écoute pas pour chaque problème qu'on a. Enfin, moi, dans mon emploi du temps, j'ai du 8h à 18h avec 5 heures de trou le midi. Je veux dire, c'est pas du tout optimisé. Je comprends pas pourquoi est-ce que mon emploi du temps fait comme ça. Et je pourrais avoir moins d'heures de trou, pouvoir mieux travailler parce que là... Juste, j'ai 5 heures de trou, je sais pas quoi faire, je rentre chez moi, je dois travailler, mais est-ce que j'ai la foi de travailler alors que j'ai 5 heures de trou ? Je sais pas comment expliquer, mais on n'arrive pas à travailler dans ces conditions-là. Oui, les salles, elles sont délabrées, les professeurs ne nous écoutent pas, les profs ne nous écoutent pas. En fait, on ne se sent pas écouté, on est jeune, on est la future génération. Et pourtant, juste, on nous considère un peu comme rien du tout. On est juste délaissés alors que vraiment, c'est nous qui allons construire le monde de demain. Donc, on s'en trahit, quoi.
2: Qu'est-ce que vous pensez quand vous entendez des phrases comme ce qu'on a pu entendre à France Info ce matin? Les lycéens, de toute façon, ils n'ont pas le droit de faire grève puisque ce n'est pas des travailleurs, ils sont juste usagers, déjà ils profitent. Qu'est-ce que ça vous fait comme réaction d'entendre des trucs comme ça?
4: Bah moi ça me rend triste et en colère parce que là on est des travailleurs, peut-être qu'on travaille moins que les adultes, mais sauf qu'on fait quelque chose que y en a qui n'aiment pas forcément toutes les matières qu'on fait, c'est quelque chose qu'on est obligé de faire. On a plus de 16 ans pour la plupart, on n'est pas obligé d'aller en cours et le droit de grève c'est quelque chose on peut le faire, c'est autorisé quoi.
3: Moi je trouve que ça témoigne un peu d'une forme d'hypocrisie parce que dans l'histoire ça a toujours critiqué les mouvements au début, par exemple pendant la révolution c'était la même chose, il y avait des personnes qui étaient réticentes à ça, en mai 68 aussi, en 90 aussi, tous les mouvements ont été critiqués de tous les côtés quoi, et ils ont quand même avec un peu de courage continué le mouvement, donc nous on va faire la même chose même s'il y a des personnes qui nous disent qu'on n'a pas le droit de faire grève, ce qu'on fait c'est n'importe quoi, on travaille pour rien pour 18h-18h. Bah moi je leur dis qu'on va continuer et on va réussir à changer ce système qui malheureusement marche pas.
2: Merci beaucoup. Et alors dans la même veine, un petit peu, dans ce que j'ai entendu ce matin à France Info, il y avait le fait que même s'il y a une convergence des luttes, un vrai soutien qui arrive au mouvement lycéen de la part des autres domaines de la société, ça sert à rien parce qu'il ne reste que quelques mois du gouvernement Macron. Qu'est-ce que ça vous fait penser ça?
5: Bah moi je trouve que... Enfin c'est débile de penser comme ça parce que... On commence à se mobiliser aujourd'hui, mais ça permet au prochain gouvernement de prendre en compte nos revendications et de construire le nouveau gouvernement à partir de ça. Et c'est important de se mobiliser dès maintenant, de ne pas repousser ce qu'on peut faire maintenant.
6: Bah, déjà,
5: un des principaux problèmes, c'est la façon dont le budget est réparti. Là, on voit qu'on dépense de plus en plus de milliards dans l'armée, alors que, on va aller faire la guerre à qui? On soutient l'Ukraine, c'est vrai, mais nous... On est une nation, on est en guerre contre personne. On a des lycéens qui ont besoin d'être éduqués, d'être éduqués dans des bonnes conditions. Donc pourquoi aller mettre de plus en plus de milliards dans le secteur de l'armée? C'est débile.
2: Et j'ai une autre question aussi. En parlant avec vos camarades lycéens, lycéennes des autres lycées, est-ce que vous avez remarqué des inégalités entre établissements? Les établissements où ça va mieux, les établissements où ça va moins bien qu'à Montebello.
4: On voit que, par exemple, je dirais qu'à Fénelon, ils sont beaucoup moins écoutés parce qu'ils ont toujours cours, ils font blocus depuis une semaine, ils ont toujours cours, les cours sont maintenus et les professeurs, juste, ils voient tout le mouvement qui se passe et pourtant, ils disent non, vous allez en cours. Alors que c'est un droit, je veux dire, là, il y a quand même, 4 lycées qui sont fermés à Lille, même plus, et c'est ceux qui ne sont pas écoutés.
5: C'est-à-dire qu'à Montebello, on est un lycée international. Donc je crois qu'on favorise déjà un peu plus de moyens que les autres lycées. Mais j'avais passé avec un ou deux ans un truc sur la baisse du budget pour les lycées. Et par exemple le lycée Fédère, je crois que le budget il a baissé de plusieurs dizaines de pourcents. Donc avec l'inflation et tout qui se rajoute, je trouve que c'est un peu consternant de continuer à baisser les budgets.
2: Alors avant-dernière question, est-ce que vous vous y attendiez à ce qu'il y ait cette réponse-là en termes d'encadrement, en termes de maintien de l'ordre, disons? Et est-ce que vous n'avez pas peur?
4: Oui et non, c'était sûr qu'ils allaient réagir comme ça parce qu'ils savent que réagir comme ça. Maintenant, est-ce que ça va changer leur façon de faire, de nous gérer, je sais pas, mais justement il faut continuer pour voir comment est-ce que ça va évoluer.
3: On a eu plusieurs manifestations sous le régime de Macron, par exemple les Gilets jaunes en 2018 je crois. On a vu qu'il y avait plusieurs manifestations de grande ampleur qui malheureusement n'avaient pas d'effet justement parce que ça directement on voit la police, la BRAVEM, le CRS, tout en fait. Moi je vais pas vous mentir que je suis pas trop en sécurité quand je vois qu'il y a beaucoup de policiers. Là par exemple aujourd'hui je vois que ça y en a des policiers partout. Je passe à côté d'eux, je suis pas forcément serein parce que ils sont surtout là pour nous faire peur en fait, puisqu'ils écoutent l'État justement. Ça j'aime pas trop.
5: On a vraiment besoin d'une réforme des forces de l'ordre parce que quand on voit tout à l'heure on est passé devant les policiers, on se sent pas en sécurité quand on passe à côté d'eux. Et j'entends des gens, quand ils voient la police arriver, ils crient à l'aide. C'est pas normal, il faut qu'on change ça.
4: Et après aussi ce que je trouve beau dans notre mouvement de lycée, c'est que là, en une semaine et demie, il y a 5000 lycéens qui sont mobilisés, alors que pour les Gilets jaunes, ils étaient 10 000 en un an. Donc je me dis, est-ce que le mouvement va continuer? Est-ce que ça va vraiment prendre autant d'ampleur? Et c'est ce que j'aimerais parce que peut-être qu'on va enfin voir les choses s'arranger. Peut-être pas pour nous, peut-être pour les générations futures. Nous, on est en terminale, donc moi personnellement, bah, le lycée, je sais que pour cette année, j'aurai pas grand changement, mais peut-être pour dans 3 ans, dans 5 ans, dans 10 ans, ça changera peut-être enfin et que les générations futures seront écoutées, mieux aidées dans leur éducation.
2: C'est quoi votre slogan préféré en ce moment ? Slogan de manif préféré ?
4: J'ai fait 2 affiches aujourd'hui. J'en ai fait une, c'était pas de futur sans culture, et une autre, en fermant leurs postes, vous nous fermez des portes. Et ça, c'est vrai. Depuis cette année, ils ont fermé 4000 postes. Et depuis 2017, il y a 10 000 postes de professeurs qui ont fermé. Et je trouve ça juste débile parce qu'ils savent qu'on est en manque de profs. Et tout ce qu'ils savent faire, c'est enlever des profs alors qu'il y a de plus en plus d'élèves. Et juste, on ne peut pas suivre dans une classe où on est 40 élèves pour un prof, où on a cours de parfois 2 heures. Juste, c'est insupportable pour l'élève et pour le prof.
2: Je vous remercie. Est-ce qu'il y a quelque chose, un mot de la fin, quelque chose que vous avez envie de dire avant qu'on se quitte ?
3: On va continuer jusqu'à que ça marche, jusqu'à qu'on va changer les trucs.
6: Voilà. Je trouve que les gens s'unissent de plus en plus et oui, ça fait plaisir parce que c'est les mêmes revendications depuis des années. Et enfin, les gens se bougent et se réunissent. Et moi, j'y crois et je pense que là, par rapport aux mentalités d'aujourd'hui, des jeunes qui sont de plus en plus unis, je pense qu'on ne s'arrêtera pas tant que ça bougera depuis... voilà.
5: Ouais, franchement, on encourage tous les lycéens à continuer de se mobiliser parce que là, vraiment, on observe une cohésion qui se forme entre tous les lycéens. J'ai vraiment bien aimé. Et voilà, ça permet de conscientiser un plus grand nombre de personnes. Je trouve que c'est une bonne chose.
2: Vous y croyez en la convergence des luttes ?
4: Ouais. Oui, ouais. On y croit.
2: Eh bien, merci beaucoup, bon
3: merci
2: courage à tout le monde.
3: Merci, au revoir. Merci. Bonne journée.
2: Bonne journée à vous.
1: C'était donc des lycéens et lycéennes du lycée Montebello et nous allons maintenant écouter un professeur de faculté, directeur de recherche en physique.
7: Effectivement, pour afficher la solidarité avec le mouvement des lycéens, et la violence insupportable du gouvernement qui répond par le fait d'envoyer les flics et apparemment qui ne cherche pas trop le dialogue.
2: Quel est votre travail ?
7: Moi, je suis enseignant-chercheur à la fac de Lille, sur le campus de la Cité Scientifique. Et voilà, pour la première fois, il y a un mouvement qui a atteint le campus. Les étudiants ont bloqué la fac ce matin à vers 8h du matin. Et finalement, une décision a été prise de fermer complètement le campus. Il y a eu un arrêté pour fermer le campus dans la journée, ce qui nous permet d'être là, c'est bien.
2: À quel moment est-ce que vous avez décidé de venir à cette manifestation ?
7: On l'avait décidé hier, par solidarité, d'être là, même en fin de semaine dernière. Oui.
2: Est-ce que je peux vous demander combien de personnes on voit devant nous ? Est-ce qu'il y a du monde dans cette manifestation ?
7: Oui, c'est impressionnant. Il y a du monde, il y a beaucoup de monde. Il y a beaucoup de banderoles, il y a beaucoup de messages affichés, il y a beaucoup de jeunes, des parents d'élèves certainement, et puis voilà, de tous les âges.
2: Merci beaucoup. Est-ce que vous avez des revendications particulières par rapport à l'enseignement supérieur ?
7: Oui. Il faut investir dans l'enseignement supérieur pour arrêter de dégrader année après année nos conditions de travail. Et je pense aussi beaucoup aux étudiants qui ont des conditions de plus en plus indignes. Donc ouais, il faut vraiment, je ne sais pas comment faire, mais emprunter de l'argent intelligemment ou alors aller chercher de l'argent là où il y en a pour permettre à la jeunesse d'avoir un beau futur, quoi.
2: Peut-être que ce mouvement social va aller vers une convergence des luttes.
7: Peut-être. Peut-être. En tout cas, là, aujourd'hui, ça fait plaisir. C'est un très beau mouvement dans la rue, là.
2: Merci beaucoup.
7: Merci.
1: Je vous propose d'entendre maintenant des étudiants et étudiantes, deux étudiantes de philo-sociaux, donc c'est une licence de philosophie et sociologie, et industrie culturelle et médias.
8: Depuis qu'on sait que le mouvement va être mis en place, on avait prévu de venir et être mobilisé ici, c'est important.
9: Bah moi c'est pareil, ça fait pas mal de temps que je suis l'actualité militante et c'était un peu logique pour moi de venir aujourd'hui comme demain, comme après-demain, comme tous les jours pour se mobiliser, pour montrer qu'on est là dans la rue.
2: Vous êtes étudiante ou lycéenne ?
9: On est toutes les deux étudiantes.
8: Ouais, toutes les deux étudiantes.
2: En quelle matière ?
9: Moi je suis en double licence philo-sociaux. Et moi, je suis en licence études culturelles, parcours média.
2: Quand vous avez vu la manière dont le mouvement des lycéens a été encadré, réprimé, vous n'avez pas eu peur de venir aujourd'hui ?
9: Moi, j'ai pas peur. Ma mère a peur pour moi. Et ça en dit long, je trouve. Mais non, en vrai, je sais pas pourquoi j'ai pas particulièrement peur. C'est aussi peut-être parce que je suis blanche et que je sais qu'en vrai, je m'en prendrais moins que d'autres, malheureusement. En vrai, forcément, on vient avec de l'appréhension. Mais il faut pas laisser ça primer. Le plus important, c'est de venir même si on a peur. C'est de jamais s'arrêter parce qu'en fait, ne pas manifester parce qu'on a peur, c'est ce qu'ils cherchent. Et c'est nous, on veut pas. Enfin, nous, on veut gagner, quoi.
2: Quelles revendications vous avez envie de mettre en avant
9: pour cette lutte-là ou
2: d'abord en premier?
9: Déjà, le fait de revendiquer nos libertés d'expression, nos droits de s'exprimer par rapport aux oppressions qu'on subit. Je dis « nous » parce que je nous considère tous, mais c'est aussi pour les travailleurs sans papier, c'est aussi pour moi en tant qu'étudiante, mais aussi pour les lycéens qui j'ai été lycéenne aussi, je sais ce que c'est aussi pour toutes les personnes en situation de précarité aujourd'hui, c'est en fait pour toutes les personnes qui sont opprimées par l'État, et ça fait beaucoup trop.
8: Nos luttes, elles sont intersectionnelles surtout, c'est important de le dire. On est là pour toutes les luttes qu'on doit défendre, au-delà de juste le mouvement lycéen.
2: Alors, du coup, parlons de la convergence des luttes. Est-ce que vous êtes contente, tournant que ça prend, et de voir le nombre de personnes qui sont là aujourd'hui?
8: Ah ouais, moi je suis personnellement agréablement surprise et tellement fière de mon pays aujourd'hui. Vraiment, ça faisait quelques années que j'étais vraiment plus du tout fière de mon pays. Et là, je suis vraiment aujourd'hui. On sent vraiment un mouvement de solidarité, tout le monde est là, il y a vraiment une convergence des luttes et c'est tellement trop bien. Enfin,
9: mais même fière de la jeunesse,
8: ouais,
9: parce que la génération des lycéens qui se mobilisent aujourd'hui, c'est plus exactement la même que la mienne. Je me suis beaucoup mobilisée au lycée, mais j'ai l'impression que ça se mobilise encore plus et c'est trop bien de voir que ça s'arrête pas, alors que j'avais peur qu'il y ait justement une relâche de ça, et c'est pas du tout le cas, et je suis tellement heureuse de voir les jeunes aujourd'hui continuer alors qu'ils se font tabasser tous les jours, ouais, illégitimement par les flics, par l'État en général. Et ça fait plaisir aussi de voir que malgré ça, les lycées sont encore bloqués, malgré ça, les gens sont encore dans la rue et revendiquent encore leurs droits.
2: Est-ce que vous avez été surprise de voir la manière dont le mouvement des lycéens lycéennes a été encadré, a été la réponse qui a été faite?
9: Surprise, non. Énervée, en colère, évidemment. Mais surprise, malheureusement, non, ça a toujours été comme ça. Et on sait que, on savait très bien que la réaction de l'État, des médias, allait être celle qu'on connaît aujourd'hui. Après, c'est justement pour ça qu'on est là dans la rue, c'est aussi pour s'opposer à cette réaction-là, pour redonner une image différente de la lutte et pour montrer que c'est pas parce qu'on est décrédibilisé qu'on va s'arrêter. Et pour montrer tout simplement que nous aussi, on a une réponse à leur apporter.
8: Puis non, on n'est pas du tout surpris avec le mouvement des Gilets jaunes et la répression policière qui a été absolument folle en 2018. On s'y attendait.
9: Oui, et puis on était aussi là pour le mouvement de la réforme des retraites. Enfin voilà, ça fait. Je pense que ça fait assez. Enfin, on est jeune, mais ça fait longtemps qu'on est là et qu'on sait comment ça fonctionne, malheureusement. Ouais. Bah, moi, je pense que c'est très utopiste de penser que la fin du gouvernement de Macron, c'est une raison pour laquelle on doit arrêter de revendiquer.

0: citoyens qui connaissent leurs droits et qui n'ont pas peur de le crier sur tous les toits.
1: Carrément. Merci beaucoup.
2: C'était donc deux étudiantes, à la fois une en philosophie et sociologie et une autre en industrie culturelle et médias, qui étaient mobilisées donc sur la place de la République pour la manifestation entière de mardi 6 octobre, qui était un moment de soutien au mouvement lycéen qui a commencé le 21 septembre. Et donc nous allons maintenant écouter une personne de la Fédération Sud Santé Sociaux, donc, qui travaille dans la fonction publique hospitalière.
3: Alors nous, on suit l'appel intersyndical des syndicats enseignants, donc dans un premier temps. Et dans un deuxième temps, comme on est Sud Santé Sociaux, on connaît les coupes budgétaires dans nos secteurs. Donc de ce fait, on converge vers la lutte de nos collègues enseignants et aussi des lycéens, puisque nous, on accompagne au quotidien des usagers, des malades. Et donc, on sait dans quelles conditions sont accueillis ces usagers. Voilà.
1: Parfois, une seule infirmière scolaire pour une dizaine d'établissements, par exemple ?
3: Par exemple. Donc, les infirmières scolaires, ce n'est pas tout à fait notre secteur. Nous, c'est plus la fonction publique hospitalière et le social et le médico-social. Mais il est vrai que les infirmières scolaires sont pas suffisamment nombreuses dans les établissements au vu des difficultés des gamins qui s'amplifient.
1: Et alors, quelles revendications est-ce que vous auriez envie de mettre en avant ? Et est-ce que votre syndicat, Sud Santé Sociaux, est prêt à continuer la lutte, le mouvement un moment, là ?
3: Alors, notre fédération appelle à la grève, donc aujourd'hui, notre fédération Sud Santé Sociaux, pour converger avec les syndicats éducation nationale d'enseignants. Donc nous, on continuera la lutte comme d'habitude en fait. On va converger avec nos collègues de la fonction publique sur pratiquement les mêmes revendications, puisque c'est les plans d'austérité qui se successivent, qu'on paye les conséquences de ces plans d'austérité.
1: Est-ce que je peux vous demander s'il y a quelques points de saillance que vous avez remarqués dans justement le projet, le plan de financement qui a été annoncé là? Est-ce qu'il y a des choses qui vous ont choqué, qui vous ont marqué particulièrement?
3: Les coupes budgétaires, de toute façon. À nous, c'est le PLFSS. Donc là, le PLFSS, on va avoir encore des coupes budgétaires. De toute façon, il faut faire des économies. Donc là, c'est globalement ça qui nous interpelle, quoi. Pourquoi ils vont nous réinjecter des financements alors qu'il faut faire des économies? On sait que c'est toujours sur la protection sociale qu'on tape et sur la santé. Donc on sera d'autant plus impacté.
1: Est-ce que là, vous êtes inquiète pour la santé des personnes qui viennent en manifestation aujourd'hui ?
3: Pour la santé de la... Oui, moi, je suis très inquiète de voir la violence policière, en fait, sur les lycéens. Et je pense que les violences policières ont appelé, ont provoqué les violences qui ont suivi, violences urbaines, on va dire, entre guillemets. Donc là, je pense qu'il y a des prises de conscience à avoir. Arrêtons de frapper les manifestants et les jeunes en général.
1: Voilà. Les escalades de la violence.
3: Les escalades de la violence, voilà, tout à fait. Au lendemain de Naël, les jeunes s'en souviennent. On a vu la violence urbaine dans les quartiers. Et là, ce qu'on voit dans les lycées, ça ressemble étrangement. Et le contexte également de violence policière. Et de toute façon, c'est ce qu'ils mettent en avant aussi, même s'il y a d'autres revendications derrière. Mais je pense que ça, il faut arrêter de toute façon les violences policières. Nous, on les vit dans les manifestations. Donc voilà, mais c'est frapper sur les enfants quand même, il faut arrêter, quoi. C'est honteux.
2: Et je vous propose maintenant d'entendre un professeur du lycée Faidherbe. Alors, je m'excuse d'avance pour la qualité. On était beaucoup trop près du camion. Je vais essayer de ne pas vous casser les oreilles. Mais ce qu'il dit est très intéressant, donc je le passe quand même.
1: On se rencontre à la manifestation lilloise qui est venue en soutien à la mobilisation lycéenne avec un mouvement social qui croît, qui grandit de plus en plus. Pourquoi ? Et quand est-ce que tu as décidé de venir à cette manifestation ?
4: Ouais, déjà, moi je suis prof à Faidherbe et mes élèves sont mobilisés depuis une semaine, font ça vraiment très rationnellement, très

0: calmement, ils ont réussi à bloquer le lycée. On est là en tant que prof pour les soutenir, c'est la moindre des choses. Leurs revendications sont les nôtres, le bâti, les remplacements, les classes surchargées, il n'y a rien qui va, donc il a été grand temps de se mobiliser. Et on est très heureux qu'AGS nous monte la voie.
1: Et est-ce que tu es inquiet ou confiant de la manière dont le mouvement social se construit là ?
0: Je trouve une jeunesse qui est hyper organisée, qui est encore une fois très calme, qui s'assemble, qui discute. Alors évidemment, on peut focaliser sur les problèmes, mais ces problèmes, ils sont mineurs par rapport à ce qui se passe dans les manifs. Donc oui.
1: Et quand tu parles de problèmes, c'est la manière dont t'es réprimé, dont t'es maintenu l'ordre ?
0: Alors, c'est surtout la manière dont est maintenu l'ordre, parce qu'on a bien vu le jeune qui a perdu une main hier, c'est un scandale. Est-ce qu'ils vont faire comme avec les gilets jaunes, avec nos jeunes ? Nous, en tout cas, les adultes, les profs, les syndicats, on sera avec eux.
1: Et être prêt à aussi aider, à former, à donner les bons conseils, des conseils de manifestation, tout simplement, comment on s'organise et comment on se protège les uns les autres, j'imagine.
0: Exactement, mais j'ai vu des élèves faire leur baptême du gaz lacrymogène devant le lycée dans les manifestations, et je peux dire qu'ils apprennent très vite. Mais oui, on est là pour leur distribuer les conseils légaux, pour leur expliquer comment se comporter pour éviter les accidents de panique pendant les manifs, des accidents qui sont souvent provoqués d'ailleurs par une mauvaise gestion des forces de l'ordre. Voilà.
1: Comment est-ce que toi tu décrirais ce qui est dans beaucoup de médias appelé violence et qui est de l'ordre de la dégradation urbaine, de l'ordre du matériel, de la violence vers du matériel? Tu l'appelles comment toi?
0: Alors nous on n'aime pas quand des gens jettent des canettes sur d'autres gens dans une manif, mais en même temps il faut comprendre une chose, c'est que s'il y a des violences en marge des manifs, cette violence c'est juste une réponse à une violence d'État qu'on subit depuis des décennies. C'est pas seulement une colère des lycéennes et des étudiantes, c'est aussi une colère d'une jeunesse qui a été laissée sur le côté, qui n'a pas l'école, et qui aussi protège d'une façon sur laquelle on peut être critique, mais qui n'en reste pas moins aussi un cri de rage.
1: Est-ce que tu as une réaction par rapport à ce que j'ai entendu ce matin à France Info? Le mouvement social peut bien aller vers une convergence, de toute façon, il n'y reste que quelques mois au gouvernement Macron. Comment tu réagis à ça?
0: Que le rythme politique ne se réduit pas au rythme des présidentielles. On a bien vu qu'on allait voter une fois pendant 5 ans, des politiques sont suivies qui ne sont pas celles promises ni les attentes. On a bien vu qu'en 2024, quoi qu'on en pense, il y a une formation politique qui a gagné les élections et qui n'a pas été appelée au gouvernement. Donc en fait, cette jeunesse, elle voit les choses, elle est intelligente aussi. Et c'est le discrédit jeté par la classe politique sur la démocratie qu'elle est en train de nous renvoyer en plein visage.
2: Donc merci à ce professeur du lycée Federbe d'avoir pris la parole également. Je vous propose de retrouver l'entièreté du reportage sur notre site micro-rebelle.fr. Ce sera dans la rubrique à la une. Vous pouvez cliquer sur reportage. Alors c'est pas encore disponible, mais très bientôt, je vous l'assure. Je vous propose, donc on est toujours en train d'écouter Micro-Rebelle Hebdo, une émission qui revient chaque vendredi midi en direct et qui est rediffusée dans l'après-midi, dans le week-end sur la 90. 96 FM sur Micro Rebelle, mais également chez nos amis de radio PFM, Provisoire FM à Arras. Donc 99.9, écoutez cette petite radio associative vivante et super intéressante. Je me permets de faire un coucou et dire merci à tous les membres de PFM. Je vous propose maintenant une pause musicale en écoutant Rolando Alarcón à la Huelga.

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1: Et oui, toujours à l'écoute de micro-rebelle sur la 99.6 FM du bassin minier, dans le cadre de l'émission Micro-Rebelle Hebdo, le magazine des luttes sociales et des alternatives politiques et économiques, qui revient donc chaque vendredi midi en direct. Et nous sommes donc en train de parler du mouvement lycéen. Hier, jeudi 8 octobre, ont été reçues à la sous-préfecture de Lens une délégation de lycéens-lycéennes du lycée Condorcet accompagnée de professeurs. Je vous propose d'écouter les propos des personnes qui sont sorties de cette réunion pour nous en faire un petit bilan. C'est parti d'abord avec ce professeur.
2: Donc on vient de sortir de la réunion avec la sous-préfète et on y allait surtout pour soutenir nos élèves dans leur démarche revendicative et ils avaient quelques remontrances à faire valoir, notamment en termes de maintien de l'ordre, puisqu'ils ont été très choqués à la fois physiquement et mentalement de ce qui s'est passé ici à Lens et du traitement qu'ils ont reçu depuis jeudi. Ils ont d'ailleurs d'eux-mêmes insisté sur le fait que non, ce n'est pas le drame de lundi, mais c'est bien dès jeudi, le début du mouvement, où ils ont été très surpris de la proximité et de l'agressivité des policiers à leur égard, y compris lorsqu'ils n'avaient aucun mortier ou aucun objet dangereux et qu'ils se contentaient de manifester, d'occuper l'espace public. Ils ont aussi dit qu'ils auraient aimé avoir des espaces de manifestation disponibles et pas tout de suite avoir des arrêtés interdisant toute manifestation aux abords de leurs établissements, qui les mettaient d'emblée dans l'illégalité alors qu'ils ne faisaient que exprimer leurs revendications.
3: Ça, c'est le contexte à Lens autour des établissements.
2: Oui, c'est interdit depuis le début du mouvement. Et donc, on a dit en fait ce système tout sécuritaire où les proviseurs sont les courroies de transmission des préfectures et qui sont agents de police nationale plutôt que d'éducation nationale, ça doit cesser parce que les élèves, en fait, ça a rompu totalement la confiance. Ils voient des proviseurs qui sont emmurés dans des lycées transformés en bunkers, dans lesquels on active les alertes antiterroristes, d'ailleurs, dès qu'il peut y avoir des élèves manifestants qui s'approchent des abords de l'établissement. Tout est fait pour être anxiogène, tout est fait pour être répressif, et ça, ils l'ont vu d'emblée. Et ça a creusé le fossé, en fait, entre les adultes supposés les encadrer, du moins côté administration, et même la police, en fait, censée les sécuriser, et qui s'est transformée en principale force menaçante à leurs yeux. Et donc nous, on allait rencontrer la sous-préfète pour avoir des solutions de comment donner des débouchés à ce mouvement qui soit plus sécurisant pour les jeunes. Déjà, est-ce qu'elle peut nous garantir une police moins agressive, qui soit dans une doctrine de maintien de l'ordre peut-être plus adaptée, notamment à des gens qui ont entre 14 et 17 ans, quoi. Ce à quoi elle semblait quand même réceptive, c'est-à-dire je pense qu'il y a quand même une certaine prise de conscience. On lui a dit qu'ils étaient capables de le faire. C'est-à-dire quand les médias sont présents sur Lens, quand les télés sont là, les ordres changent au niveau des agents de police, et puis leur comportement change aussi, bizarrement. Donc ils sont capables de le faire. Et donc en fait, les élèves ont pu transmettre l'information qu'ils allaient continuer le mouvement, que ces violences policières ne les avaient pas du tout découragés, qu'ils allaient continuer le mouvement, et donc ça avait potentiellement deux issues à leur sens, c'est-à-dire soit on continue dans un rapport d'affrontement violent et on ne sait pas où ça va finir, soit vous donnez un débouché plus sain à nos pratiques en nous donnant des lieux de manifestation et en appliquant une doctrine de maintien de l'ordre qui soit plus respectueuse de notre droit de manifester, ce qu'a semblé entendre la sous-préfète en nous disant que d'ici mardi, on pouvait lui proposer un tracé pour une manifestation lensoise, donc donner ici même dans la ville où il y a eu le drame, une possibilité à tous les lycéens de tous les lycées de Lens d'avoir leur manifestation et pas simplement celle de Lille ou celle d'Arras pour pouvoir s'exprimer. Donc nous, c'est ça qu'on va préparer dans les jours à venir, puisque nous-mêmes au début du mouvement, on a été surpris par la capacité de mobilisation de nos élèves qui, malgré la destruction des collectifs de classe qui a été opérée par la réforme Blanquer, ils ont quand même plus se fédérer, ils ont quand même plus se solidariser. Et ils ont été très efficaces, extrêmement efficaces. On a été surpris. Nous, on avait prévu d'autres actions au relais du mouvement lycéen en pensant qu'il allait rapidement s'essouffler. Il n'en est rien. Aujourd'hui, c'était une manifestation de plus grande ampleur encore devant notre lycée Condorcet qu'il y a eu depuis le début. Donc on pense que ça ne va pas s'arrêter. Demain, ils ont déjà des actions très préparées et ils sont très mobilisés. Et l'attitude complètement distante et méfiante, je dirais même, de notre administration au local, au niveau Condorcet, fait qu'ils sont encore plus déterminés. C'est-à-dire qu'en plus, ils ont maintenant, au-delà des objectifs nationaux de revendication d'ordre matériel, d'ordre de conditions de travail, d'ordre d'avenir professionnel dans les débouchés que peut leur proposer l'enseignement supérieur, là vient s'ajouter rajouter des revendications très précises au local quand tu as un profond mépris ressenti vis-à-vis de la façon dont ils sont traités par notre administration, spécifiquement à Condorcet. On a une collègue du lycée Béal qui est là, elle pourra vous dire que c'est un sentiment qui est partagé. C'est-à-dire, de la même façon qu'il y a une doctrine du maintien de l'ordre qui a évolué ces dernières années avec les gilets jaunes, etc., on voit bien qu'il y a une doctrine des chefs d'établissement, on voit bien qu'il y a des directives données par le rectorat parce que les attitudes des chefs d'établissement ont aussi profondément changé. Les proviseurs avaient l'habitude de faire partie d'une équipe pédagogique, d'être des éducateurs. Et là, il y a des fossés qui se creusent dans les établissements. Aujourd'hui, factuellement, ils ne font plus partie des équipes pédagogiques. Il y a les professeurs qui enseignent et qui sont là pour l'éducation des enfants. Et on a des personnes qui travaillent à la sécurité de l'établissement et à sa sécurisation sous tous ses aspects et à l'ordre. Mais ça, c'est plutôt des fonctions de police et pas tellement des fonctions d'éducation en priorité.
3: Les lycéens, lycéennes de Condorcet, ils s'organisent en assemblée générale, ils font de l'auto-formation entre
2: eux. Alors pour ça, pour former des assemblées générales, encore faut-il qu'on leur donne les espaces pour le faire et qu'on leur en donne l'autorisation. On a des anciens syndicalistes ici qui sont présents pour dire que de longues expériences, de longues dates, et moi-même j'ai fait en tant qu'étudiant le mouvement CPE, il fallait que les représentants d'élèves aillent voir le proviseur et qu'ils demandent la possibilité d'avoir une AG, ce qui leur était quasiment systématiquement accordé. Ensuite, ils pouvaient aller voir les représentants des professeurs, etc., organiser des AG dans les lycées. Aujourd'hui, c'est plus possible. Ça n'existe plus. Les collectifs d'élèves qui iraient demander la possibilité d'une AG à un proviseur, le proviseur va refuser. Le proviseur va imposer d'en haut ce qu'il a essayé de faire aujourd'hui, des temps de concertation fixés avec les effectifs qu'il veut. Il détermine avec qui je vais parler, à quelle heure je vais parler et dans quelles conditions et de quoi on va parler. C'est pas exactement la même conception de la démocratie. Et les élèves ne sont pas dupes puisqu'ils ont boycotté en masse ce dispositif.
3: Là, vous avez l'impression d'avoir... Est-ce que vous avez le sentiment d'avoir été un peu entendu grâce à cette possibilité de proposer un parcours de manifestation? Est-ce que c'est suffisant?
2: Alors, je pense, et là-dessus même les élèves n'étaient pas dupes, on ne venait pas être entendu, puisqu'on a l'habitude en fait de ce gouvernement et de sa chaîne de commandes. On sait très bien qu'entendre n'est pas leur fort. Nous, on venait simplement prévenir. On venait simplement afficher nos objectifs et dire ce qui allait se passer. Et face à ça, c'est à eux ensuite d'adapter leur stratégie, parce que pour l'instant, leur stratégie, on voit à quoi elle a mené. Leur stratégie, elle mène à la violence débridée, elle mène à mutiler des enfants. Donc on leur a dit, soit vous continuez sur votre stratégie et ça sera la boucherie, puisque en fait, le mouvement va continuer, et il va continuer comme ils le souhaitent et comme nous, on le souhaite. Et on voit que ce qui se passe, c'est quoi? C'est que le mouvement prend de l'ampleur. C'est-à-dire, demain, nouveauté, on aura les parents. Okay? Rajoutez-en, on aura les grands-parents. Okay. C'est ça le mouvement tel qu'il se structure aujourd'hui. Donc nous, on n'est pas venu demander des choses en fait. On est venu prévenir. On est venu dire, voilà, nous on va faire ça. On n'est pas venu quémander quelque chose de votre part. En fait, on construit un rapport de force. Face à ce rapport de force qui n'est pas à votre avantage, comment est-ce que vous comptez jouer? Voilà ce qu'on est venu dire.
3: Est-ce qu'elle avait un discours préparé à vous apporter pour relayer ce que dit la préfecture, l'État?
2: Ça, c'est ce qui a été relativement agréable, c'est-à-dire que là, on est à un échelon hiérarchique au niveau de la sous-préfecture, on n'est pas encore trop haut dans l'État, et donc il n'y avait pas d'éléments de langage pour préparer. Il y a eu surtout de sa part, en fait, une prise de notes de tout ce qu'on avait à dire, quelques questions précises ciblées sur notre établissement, sur notre administration, pourquoi ça ne marchait pas, etc., une écoute de certaines revendications des élèves, mais par contre, on n'a pas eu droit, et ça, c'était plutôt à mettre à son crédit, on n'a pas eu droit à de la langue de bois ou à un discours de « on va voir ce qu'on peut faire », etc. Non, on n'a pas eu ça.
1: Donc vous l'avez compris avec cette prise de parole, l'audience était faite pour faire entendre la détermination des élèves et demander à pouvoir dire leurs revendications, se mobiliser, faire un mouvement social en toute sécurité et non pas dans les conditions qu'on a connues jusque-là. Et donc voici maintenant les élèves avec, et vous allez donc entendre leur détermination.
3: Alors vous faites partie des courageux, courageuses qui est allée à la délégation?
4: Oui, exactement. On est parti voir du coup la sous-préfète. Elle nous a accueillis dans son bureau durant une réunion pour qu'on puisse nous, en tant que lycéens et en tant aussi que professeurs, revendiquer nos droits et pourquoi on se bat, que ce soit au niveau de l'administration de notre lycée, aussi un point de vue, un soutien national aussi aux autres lycées qui sont dans des états beaucoup plus précaires que les nôtres.
3: Tu as remarqué, en parlant avec les autres lycéens, lycéennes, que tu connais d'autres établissements des inégalités sur le territoire?
4: Ben, par exemple, le lycée Béal, il a tout un étage condamné, où il n'est pas pris en compte, il est sous risque de s'effondrer en fait. Et même nous, dans notre lycée à l'heure actuelle, il y a beaucoup de problèmes qui se posent, que ce soit au niveau de l'administration, du proviseur, ou au niveau aussi des locaux qui sont totalement dégradés. Pardon. Et aussi, en tant qu'élève, on ne se sent pas forcément écouté, on nous infantilise énormément, alors qu'il y a certains élèves qui sont des BTS, donc des adultes et des étudiants. Il y a certains élèves qui sont plus âgés que certains professeurs. Et on a tous un certain âge, on rentre tous au lycée, on a pour but de passer notre bac, passer notre permis. Enfin, on a des buts.
3: Est-ce que tu veux dire un mot ?
5: Je pense que ma camarade a tout dit. C'est super bien ce qu'elle a dit et j'ai rien d'autre à ajouter, mis à part que on se battra jusqu'au bout, tous les jours, jusqu'à temps que nos revendications elles soient comprises, écoutées et mises en place, parce que je trouve que c'est très important de le faire. Et malheureusement, on n'est pas assez écoutés dans ce lycée et c'est très dommage.
3: Vous n'avez pas eu la possibilité de vous organiser en assemblée générale ? Vous n'avez pas eu spécialement de lieu ? Vous avez réussi à vous organiser quand même ?
4: Bah en fait, ça se passe énormément sur les réseaux sociaux, sur le fait de pouvoir faire des groupes, etc. De pouvoir aussi parler aux professeurs et aux adultes qui nous accompagnent dans ce mouvement. Parce qu'en fait, on n'a pas forcément de lieu, le proviseur il nous accueille pas forcément. On n'est pas forcément très entendu ou très écouté ou juste pris au sérieux. Du coup, on est un peu dans l'obligation de pouvoir se débrouiller tout seul et de nous-mêmes choisir avec qui on peut parler, avec qui on peut pas en parler. Parce que ben, y a certaines personnes qui soutiennent le mouvement, d'autres pas du tout. Du coup, c'est un peu compliqué de se réunir.
3: Est-ce que vous ressentez de la peur vous-même et parmi vos camarades ou plutôt de la détermination, un mélange des deux ?
4: En fait, je dirais plus un mélange des deux dans le sens où on est très déterminé à notre but, pour notre but.
5: On est très déterminé pour notre but, mais on a très peur par rapport à la police qui s'acharne entre guillemets sur nous sans qu'on puisse rien demander. Des fois, on manifeste pacifiquement et c'est eux qui donnent les premiers coups de matraque. Donc, on est obligé de se faire un peu de la légitime défense. Et après, ça continue comme ça, mais on est très motivés à revendiquer nos droits et à ce qu'on se fasse entendre. Et si on se mobilise tous, je pense qu'on peut aller très très loin.
4: Et du coup, en fait, ce qui revient aussi énormément au niveau de la police, c'est on a peur du coup, parce que ben, c'est eux qui commencent les cercles de violence. C'est nous, on répond en fait. C'est tout un cycle. Ils se montrent menaçants, ils se montrent violents. Du coup, nous, en répondant, on est des enfants, on n'est pas formés donc, pour tout ça. On voit des adultes agressifs envers nous, on va répondre en étant agressif. Or que ce matin, par exemple, on a eu une manifestation très pacifique qui s'est très bien passée. Il y avait des policiers municipaux, il y en a eu 2-3, ils étaient très souriants, très calmes. Et ça s'est merveilleusement bien passé, on était tous soutenus, on était déterminés, on se soutenait tous en tant qu'élèves et aussi en tant que professeurs. Alors que les fois où il y a eu des camions entiers de CRS qui étaient censés être là pour nous protéger, entre guillemets, au final, ils n'ont pas fait grand-chose. Et ça a juste amené encore plus de violence et des enfants mutilés, des enfants agressés et des personnes non écouté toujours.
3: Vous parlez entre lycéens des différents établissements ?
4: Alors moi, pas personnellement, mais je sais que j'ai des amis qui parlent à d'autres personnes. Par exemple, j'ai une amie d'Henri Darras qui va parler à des gens de Béal, des amis de Condorcet qui vont parler à des gens d'Henri Darras. Du coup, au final, on se retrouve tous un peu ensemble. Et encore une fois, il y a les réseaux sociaux, il y a des comptes qui sont créés, Blocus Info notamment, où en fait, on a pour but de faire basculer les informations et de tout montrer. Pouvoir faire passer l'information au plus de personnes possible. Et en tout cas, pour le moment, c'est ce qui est le cas. Il y a des personnes d'Henri Darras, de Béal, de Condorcet, d'Archicourt qui se mobilisent avec nous pour défendre nos revendications.
3: Et qu'est-ce que tu penses de cette réunion que vous avez eue, dont vous sortez ?
4: Ben, en fait, j'étais très stressée, du coup j'ai peut-être un œil un peu négatif aussi là-dessus. Mais en fait, on n'avait pas forcément l'impression qu'elle nous écoutait énormément. Elle se prenait beaucoup pour exemple. Elle se plaçait très au centre des... en mode, je ne suis pas le...
3: Comme si les reproches étaient adressés à elle personnellement.
4: Ouais, exactement, alors que c'était pas du tout ça. Nous, on essayait surtout de faire passer le message. On savait qu'on pouvait rien avoir d'elle, et c'est le cas. L'information, elle est passée dans son oreille et elle est ressortie de l'autre, pour être vulgaire. Mais on s'est pas senti écoutée et elle s'est surtout sentie agressée, en fait. Du coup, nous, on parlait et c'est tout.
3: Donc l'idée, c'est que vous réussissiez quand même à organiser une manifestation sur Lens, des lycées lensois.
4: Oui, bien évidemment, on continuera nos manifestations. Si possible, on les déclarera, bien évidemment. Enfin, on fera tout dans les normes et dans la bienséance. Il n'y aura pas de souci là-dessus et on continuera à manifester et à se battre pour nos droits.
3: Merci beaucoup. Est-ce qu'il y a une question que je n'ai pas pensé à poser, que tu aurais aimé que je te pose ? Est-ce qu'il y a un mot absolument, quelque chose que tu voudrais absolument dire ?
4: Bah, j'ai rien d'autre à dire à part de dire aux élèves de rester mobilisés, de continuer à être déterminés. Parce que c'est des causes importantes pour lesquelles on se bat. Et c'est tout. Je pense que j'ai rien à rajouter.
3: Merci, bravo pour ton courage.
4: Merci beaucoup, c'est gentil.
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1: Et donc, à l'issue de cette audience, ce qui en est sorti est a priori une possibilité de tracer un parcours de manifestation sur Lens pour le moment. Bon, c'était surtout un recueil des choses qu'ils avaient à dire, des revendications, une prise de notes de la part de la sous-préfecture qui va faire remonter tout ça. On peut noter le sérieux, si vous remarquez les étudiants, étudiantes et lycéens, lycéennes qu'on a entendus tout au long de cette émission, le sérieux, le calme et la clarté dans les idées qui sont exprimées m'ont beaucoup impressionné au cours de cette semaine de reportage. Avant qu'on ne se quitte et qu'on ne passe à un moment d'agenda au sein de cette émission, je vous propose qu'on écoute l'hymne des femmes qui a été dans la version en fait, de l'orchestre de luth de Lille mardi 6 octobre.

L'hymne des femmes sur Micro Rebelle 99.6 FM. On est toujours au cœur de l'émission Micro Rebelle Hebdo et je vous propose maintenant qu'on parte vers un temps d'agenda. Alors, énormément de choses à regarder sur le site d'Hémosphère Lille aujourd'hui, avec des mobilisations qui sont surtout autour de la métropole lilloise, hein, mais il y a aussi des choses à Douai. En fait, il y a à la fois le début de la rentrée anarchiste qui vous propose à la fois une cantine végane et antispéciste, qui vous propose un moment autour de l'autogestion au Centre culturel libertaire. Donc là, c'est dès 14h30. Je m'excuse d'avance pour les personnes qui m'écoutent dans une version rediffusée de l'émission. Ce sera un petit peu trop tard. Mais en gros, ce week-end-ci est consacré à l'autonomie, l'autogestion et le soin communautaire, et le week-end prochain sera consacré à la lutte antiraciste et anticoloniale. Et dans ce cadre, il va y avoir aussi une mobilisation qui est à l'appel du comité des sans-papiers 59 pour les victimes de la guerre d'Algérie et également les victimes des guerres coloniales. Dans le cadre de ce moment, il y a aussi une assemblée de résistance au travail obligatoire au Centre culturel libertaire organisée par le collectif RATO, Résistance au travail obligatoire, qui a lieu. Donc c'est au niveau du 4 rue de Colmar à Lille. Ensuite, il y avait quelque chose que je voulais annoncer absolument avant qu'on ne se quitte. Je vais le faire tout de suite. Oui, le 10 octobre, donc samedi 10 octobre à 18h, il y a une conférence débat sur Israël et le nucléaire qui est organisée par Solidarité Palestine de l'Université de Lille, l'AFPS, Association France-Palestine de Villeneuve-d'Ascq, ATTAC, les Jeunesses communistes et d'autres encore. Ils et elles ont invité Werner Nam, qui est directeur de recherche en physique à la retraite. Ce sera à la Bourse du Travail de Lille pour parler donc des problématiques autour du nucléaire et d'Israël. Nous entrons également dans Octobre Rose. Hein, tout le mois d'octobre est consacré à la prévention et aux soins des personnes qui sont victimes d'un cancer du sein. Il y a notamment à la médiathèque, au centre culturel Évasion, un atelier créatif et solidaire qui s'appelle Cœur Textile. C'est animé par Priscilla Carou, art-thérapeute. Un moment de création autour du textile pour laisser parler son imagination, partager un temps convivial et soutenir symboliquement la campagne de sensibilisation au dépistage du cancer du sein. Ça se passe donc à Noyelles-sous-Lens, dans le centre culturel Évasion. Et c'est gratuit, mais sur inscription en téléphonant au 03 21 70 30 40. 03 21 70 30 40. Avant qu'on ne se quitte, je voulais donner une autre date également. Il y a à 19h ce soir, donc vendredi 9 octobre, une soirée qui est destinée à être un soutien aux usagers et usagères des Carudes. Il y a collecte de vêtements, exposition, DJ set, et donc le tout est une soirée de soutien avec un gros DJ set solidaire, comme il est écrit dans leur description. Ça se passe au 105 boulevard Victor Hugo, c'est-à-dire au café La Moulinette, à partir de 19h et jusqu'à 1h du matin. Voilà, nous arrivons à la fin de notre émission. J'aurai encore plein de choses à vous dire, alors je vous dis à très bientôt avec plein d'informations. Restez sur les ondes de Micro Rebelle pour entendre encore des infos. Et moi, je vous dis très bonne journée et beaucoup de courage à tout le monde. À bientôt sur les ondes 99.6 FM.

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1: Jusqu'au 8 novembre, c'est la 34e édition du festival Conteurs en campagne. Dans plus de 50 villages du Nord et du Pas-de-Calais, venez écouter les histoires de conteuses et conteurs près de chez vous. Un événement porté par la Fédération des foyers ruraux du Nord et du Pas-de-Calais, basée à Lillers, dont Tony Avard est le coordinateur. Il est aussi conteur. Il nous en dit plus d'abord sur l'histoire de cet événement.
2: Alors ce festival, à l'origine, il a été créé en 1993. Par la Fédération des foyers ruraux qui coordonne encore actuellement ce festival. Simplement, à l'origine, la Fédération des foyers ruraux, c'était une fédération qui était plus restreinte. C'était une fédération qui comptait quelques associations locales et il n'y avait que des bénévoles à l'époque. Donc, les bénévoles de cette association-là se sont dit comment on pourrait développer notre mouvement, créer un événement culturel qui rassemble un maximum d'associations dans les deux départements, du Nord et du Pas-de-Calais, trouver peut-être une discipline culturelle qui n'est pas déjà occupée par d'autres festivals. Les festivals de musique, il y en a pas mal, le théâtre aussi. Donc, quelle discipline nouvelle on pourrait mettre en avant? Et il s'est trouvé que l'époque de ces années-là, des années début 90, même avant, fin 80, c'est une époque où la discipline, le conte, les arts du récit, le conte revenaient. Il y a eu un retour de cette discipline-là qui s'était un peu perdue. Et donc, il y a quelques conteurs professionnels. Il n'y en avait pas tant que ça à l'époque. Hein. Maintenant, il y a beaucoup de gens qui se sont lancés dans cette discipline-là. Eh bien, il y a une poignée de conteurs qui commençaient à émerger, à remettre ces festivals-là, à créer des festivals autour de cette discipline-là. Et donc, ils se sont dit, nous, peut-être qu'on va... On va essayer de travailler autour de ça. Donc, les premières années, ça a été presque un galop d'essai. Je pense que les bénévoles qui ont créé cet événement-là, ils se sont dit « Oui, bon, on va faire ça un an ou deux. On verra bien. On aura essayé, quoi. » Alors, grande surprise, il y a eu énormément de monde dès le début. Le public était au rendez-vous. Et donc, bon an, mal an, ça a continué.
1: Et 33 ans plus tard.
2: Et on y est toujours.
1: 34e édition, donc en 2026, toujours portée par la Fédération des foyers ruraux du Nord et du Pas-de-Calais. Pour que ce soit clair pour tout le monde aussi, quel est le rôle des foyers ruraux aussi dans la région?
2: Donc c'est une fédération d'éducation populaire, au même titre que d'autres mouvements, pour certains peut-être plus connus, mais voilà, comme la Ligue de l'Enseignement, les MJC, les MRJC, etc. etc. Cette fédération associative, elle a comme objectif l'animation et le développement du milieu rural par le biais des associations locales. Donc notre fédération, elle vient en aide aux associations locales pour les aider à monter des projets dans tous les domaines. Hein. Là, on est ici pour parler de culture, mais... Ça pourrait être sport, loisirs, environnement, éducation. Donc, on vient en aide à ces associations-là pour les aider à se former, à monter des projets. Et puis, notre fédération, elle a créé des actions spécifiques dans le Nord et le Pas-de-Calais pour aussi se faire connaître, des actions spécifiques, notamment culturelles, puisque à part Conteurs en campagne, on est aussi créateur d'un prix littéraire pour la jeunesse qui s'appelle Ruralivre en Nord et en Pas-de-Calais. Et puis, on fait aussi des formations BAFA. Donc, véritablement, cette association-là, c'est une association de développement du milieu rural par le fait associatif.
1: Alors nous, on va parler essentiellement donc du festival Conteurs en campagne qui a lieu jusqu'au 8 novembre avec des conteurs-conteuses de la région dont vous, et pas que de la région, on le précisera aussi, mais vous-même, vous êtes conteur depuis combien de temps ?
2: Je compte plus justement. Je compte plus depuis quand je suis conteur. C'est marrant ça. Ça doit faire bientôt une quinzaine d'années peut-être, un peu plus, hein, que je raconte des histoires. j'ai commencé à être conteur tout simplement par le biais de ce festival-là. C'est ce festival-là, Conteur en campagne, qui m'a fait découvrir que ça existait. Moi, je faisais pas mal de théâtre, mais je ne savais pas que ça existait quand j'ai commencé à m'intéresser à ce festival. Et donc, j'ai découvert tout un monde qui s'ouvrait devant moi.
1: Et d'ailleurs, quelle est la différence dans l'exercice donc, entre un comédien ou une comédienne qui va jouer dans une pièce ou entre un conteur et une conteuse? Quelle est vraiment la différence entre le théâtre et le conte?
2: Il y en a plusieurs. Je dirais que le conte, en fait, les arts du récit, le principe, c'est tout simplement la création d'images mentales. C'est-à-dire que le conteur qui se présente sur scène, la plupart du temps, il n'a pas de costume, il n'a pas de décor, il porte sa parole. Ou en tout cas, il porte des contes qui viennent parfois de très loin, d'il y a très longtemps, qui sont plus vieux que lui, largement plus vieux que lui, qui continueront après lui. Donc, il passe des histoires. Et il crée des images mentales, c'est-à-dire que le public qui vient là, c'est lui qui va se créer ces images. Quand le conteur raconte, le public va voir le personnage, va voir où ça se passe, le décor, l'action, il va le voir dans sa tête. Et en fait, le conte, ça n'est que ça. C'est créer des images dans la tête des gens qui vous écoutent. Au théâtre, évidemment, on est souvent plusieurs. Voilà, on a souvent un texte qui est plus écrit, voilà, souvent on apprend par cœur. Alors évidemment, il y a des exceptions, hein, du théâtre d'improvisation, etc., ça existe. Dans le conte, moi et beaucoup d'autres conteurs, on ne fonctionne pas forcément à partir d'un texte écrit à la ligne qu'on sait par cœur. On fonctionne souvent à la trame, donc c'est des histoires qu'on connaît mieux que par cœur. On les connaît, elles sont en nous en fait, et on les fait ressurgir, on fait ressurgir les images pour raconter ce qu'on voit nous au public. Voilà, c'est un peu ça la différence. Parfois on dit, j'ai tendance à dire que parfois on est plus proche finalement du cinéma, parce qu'on crée des images comme comme au cinéma, plus que du théâtre.
1: Et c'est donc ce que vous allez faire dans de nombreuses communes de la région. On peut citer Neuberquin, Terouanne, Fressin, La Punois ou encore Sainte-Marie-Capelle, dans des salles polyvalentes, dans des médiathèques, mais aussi dans des salles des associations, un peu partout, donc en résumé, avec plusieurs formats. On peut déjà citer votre exemple. Vous allez proposer des apéros contes. Comment ça va fonctionner ?
2: Alors, le principe des apéros contes, on l'a créé il y a quelques années. On s'est dit, il y a encore des gens qui ont du mal à pousser la porte des salles pour aller voir des spectacles. C'est pas si évident. C'est quelque chose qu'on connaît bien même au théâtre, hein, des gens qui n'osent pas pousser la porte, c'est un peu intimidant. Et on s'est dit, tiens, peut-être qu'on pourrait attirer un public autre encore qui n'ose pas encore venir peut-être le soir voir le spectacle dans la salle des fêtes. Et on va créer ce qu'on appelle des apéro-contes. C'est assez simple, hein. On invite les gens à l'heure de l'apéritif, le dimanche essentiellement, le dimanche midi. Et il se trouve que y a un conteur qui est là. Donc le conteur, on va peut-être servir un verre à boire aux gens, et puis à un moment donné, on va s'attabler, etc. Et puis le silence va se faire, on va raconter des histoires, et puis peut-être qu'on boira un verre après. Et donc, c'est quelque chose qui permet aussi peut-être de plus découvrir les choses. On l'a construit comme ça. Venez inviter des amis à vous à venir boire un verre, et ils vont découvrir ce que c'est que cet art-là, ce que c'est que le conte, quoi.
1: Et pour vous, c'est un exercice assez complexe parce que vous devez avoir une sorte de catalogue dans votre cerveau de contes. Et vous me disiez que ce ne sera pas un conte précis à ce moment-là. Vous faites en fonction du public.
2: C'est-à-dire que les apéros contes, on les annonce dans notre programme à partir de 6 ans. Mais par expérience, sur ces apéros contes-là, on sait très bien que dans certains villages, par exemple, on va avoir un public plutôt adulte. Et dans d'autres, on va avoir vraiment un public très familial, quoi, les parents, les enfants, etc. Donc, il faut arriver un peu armé, c'est-à-dire que pouvoir avoir toutes les éventualités possibles. Et donc, il y aura peut-être, moi, je vais faire, je crois, 5 apéro-contes pendant le festival, de tête comme ça. ben, peut-être que sur un village, je vais plutôt partir sur un répertoire plutôt adulte, voilà. Et puis sur d'autres où je sais qu'il y aura plus d'enfants, ce jour-là, je vais me dire, ben, tiens, là, je vais raconter d'autres choses. Voilà, c'est être aussi à l'écoute du public pour s'adapter. Et voilà, effectivement, avoir dans sa besace plus d'histoires parfois qu'il n'en faut pour pouvoir changer de direction en cours de route.
1: Et puis parmi les différents contes proposés dans toute la région jusqu'au 8 novembre, il y a aussi parfois des thématiques plus précises et qui ont un message en particulier parfois à faire passer. On peut citer Marie-Hélène Candas qui vient de où et qui propose quoi ?
2: Alors Marie-Hélène Candas, ça fait partie des conteurs de la région, hein, puisqu'elle est originaire de la région de Cassel. Voilà, et donc elle a la particularité d'être d'écrire ses propres histoires. On a beaucoup de conteurs qui partent des contes traditionnels pour les raconter à leur façon. Là, elle a un travail vraiment d'écriture d'histoire, et dans son spectacle qui s'appelle Femme Flamme, ce sont des histoires effectivement de femmes fortes, de femmes rebelles qui à un moment vont prendre les choses en main, vont se rebeller contre une situation. Alors c'est pas forcément dramatique, il y a aussi des moments plutôt drôles dans ces histoires, mais on est vraiment sur un travail de création d'histoire avec une portée aussi féministe, quoi, assumée.
1: Alors, on n'aura pas le temps de citer de nombreux exemples, mais en tout cas, ça donne très envie. Et on peut le dire, c'est vraiment pour tout âge, à partir de 2 ans. Et il y en a même aussi pour adultes. Parfois, ça peut être un peu coquin. Voilà, on ne donnera pas plus de détails, mais sachez-le. Et puis, c'est gratuit. C'est parfois payant, mais à des prix très abordables. Et il faut réserver au préalable.
2: Tout à fait. On peut réserver sur chaque lieu. Voilà, chaque lieu a un téléphone qui permet de réserver. Et puis, on peut aussi se renseigner auprès de notre fédération directement.
1: Et un dernier mot sur ce que vous proposez aussi pendant ce festival. Vous proposez des stages d'initiation aux contes et des formations aussi de lecture à voix haute. Vous pouvez nous résumer ça pour terminer ?
2: Oui, ben on propose là, par exemple, sur cet automne, 3 formations. Ce sont des formations assez courtes là, qui font 2 jours à chaque fois. Ces formations-là, elles permettent à toute personne qui veut découvrir l'art du conte ou de la lecture à voix haute de s'initier avec un artiste professionnel. Donc, ça s'adresse vraiment à toute personne qu'elle veuille pratiquer dans sa vie privée ou simplement qu'elle veuille le faire dans le cadre de son métier. Parfois, si on est bibliothécaire, bénévole ou professionnel, si on est enseignant, eh bien, on peut venir découvrir cette discipline-là, s'essayer et tester en stage avant de tester devant un véritable public. Donc ça permet aussi de comprendre en fait les mécanismes de ce qu'on disait tout à l'heure sur cette création d'images, notamment pour le conte.
1: Et pour en savoir plus sur la 34e édition de ce festival Conteurs en campagne dans le Nord et le Pas-de-Calais, vous aurez plus d'infos sur le site foyersruraux5962.fr. Ce sujet a été réalisé par Banquise FM. 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

0: sur le thème invisible, la 28e édition de Panorama se déroule actuellement à Tourcoing au Frénois jusqu'au 3 janvier 2027. Cette grande école internationale d'art des Hauts-de-France fait la part belle cette année encore à l'image, au son et à la création numérique, comme nous l'explique Annabelle Ténez, directrice du Louvre-Lens et commissaire de cette exposition.
1: Oui, tout à fait. J'ai été très heureusement invitée par le Frénois à assurer ce qu'on appelle nous le commissariat de l'exposition, c'est-à-dire l'accompagnement des artistes et la sélection des œuvres. Et c'était une très belle expérience. On a de nombreux liens depuis de nombreuses années entre le Louvre-Lens et le Frénois, notamment sur de la programmation culturelle. Et donc, c'était un vrai plaisir d'accompagner les étudiants.
0: Est-ce que vous êtes à l'origine du thème de cette année ?
1: Alors en fait, le thème est choisi notamment de ce qui ressort des œuvres et de ce qui intéresse à un moment donné les artistes. Donc en fait, il y a toute une semaine où on écoute l'ensemble des projets de création de chacun des artistes. Quand je dis artistes, donc ce sont les artistes qui sont en formation, comme les artistes professeurs. Et c'est à ce moment-là qu'est ressorti ce thème des invisibles, point d'interrogation, c'est-à-dire se poser la question de qui est présent dans les œuvres. Qui n'est pas présent dans un monde où on est saturé d'images, qu'est-ce qu'on voit vraiment et qu'est-ce qu'on voit pas? Et qu'est-ce que les artistes nous permettent de voir qu'on ne verrait pas sans eux?
0: Alors parfois, certains de ces artistes se mettent même en scène, en jeu, en vie dans leurs œuvres. C'est étonnant aussi ça.
1: Oui, c'est vrai que dans ces œuvres, on s'est aperçu que cette année, il y avait notamment, c'est un des trois thèmes qui traverse l'exposition avec les pulsations du monde, la perception du monde, le futur dans le passé et habiter et vivre. Il y a pas mal d'artistes qui nous emmènent presque chez eux, en train de regarder avec eux, de vivre avec eux et de voir aussi comment le monde nous touche depuis chez nous, donc avec une sorte de cabane incroyable, une chambre de peintre, atelier, un hôtel familial ou encore un salon dans lequel on remontera dans le temps également.
0: Et puis l'intérêt aussi pour le public, c'est de redécouvrir des choses un peu cachées, mystérieuses, qui se révèlent finalement au travers de ces travaux.
1: Oui, tout à fait. Il y a aussi beaucoup d'artistes qui travaillent sur la perception et qui vont nous aider à percevoir des choses qu'on ne pourrait pas, je dirais, humainement percevoir. Donc il y a notamment plusieurs artistes sonores qui s'intéressent notamment au son de la nature, au son du vivant, avec une œuvre qui nous touchera particulièrement dans le contexte actuel. C'est l'œuvre de Mélia qui va chercher les signes de vie là où il y a eu des grands incendies. Elle l'avait fait justement sur les incendies qui avaient touché le sud-ouest de la France. C'est un écho très particulier aujourd'hui. Et donc, qu'est-ce qui reste comme son du vivant? Est-ce qu'on peut trouver encore des sons dans les coquilles d'escargots, dans les oiseaux qui reviennent? En quoi ce son et cette vie ont été transformés? Et donc, il y a aussi la question des ondes magnétiques qui est présente dans l'exposition. Et donc, c'est une exposition où on regarde, mais aussi on écoute et on ressent.
0: Une façon de dépasser les limites de nos sens.
1: Oui, en tout cas, d'élargir nos sens. Je dirais ça, c'est vraiment quelque chose qui est présent. Et ce qui fait qu'on a parfois des explosions de couleurs, au contraire parfois des monochromies, des sons très discrets, mais aussi parfois peut-être plus, je ne sais pas, des chants. En tout cas, il y a beaucoup d'œuvres qui font le lien entre le son du paysage et nous.
0: Voilà, on a encore beaucoup à découvrir avec le Frénois, on avance.
1: Oui, on a beaucoup à découvrir avec le Frénois et on a beaucoup à découvrir aussi avec les artistes. Et c'est quand même une école incroyable qui aide à produire des œuvres, qui accompagne les artistes dans des projets qui sont parfois, pourraient sembler fous. J'étais très fascinée par tout le travail de recherche et aussi de réalisation de tous ces artistes. Et vous décrivez aussi pas mal, quand on dit invisible, ce qu'on voit habituellement peu du travail des artistes, parce que c'est leur travail de recherche, beaucoup de dessins aussi, de carnets, de leurs propres textes. Donc être un peu avec les artistes dans leur tête et dans leur atelier.
0: C'était Annabelle Ténez, directrice du musée du Louvre-Lens et commissaire de cette exposition Panorama 28 qui se tient jusqu'au 3 janvier 2027 au Frénois à Tourcoing. Se plonger dans cette exposition, c'est entrer dans un bain de son. On y retrouve l'artiste Lise Lebleu au cœur de son installation.
2: Donc je m'appelle Lise Lebleu, cette installation s'appelle Corps Sonore. Corps Sonore, l'idée, c'est vraiment d'entrer dans un organisme vivant en perpétuelle évolution. Il y a un scénario sonore et lumineux qui traite de la question d'un cycle de vie et de mort, où c'est une installation qui subit à certains moments donnés des perturbations, des dérèglements, avec des inondations, des incendies. Donc il y a une atmosphère intense et parfois assez anxiogène. C'est aussi un travail de prise de son où j'ai enregistré des ruches, des organistes, des milieux très différents pour les faire coexister ensemble. Donc ça parle aussi de la question d'un écosystème. Il y a un travail de spatialisation du son et de spatialisation de la lumière qui ont notamment été travaillés avec des outils de l'IRCAM plus précisément. Et il y a un travail aussi formel parce que l'idée première du projet, c'était de donner un corps au son, de travailler la question de la peau sonore et de comment offrir des matières, des formes, des lumières à mon travail sonore qui est d'habitude plus immatériel et plus radiophonique. Et là, c'était de renouer un lien avec un travail plus culturel.
0: Donc ce travail, il a une durée précise de présentation ou bien il est un peu aléatoire ?
2: Non, il a une durée très précise de présentation, c'est une boucle de 10 minutes qui a vraiment un lien très précis entre le début et la fin, où justement on a subi tout le dérèglement de l'installation, on est vraiment à la chute à la fin, où là on est plongé presque dans l'atmosphère d'une cale de bateau qui grince et on retombe sur les battements, qui sont les battements qui donnent naissance à l'installation. Et donc il y a vraiment une boucle très précise qui a été pensée du début à la fin.
0: Il y a une sorte de partition où on a à la fois la musique qui serait écrite ou inscrite et puis les objets en mouvement ou en lumière.
2: Oui, il y a une partition très précise. Ça a été vraiment le gros du travail du processus de création où il a fallu travailler en corrélation à la fois le son et la lumière et ne pas en travailler que d'un côté. Et l'idée, c'était pas d'éclairer ce qui se passait au son, mais c'était vraiment de mélanger les deux ensemble pour qu'on ait l'impression d'être dans une seule et même entité. Donc il y a un travail d'aller-retour entre les différentes techniques de fabrication. Et donc un travail de composition aussi musicale, parce que l'orgue est nécessairement, il y a des notes de musique, donc un travail entre le milieu animal, le milieu musical, le

0: d'effets lumineux, de passage au noir, de passage à des éclaircies plus intenses. Donc c'est une installation extrêmement physique.
1: Alors c'est vrai que le son et ce qu'on n'entend pas, mais ce qu'on perçoit, hein, les sub-basses, etc., sont des techniques qui ont été beaucoup utilisées dans le cinéma, 3D, etc. Donc c'est quand même un univers que les gens connaissent un peu.
0: Oui, très exactement. Bah, et puis, pour la petite particularité, c'est que moi-même, je travaille aussi dans le milieu du cinéma. Je suis aussi, en parallèle de mon travail artistique, ingénieur du son, ce qui me permet aussi de me côtoyer avec ces éléments-là. Et donc, il y a aussi tout un travail technique, artistique. Je navigue entre les deux. Donc, je connais aussi la salle de cinéma, je connais aussi le montage son pour l'image. Donc, c'est de là aussi que vient mon travail du son. Il y a quelque chose de très cinématographique dans le projet. C'est aussi pour ça que j'utilise le terme « scénario ». Parce que pour moi, il y a vraiment une écriture de début, de fin, même si c'est en boucle. Donc il y a un champ lexical aussi avec le cinéma qui est très présent. Et c'est aussi si on est très précis, c'est aussi un 8.1, l'installation. Donc ça aussi, c'est un lien très précis avec le milieu du cinéma. Et l'idée, c'est d'être presque dans un film. On pourrait aussi l'appeler comme ça, avec des images qui se déplacent autour de nous.
1: Et donc l'espace, on va dire qu'il y a un espace d'accueil avec des statues qui ont peut-être leur symbolique, et après on entre dans une pièce pratiquement privée où on ressent les choses de façon assez intime.
0: Oui, alors bah, peut-être que je peux parler de la sculpture aussi qui est à l'entrée. Donc c'est une sculpture que j'appelle la Reine des Abeilles. C'est vraiment la dernière sculpture qui est arrivée dans l'installation, où normalement on devait y rentrer de tout son être dès un premier coup d'œil. Et en fait, l'idée, c'était plutôt de bloquer l'entrée pour avoir aussi une idée de surprise, une idée de découvrir ce qu'il y a à l'intérieur. Et la Reine des Abeilles, elle est là pour nous inviter à rentrer. Elle a aussi des sons qui sont différents, des sons de coups de hache, des sons d'oiseaux, des sons qui sont vraiment des sons qui se perçoivent assez de loin. Parce que l'idée, c'est de nous appeler, de nous guider à entrer. C'est un peu la maîtresse des lieux qui nous invite à rentrer dans l'installation. Et ici, on rentre plus dans un... On m'a souvent dit qu'on avait l'impression d'être dans un ventre aussi, peut-être un ventre humain, ou alors dans un abdomen d'abeille, un abdomen animal, aussi dans la cale d'un bateau. Et c'est ça qui m'intéresse, c'est pour ça que je dis que l'apiculture, c'est un point de départ et une évocation, parce que ce qui m'intéresse, c'est que chacun chacune puisse aussi faire sa propre expérience et susciter ses propres imaginaires dans l'installation.
1: Alors c'est curieux, parce qu'en Chine, il y a beaucoup en entrant dans les espaces, notamment d'exposition, il y a cet accès, cette porte qui donc ne permet pas de voir directement, mais permet sur les côtés d'accéder à un espace justement qui a son propre projet. Donc il y a la différence entre ce qu'on voit immédiatement et après comment on s'intègre dans un espace pour en ressentir les richesses, en fait.
0: Oui, et il y a aussi une idée de travailler avec la question du noir aussi. Il y a des moments où c'est à force de rester à l'intérieur que les sculptures aussi nous apparaissent différemment, les teintes nous apparaissent différemment. Et ce que j'aimais bien dans ce projet, l'idée, c'était vraiment d'avoir plusieurs strates de lecture, parce qu'il y a aussi du grillage derrière les matières qu'on aperçoit avec les intensités lumineuses. Et donc ça demande aussi une certaine... longueur à l'intérieur de la pièce. Et ce que j'aime bien, c'est qu'en fonction de... On peut y revenir dans 5 minutes, dans 10 minutes, ce sera peut-être pas la même chose, on percevra pas la même chose à l'intérieur. Il y a plein de strates, de couches, et aussi dans... Après, on peut pousser les détails, par exemple, les formes qui sont au mur, c'est des morceaux d'ailes d'abeille. Mais ça, par exemple, c'est quelque chose qui peut être évoqué, qu'on peut peut-être percevoir à un moment donné dans l'installation. Et donc, il y a plein de strates comme ça, de couches qu'on peut creuser encore et encore et encore dans le projet, que je trouvais assez intéressant.
1: Voilà, donc on est sorti de cette œuvre qui s'appelle
0: Corps sonore.
1: C'était l'artiste Lise Lebleu, l'une des 50 artistes qui présentent actuellement leurs œuvres au Frénois, à Tourcoing, jusqu'au 3 janvier 2027. Toutes les informations sont sur le site lefrénois.net. C'était un sujet de René Lavergne de Radio Campus Lille.
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0: Jusqu'au 28 novembre, le festival Tioloupio, rendez-vous incontournable pour les tout-petits et leurs familles, fait son retour dans la région. Il est organisé par l'association Droits de Cité, basée à Aix-Noulette, près de Lens, dans le Pas-de-Calais. Ce festival propose aux enfants, dès leur plus jeune âge, de découvrir le spectacle vivant, la musique, les histoires, les marionnettes et bien d'autres univers artistiques. Thibault Linares, chargé de communication de Droits de Cité, nous en dit plus sur l'association et sur la belle programmation pour l'édition 2026 de Tioloupio.
1: Droits de Cité, pour la faire courte, est une association de développement intercommunal culturel qui propose tout au long de l'année des spectacles et festivals aux habitants du territoire des Hauts-de-France, même si nous sommes basés essentiellement du côté de Lens, Liévin, Béthune et Arras. Ça arrive que parfois on va un peu plus loin, comme dans le Ternois ou dans l'Oise. Nos festivals sont divers et variés. On part du festival de musique le plus traditionnel au festival jeune public comme Tioloupio, proposant des spectacles dans 24 villes. C'est vraiment une association qui propose une multitude de choses sur le territoire et notamment donc culturelles.
0: Oui, on peut citer comme exemple notamment Les Enchanteurs. Chaque été, c'est un festival itinérant.
1: Effectivement, on a Les Enchanteurs dans l'itinérance, on a aussi Tioloupio et d'autres festivals comme le Village des Cultures.
0: Nous, on va donc évoquer Tioloupio 25e édition cette année, c'est jusqu'au 28 novembre. Est-ce que vous pouvez d'abord nous raconter un petit peu l'histoire de ce festival? Qui est à l'initiative de cet événement il y a déjà plus de 25 ans?
1: Au niveau de l'initiative autour de cet événement, il y a une dame, Chantal Laruelle, qui était une bibliothécaire militante et passionnée, qui est initiatrice du festival de Tioloupio, qui prenait place au sein de Bibliothèque, qui est un festival autour du livre et qui a réussi à se développer en proposant au fur et à mesure de chaque année des ateliers, des expositions et des spectacles, jusqu'à aujourd'hui devenir un festival incontournable durant 2 mois, qui propose des spectacles au jeune public de 0 à 6 ans, divers et variés, avec des compagnies venant de France, mais aussi de Belgique.
0: Et avec quel but, apprendre quoi aux enfants?
1: L'objectif de Tioloupio est de faire découvrir le monde du spectacle aux enfants, parce que pour beaucoup d'entre eux, c'est leur premier spectacle, et donc c'est leur permettre de découvrir ce qu'est un spectacle, l'espace scénique, l'espace du public. Donc il y a des sortes d'apprentissages à avoir avec leurs parents et ça crée un lien parent-enfant qui est très très fort parce que l'enfant va s'émerveiller, découvrir, entendre, voir et solliciter énormément de sens différents qui vont contribuer à son développement personnel. L'aider à ressentir beaucoup de choses, donc autant ressentir des choses lui-même mais aussi avec ses parents.
0: Donc ça dure 2 mois au total, il y a 24 villes différentes qui participent, on peut citer par exemple Aix-Noulette, Avion, Beuvry, Frévent, Méricourt, encore Lens, Rouvroy, et vous l'avez dit, ça a commencé dans des médiathèques et maintenant c'est dans plein de lieux différents, ça peut être des salles des fêtes, des centres culturels ou autres.
1: Effectivement, on a même des crèches, on a sur Aix-Noulette une salle des fêtes, à Divion on sera aussi sur une salle des fêtes, on a comme on disait juste avant, médiathèque, bibliothèque, on reste sur ce principe de festival itinérant, donc qui impose le fait de devoir s'adapter au lieu où on va devoir accueillir la compagnie et accueillir le public. Donc souvent c'est des lieux qui ne sont pas forcément adaptés à cet accueil et nous faisons en sorte de pouvoir transformer entièrement la salle en faisant le noir, c'est-à-dire si c'est une salle qui a énormément de fenêtres, de faire en sorte d'avoir le moins de lumière possible qui rentre durant le spectacle, sachant qu'on fait en sorte aussi de ne pas être totalement dans le noir parce que ça pourrait impressionner les enfants, ou si c'est le cas, en tout cas, on leur signale toujours qu'il va y avoir une baisse de lumière, qu'il ne faut pas s'inquiéter, étant donné que leur parent est à côté, que nous sommes là et que c'est à ce moment-là que la magie du spectacle va commencer. Ce qui donc impose à chaque fois à nous de nous adapter en matière de matériel et aussi en matière de personnel parce qu'on est une très petite équipe à Droits de Cité Et il y a donc un dispatch de ces différentes dates pour que on puisse être là pour tout le monde, autant en compagnie que spectateur.
0: On va donc donner quelques exemples, un petit avant-goût de ce qu'on va pouvoir découvrir. On peut citer par exemple le spectacle multicolore. Donc là, c'est la compagnie En attendant la marée qui propose ça. C'est à partir de 2 ans. Qu'est-ce que ça raconte ?
1: C'est un spectacle qui dure 25 minutes, qui va raconter une amitié sur fond coloré. Donc pour pas trop en dévoiler, on va découvrir un petit personnage dans un monde en noir et blanc qui va découvrir la vie d'une autre façon grâce à une autre personne et qui verra à la suite de cette rencontre le monde en couleur. Et c'est vraiment quelque chose de très poétique. Il n'y a pas besoin de savoir lire, écrire ou quoi que ce soit. Il suffit juste de regarder et d'écouter.
0: Et puis, il y a aussi Paulette fait des histoires qui revient. Elle est déjà venue l'année dernière. C'est toujours à partir de 2 ans. Et Paulette, elle est avec sa bicyclette.
1: Paulette du collectif Les Baltringues est une personne très originale qui va arriver dans la salle avec sa fameuse bicyclette pour raconter des histoires diverses et variées, très loufoques, avec des animaux, des princesses, des voleurs. Enfin, il y a énormément de personnages dans ces histoires. Elle a énormément d'imagination et arrive très bien à emmener tout le monde dans son univers.
0: Et puis, il y a aussi beaucoup de spectacles interactifs avec le public. On peut citer, par exemple, Flac, pourvu qu'il pleuve. Donc là, c'est pour les enfants de 6 mois à 3 ans et il vaut mieux être un petit peu équipé.
1: La force de ce festival, c'est de proposer énormément de diversité en matière d'art. Et en l'occurrence, cette fois-ci, il y aura beaucoup d'interactions avec le public au niveau de l'eau. On conseille ça vraiment aux parents de ramener peut-être des affaires, en tout cas un affaire de rechange ou un habit de pluie, parce que voilà, les enfants risquent d'avoir les pieds mouillés. Et donc, comme je disais, la force de ce festival, c'est aussi de proposer des spectacles plus autour du cirque, autour de la marionnette, autour du conte, autour de l'art visuel. Il y a énormément de choses différentes à pouvoir apprécier. Tout ça en totale gratuité. Et pour moi, je trouve que c'est vraiment une bonne opportunité pour les parents et les enfants de s'immerger dans différents univers.
0: Et alors, comment vous préparez tout cela de votre côté avec l'équipe ? Il faut que vous alliez voir chaque spectacle un par un et ça marche au coup de cœur, je suppose ?
1: Ça marche vraiment au coup de cœur, mais aussi et surtout grâce au retour des élus qui, eux aussi, peuvent voir avec enfants ou petits-enfants des spectacles qu'ils peuvent apprécier tout au long de l'année. Et notre coordinateur autour de ce projet, Grégoire Thion, qui est un grand passionné depuis toujours du spectacle jeune public, qui envoie énormément et très régulièrement tout au long de l'année, qui a aussi un réseau de contacts et un savoir-faire au niveau de trouver le bon spectacle pour le bon public, pour la bonne tranche d'âge, avec le bon message, qui, je trouve, pour mon collègue, est vraiment une très grande force mise à disposition des communes, qui, en tout cas, à chaque fois, sont très satisfaites, jusqu'à maintenant, des dates proposées, des spectacles proposés. Et ça reste toujours le même principe d'être avant tout un échange entre communes et droits de cité, sur quel spectacle on choisit, quel budget on peut avoir aussi. Ce qui est très pratique, c'est de pouvoir mutualiser donc les budgets, pouvoir proposer des spectacles parfois avec un budget un peu plus important, mais aussi de permettre aux habitants de découvrir des lieux qu'ils ne connaissaient pas forcément à la base. Peut-être que certains vont arriver par la porte de Tchouloupio dans une médiathèque à côté de chez eux, qui ne savaient même pas du tout que la médiathèque existait, et qui vont aussi découvrir par la même occasion des offres culturelles, des livres, des jeux, beaucoup de choses proposées juste à côté de chez eux. Ou parfois ça va être l'inverse, quelqu'un qui a l'habitude d'aller dans une médiathèque, qui va découvrir le festival et l'ensemble des autres spectacles proposés, ce qui permettra d'aller donc dans d'autres lieux, ou en tout cas d'être attentif pour l'année suivante et découvrir d'autres spectacles dans la commune qu'elle a déjà pu où elle a déjà pu assister.
0: Là, on est plutôt sur des communes dans l'Artois, le Ternois, dans le bassin minier, mais n'importe quelle ville de la région peut aussi postuler, entre guillemets, et vous dire, nous, on est intéressés, et voir si c'est possible de se faire.
1: Nous, on est très ouverts au niveau des communes. On est une association qui marche avec des communes adhérentes. Si une commune souhaite nous adhérer pour pouvoir bénéficier, là en l'occurrence de Tchouloupio, mais aussi des autres festivals et événements proposés par l'association, il ne faut pas hésiter à nous contacter. On a un petit site internet pour ça. Mais aussi, s'il y a une commune qui ne souhaite pas forcément adhérer, ça n'empêche pas de pouvoir prendre contact avec nous pour voir si nous, de notre côté, on peut travailler ensemble et proposer tout de même une date dans le cadre de ce festival.
0: Pour terminer, pour toutes ces dates, ces spectacles jusqu'au 28 novembre, c'est gratuit, c'est payant, c'est sur réservation?
1: C'est totalement gratuit, sur réservation. On peut retrouver directement sur le site du festival, donc Festival Tchouloupio, tous les renseignements pour la réservation. Sinon, on a aussi un Facebook avec toutes ces informations-là, un programme dans les médiathèques participantes et aussi des flyers dédiés aux dates précises de chaque commune, dans chaque médiathèque. Il ne faut pas hésiter à pousser la porte de la médiathèque près de chez vous pour découvrir le programme ou même contacter Droite Cité directement. Ma collègue Laura à l'accueil vous fera un plaisir de vous répondre.
0: Et si vous voulez en savoir plus donc sur les spectacles proposés par ce festival de la région Tchouloupio jusqu'au 28 novembre prochain, c'est gratuit, on vous le rappelle, rendez-vous sur www.festivaltchouloupio.com. Ce sujet a été réalisé par Banquise FM. Interview Louise Petit, réalisation Jean-Baptiste Cotteret.
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Ne bougez pas, on revient dans quelques secondes.

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2: Salut à toutes et à tous, vous êtes bien sûr Micro-Rebel 99.6 FM. Je suis Julem et vous écoutez Timeline Music, l'émission où la musique devient une machine à voyager dans le temps. Chaque épisode remonte les décennies pour revivre les sons qui ont marqué des générations, des années 80 aux années 2000 avec passion, émotion et un peu de réveillon aussi. Aujourd'hui, c'est une émission un peu particulière puisqu'on fête déjà notre 50e numéro. 50 voyages musicaux, que le temps passe vite! Mesdames et messieurs, et pour célébrer ça, je ne serai plus tout seul derrière le micro. Vous avez probablement déjà entendu sa voix dans une précédente émission. Je vous présente officiellement Adelka, notre nouvelle co-animatrice qui viendra de temps en temps partager cette aventure avec nous. Alors Adelka, prête pour ce voyage à mes côtés ?
3: Salut Julem, salut tout le monde, très heureuse d'être là et franchement pour ma première émission en tant que co-animatrice, on ne pouvait pas rêver d'un meilleur thème. On avait déjà exploré le funk des années 70 avec James Brown et ses rythmes légendaires. Mais aujourd'hui, on avance d'une décennie.
2: Exactement, direction les années 80, quand le funk connaît une véritable révolution sonore. Les basses restent puissantes, mais les synthétiseurs et les boîtes à rythme débarquent dans les studios. Le groove devient plus électronique, plus moderne et se mélange à la pop, au R&B et aux premières influences du hip-hop. Une nouvelle génération d'artistes va complètement transformer les pistes de danse.
3: Et quelle génération ! Entre Prince, Michael Jackson, Chaka Khan, Cameo ou encore Kool & The Gang, les années 80 nous ont offert des morceaux absolument incontournables, mais aussi quelques pépites à redécouvrir. Alors préparez-vous, montez le son et surtout, gardez le rythme.
2: Allez, on démarre notre voyage dans le temps et cette fois, on va sérieusement groover.
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2: Et voilà, notre machine à voyager dans le temps vient de s'arrêter en 1981. Pour ouvrir ce 50e épisode de Timeline Music, on commence avec un artiste qui va révolutionner le funk, Prince. Et à cette époque, le jeune musicien de Minneapolis n'a que 23 ans. Mais il possède déjà une personnalité artistique incroyable. Chanteur, guitariste, compositeur, producteur et multi-instrumentiste. Il refuse de se laisser enfermer dans un seul style et Adelka, avec lui, on peut s'attendre à quelques surprises.
3: Ah oui, parce que Prince, ce n'est pas seulement un artiste qui fait danser. C'est aussi quelqu'un qui aime provoquer, bousculer les conventions et défendre sa liberté. En octobre 1981, il sort son quatrième album, Controversy, après un précédent disque, Dirty Mind, qui avait déjà beaucoup fait parler de lui. Et cette fois, il va encore plus loin dans ses idées.
2: Exactement, avec Controversy, Prince mélange le funk traditionnel, les synthétiseurs, les guitares et les influences New Wave. Mais derrière cette énergie musicale se cache un véritable message. Dans les paroles, il interroge les préjugés, les différences raciales, la sexualité et les jugements de la société. Nous sommes alors dans l'Amérique de Ronald Reagan, une période marquée par un retour des valeurs conservatrices. Prince, lui, revendique le droit d'être différent.
3: Et ce qui est fascinant, c'est qu'il pose aussi des questions sur sa propre identité. Les médias s'interrogent sur ses origines, son apparence et sa personnalité. Plutôt que de répondre directement, Prince transforme toutes ses interrogations en chansons. Il joue avec son image, cultive le mystère et affirme qu'on peut être soi-même sans devoir entrer dans les cases imposées par les autres.
2: Et ce morceau annonce déjà le fameux Minneapolis Sound, cette fusion entre funk, rock, électronique qui marquera profondément les années 80. 3 ans plus tard, Prince deviendra une superstar mondiale avec Purple Rain. Mais en 1981, il pose déjà les fondations de sa légende.
3: Je crois qu'on ne pouvait pas rêver d'un meilleur artiste pour lancer notre voyage.
2: Exactement ! Donc vous êtes sur Micro-Rebel. Et dans Time la musique, voici Prince avec Controversy, sorti en 1981.

0: Après l'énergie provocatrice de Prince, on reste en 1981. Mais cette fois, notre machine à voyager dans le temps nous emmène de l'autre côté de l'Atlantique, direction Londres. Julem, je te propose de découvrir un groupe qui va apporter une touche de douceur, d'élégance et de sensualité au funk des années 80. Imagination.
1: Ah.
0: Un trio britannique qui va rapidement conquérir les pistes de danse avec un son bien particulier, entre soul, disco et musique électronique.
1: Ah, Imagination, effectivement, c'est un groupe incontournable de cette décennie. Et donc l'aventure commence en 1981 avec trois musiciens. Je cite Lee John en chant, Ashley Ingram, pas Stingram, hein, c'est Ingram, à la basse, et Roll Kennedy, aucun rapport avec John, à la batterie. D'ailleurs, petite anecdote, leur nom serait un hommage à la chanson Imagine de John Lennon. Dès leur début, ils travaillent avec deux producteurs britanniques, Steve Jolley et Tony Swain, qui vont façonner leur identité musicale. Ensemble, ils créent un funk raffiné, porté par des basses profondes et des synthétiseurs envoûtants.
0: Et leur premier album, Body Talk, une chanson que j'aime particulièrement beaucoup, sorti en octobre 1981, rencontre immédiatement le succès. Le morceau du même nom atteint la quatrième place des classements britanniques. Mais celui qui nous intéresse aujourd'hui, c'est Flashback, publié en single à l'automne 1981. Avec son rythme entraînant et ses arrangements électroniques, le titre représente parfaitement cette transition entre le disco des années 70 et le funk moderne des années 80. Une véritable invitation à danser.
1: Oh, j'adore cette chanson. Derrière ce groove irrésistible, il y a aussi une belle idée, celle des souvenirs. Flashback, c'est un retour vers les nuits de jeunesse, les moments d'insouciance et les soirées passées à danser jusqu'au matin. Ça vous rappelle des souvenirs, hein, chers auditeurs, hein, n'est-ce pas ? Mais la chanson nous rappelle également qu'il ne faut pas rester prisonnier du passé. Un message qui correspond parfaitement à l'esprit de Timeline Music. Le titre atteindra la 16e place au Royaume-Uni et la 13e en France.
0: Et ce n'est que le début. En 1982, Imagination connaîtra un triomphe avec Just an Illusion et Music and Lights. Mais aujourd'hui, on redécouvre ce petit bijou de leur début. Et figure-toi, Julem, que Flashback apparaît même dans le jeu vidéo GTA V.
1: Ah, j'adore mon jeu.
0: Comme quoi ce groove traverse les générations. Allez, on monte le son et on laisse les souvenirs nous faire danser. Toujours sur Micro Rebelle 99.6 FM, toujours dans Timeline Music, voici Imagination avec Flashback, sorti en 1981.

0: Après le groove britannique d'Imagination, notre voyage à voyager dans le temps traverse l'Atlantique pour rejoindre les États-Unis. Nous voici en 1982, une année absolument historique pour la musique. Adelka, cette fois on retrouve un artiste que j'affectionne particulièrement. Je crois que t'as deviné, il s'agit de...
1: Michael Jackson.
0: Mais oui, à seulement 24 ans, il s'apprête à bouleverser l'industrie musicale avec un album qui deviendra légendaire, Thriller. Mais aujourd'hui, plutôt que choisir un immense tube, on va découvrir une véritable pépite funk parfois oubliée du grand public.
1: Ah, Thriller, un album mythique, sorti le 29 novembre 1982 et produit par le grand Quincy Jones. Après le succès d'Off the Wall en 1979, Michael Jackson veut aller encore plus loin. Son ambition, créer un disque où chaque chanson pourrait devenir un tube. Et le résultat est impressionnant. 9 morceaux qui mélangent funk, pop, rock et soul. Parmi eux, une chanson particulièrement entraînante, Baby Be Mine, ma chanson préférée.
0: Et ce titre, effectivement, bah, vu que c'est ta chanson préférée, il possède une histoire intéressante. Il a été écrit par Rod Temperton, hein, ancien membre du groupe funk 8Wave, qui avait déjà composé Rock With You pour Michael Jackson. Et c'est également lui qui signera le célèbre Thriller. Sur Baby Be Mine, on retrouve une passe bondissante, des cuivres éclatants, des claviers lumineux et cette voix de Michael à la fois douce, précise et pleine d'énergie. Un véritable prolongement du funk sophistiqué de la fin des années 70.
1: Et ce qui est étonnant, Julem, c'est que Baby Be Mine n'est jamais sorti en single. Contrairement à Billie Jean, Beat It ou Thriller, ce morceau n'a bénéficié d'aucun clip officiel. Pourtant, il possède tous les ingrédients d'un succès. Côté parole, Michael cherche à séduire une femme et lui promet une histoire d'amour exceptionnelle. Une chanson romantique, mais avec un rythme qui donne immédiatement envie de danser.
0: Absolument, Adelka, c'est justement toute la magie de cet album. Même les morceaux moins connus sont remarquablement travaillés. Thriller deviendra l'album le plus vendu de l'histoire, remportant 8 Grammy Awards en 1984. Mais derrière ce record, il y a surtout une richesse musicale extraordinaire. Et aujourd'hui, dans Entame la musique, on met à honneur l'une de ces pépites qui mérite vraiment d'être redécouverte. Alors, chers auditeurs et auditrices, voici Michael Jackson avec Baby Be Mine, extrait de l'album Thriller sorti en 1982.

0: 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Notre voyage musical continue et cette fois nous allons découvrir un artiste qui n'a jamais eu peur de bousculer les règles. Nous sommes en 1983, à une époque où les nouvelles technologies commencent à transformer les studios d'enregistrement. Les synthétiseurs prennent de plus en plus de place, les boîtes à rythme imposent leurs pulsations et les DJ inventent de nouvelles façons de faire de la musique. Et justement, Julem, notre prochain artiste est un véritable pionnier. Il s'appelle Herbie Hancock, un immense pianiste de jazz américain qui va surprendre tout le monde en mélangeant le funk, l'électro et le hip-hop. Son arme secrète, un morceau instrumental complètement futuriste. Rock it.
1: Et effectivement, c'est une révolution musicale, chère Adelka. Herbie Hancock possède déjà une carrière impressionnante, notamment auprès du légendaire Miles Davis. Mais en 1983, il décide d'explorer de nouveaux territoires. Il rencontre Bill Laswell et Michael Bernhorn, deux musiciens issus du collectif expérimental Material. Ensemble, ils préparent l'album Future Shock. Leur idée est audacieuse. Associer les harmonies du jazz, les rythmes du funk et de l'énergie naissante du hip-hop new-yorkais.
0: Le résultat est incroyable. Dans Rock It, on entend des synthétiseurs, une boîte à rythme Oberheim DMX et surtout des scratchs réalisés par Grand Mixer DXT, également connu sous le nom de DST. Ces fameux bruits du disque vinyle manipulés par un DJ deviennent ici de véritables instruments. Pour beaucoup d'auditeurs, c'est une découverte spectaculaire. Le morceau contribue ainsi à populariser l'art du scratch bien au-delà des clubs hip-hop.
1: Puis impossible d'oublier son clip vidéo réalisé par Coldplay et Cream.
0: Cream.
1: Il présente d'étranges sculptures mécaniques, des robots et des mannequins articulés qui bougent au rythme de la musique. Une ambiance presque surréaliste. Le clip devient incontournable sur MTV et remporte 5 récompenses au MTV Video Music Awards 1984, excusez-moi. Quant au morceau, il décroche également un Grammy Award pour sa performance instrumentale et R&B.
0: Et ce qui est fascinant, Julem, c'est que Rock It a ouvert des portes à toute une génération de DJ, de danseurs, de breakdance et de producteurs électroniques. Un véritable pont entre plusieurs univers musicaux. En 1983, Herbie Hancock prouve que le funk peut se réinventer grâce aux machines, sans perdre son énergie ni sa créativité. Et franchement, plus de 40 ans après, ce morceau semble toujours aussi moderne. Chères auditrices et auditeurs, préparez vos platines imaginaires et montez le son !

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1: On fait une petite pause dans notre voyage au cœur du funk des années 80, mais rassurez-vous, notre machine à voyager dans le temps n'est pas en panne. C'est simplement l'heure de notre instant agenda pour découvrir quelques idées de sorties gratuites dans notre région. Et Adelka, ce week-end, on va travailler nos neurones, mais aussi nos oreilles.
2: Exactement, Julem. Et on commence avec la fête de la science 2026, organisée notamment par la communauté d'agglomération de Lens-Liévin et l'université d'Artois. Direction Louvre-Lens-Vallée, au 12 rue Charles P à Lens, pour découvrir le village des sciences. Au programme, des expériences amusantes, des ateliers interactifs, des rencontres avec des chercheurs et des découvertes autour des aliments, du goût et de notre environnement. C'est gratuit, accessible à tous les âges. Et franchement, c'est une belle occasion d'apprendre en s'amusant.
1: Et puis moi, ce qui me plaît particulièrement, c'est qu'on peut mettre la main à la pâte, découvrir la chimie des aliments, comprendre la biodiversité des sols, participer à une fresque collective, une dégustation, ça je ne sais pas, il faut poser la question. Voilà de quoi satisfaire les petits curieux ou les petits gourmands comme les grands. Si vous préférez les expériences musicales à Adelka, j'ai quelque chose qui devrait te plaire également.
2: Ah, là tu m'intéresses. Place au gang cuivré, une fanfare festive qui va faire vibrer le centre-ville de Lens. Rendez-vous samedi 10 octobre de 16h30 à 18h et dimanche 11 octobre de 11h à 12h30, notamment autour de l'office de tourisme de Lens-Liévin. Trompette, trombone, rythme entraînant et même quelques influences funk. Tout ça gratuitement et sans réservation. À vous, Julem, ça tombe plutôt bien avec notre émission.
1: Ah, mais complètement. Et avant de repartir dans les années 80, un petit clin d'œil à notre grande sœur de la radio, RTL, qui fête aujourd'hui ses 60 ans. Alors, un joyeux anniversaire à elle. Allez, Adelka, on remet notre machine en route.
2: Avec plaisir, direction 1984 et retrouvons toute l'énergie du funk avec Chaka Khan et I Feel For You sur Micro Rebelle 99.6 FM.
1: Notre machine à voyager dans le temps poursuit sa route, Adelka, et nous voici maintenant

0: 84, comme tu l'as dit, avec Chaka Khan, l'artiste qui possède la voix absolument exceptionnelle. Une année où le funk se mélange de plus en plus à la pop, au synthétiseur et au hip-hop. Donc pour Chaka Khan, née à Chicago en 53, elle s'est d'abord imposée dans les années 70 avec le groupe Rufus, notamment grâce à Tell Me Something Good and Nobody. Mais en 84, elle va connaître un immense succès en solo avec une chanson qui va faire danser la planète entière.
1: Je l'aime. Ce qui est intéressant, c'est que cette chanson n'est pas une composition originale de Chaka Khan.
0: Ah bon ?
1: I Feel For You a été écrite et enregistrée par Prince en 1979 sur son deuxième album.
0: Ah, ça c'est fort.
1: Mais 5 ans plus tard, Chaka Khan décide de la reprendre et de lui donner une nouvelle dimension. Avec le producteur Arif Mardin, elle transforme cette chanson en véritable bombe électro-funk, mêlant rythme électronique, soul et rap.
0: Et bien justement, Delcal, il y a du très beau monde dans cet enregistrement. On retrouve un certain Stevie Wonder à l'harmonica, mais aussi le rappeur Grandmaster Mademoiselle Mel, ou Mel, je ne sais pas comment ça se prononce, célèbre pour son travail avec Grandmaster Flash and the Furious Five. Là, ça doit parler un peu plus de monde. C'est lui qui prononce le nom Chaka Khan en boucle en début du morceau que vous allez entendre dans quelques instants. Et petite anecdote, cette répétition serait née d'une erreur de montage car Riff Mardin a finalement décidé de conserver. Comme quoi, certaines erreurs deviennent légendaires.
1: Et quel succès ! Le titre atteint la première place au Royaume-Uni, la troisième place du Billboard américain et domine également les classements R&B et Dance aux États-Unis. En 1985, cette reprise permet à Chaka Khan de remporter un Grammy Award pour sa performance vocale R&B féminine. Son clip, avec ses danseurs de breakdance et son ambiance urbaine, accompagne parfaitement cette révolution musicale.
0: Exactement, I Feel For You représente cette rencontre extraordinaire entre le funk traditionnel et les nouvelles sonorités des années 80. Une chanson qui traverse les générations, portée par une voix puissante et une production toujours aussi efficace. Et franchement, difficile de rester immobile quand les premières notes retentissent. Alors, préparez-vous à danser, chers auditeurs. Et puis si vous êtes en voiture, arrêtez-vous, hein, parce que ça peut être très dangereux. Vous êtes sur Micro Rebelle 96.6 FM, toujours dans Timeline Music. Voici l'incontournable Chaka Khan avec Feel For You, sorti en 1984. 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

0: Après Chaka Khan, notre voyage dans les années 80 continue, Julem. Et cette fois, on reste en 1984 avec un groupe absolument incontournable du funk, Kool & The Gang, une formation américaine née en 1964 dans le New Jersey, autour des frères Robert et Ronald Bell. À l'origine, ces musiciens sont passionnés de jazz avant de développer leur propre mélange de soul, de funk et de disco. Et dans les années 80, ils enchaînent les succès avec Ladies Night, Celebration ou encore Get Down On It. Mais aujourd'hui, place à un autre classique, Fresh.
1: Et quel classique, Adelka. Et puis j'ajoute aussi que j'adore ton accent quand tu parles anglais, c'est si cool.
0: Oh, c'est super gentil.
1: Mais avec plaisir. Ce morceau sort en novembre 84 sur la molle Emergency, qui signifie urgence en anglais, avec James G.T. Taylor au chant. C'est justement son arrivée dans le groupe en 79 qui a permis à Kool & The Gang de prendre une nouvelle direction plus mélodique et accessible avec Fresh, voilà, pour reprendre l'accent.
0: Fresh.
1: Comme Fresh. On retrouve cette recette gagnante.
0: Oh,
1: une basse entraînante, des synthétiseurs très années 80, une boîte à rythme et surtout un refrain immédiatement reconnaissable.
0: Derrière cette ambiance festive, il y a aussi une chanson d'amour. Fresh raconte l'attirance d'un homme pour une femme mystérieuse qui vient d'arriver en ville. Il la trouve séduisante, pleine de charme et particulièrement rafraîchissante. Mais ce qui est amusant, c'est son clip. On y découvre une version complètement décalée du conte de Cendrillon, avec un bal, des personnages extravagants et même une bonne fée qui ressemble à Marilyn Monroe.
1: Et le public adore. En 1985, Fresh atteint la 9e place du Billboard Hot 100, mais surtout la première place des classements américains R&B et Dance. L'album Emergency devient également le plus gros succès commercial du groupe, avec plus de 2 millions d'exemplaires vendus aux États-Unis. Et petite anecdote, en 1986, une version spécialement enregistrée de Fresh sera même utilisée dans une publicité américaine pour les restaurants Wendy's. Je ne sais pas si ça existe, ce restaurant en France.
0: Non, mais il n'y a pas très longtemps, juste à côté du McDo, à Lens, il y a un restaurant, nouveau restaurant qui s'appelle Woody, mais c'est pas Wendy's.
1: D'accord. Eh bien, bien sûr, on salue tous les restaurateurs de Lens et alentours. Et donc, ce qui est formidable, effectivement...
0: C'est que cette chanson n'a rien perdu de sa fraîcheur. Plus de 40 ans après, elle continue de faire danser toutes les générations. Kool & The Gang sera d'ailleurs intronisé au Rock'n'Roll Hall of Fame en 2024. Une belle reconnaissance pour ces pionniers du funk. Alors je crois qu'il est temps de retrouver cette énergie et de faire monter la température dans les studios de Micro Rebelle. Voici Kool & The Gang avec Fresh, sorti en 1984.
1: Yes!

0: direction 1986. Ah oui, la meilleure des années. Avec un morceau qui va complètement bousculer les pistes de danse World Up du groupe américain Cameo, fondé dans les années 70 par Larry Blackmon. Cameo s'est d'abord fait connaître avec un funk traditionnel avant d'adopter progressivement les synthétiseurs et les sonorités électroniques. Et en 86, le groupe trouve une formule explosive qui va marquer toute une génération.
1: Oh que oui ! Dès les premières secondes, on reconnaît cette ligne de basse synthétique, cette rythmique puissante et surtout la voix si particulière de Larry Blackmon. Mais au fait, Word Up, ça veut dire quoi exactement ?
0: Bah oui.
1: Eh bien, c'est une expression familière américaine, très populaire dans les rues de New York, qu'on pourrait traduire par « carrément » ou « bien dit ».
0: D'accord.
1: Une manière d'affirmer quelque chose avec assurance. Et franchement, ça correspond parfaitement à l'attitude du groupe.
0: Absolument, et musicalement, Word Up représente une véritable évolution du funk. Les arrangements sont plus minimalistes, les machines prennent davantage de place, et le morceau possède presque une énergie rock. Le résultat est spectaculaire. 6e place du Billboard Hot 100, 1ère place du classement R&B américain pendant 3 semaines, et 3e place au Royaume-Uni. Cameo décroche enfin un immense succès international.
1: Et impossible d'oublier le clip. Larry Blackmon y apparaît avec son célèbre costume rouge et sa coquille rouge portée à l'entrejambe, devenue sa signature visuelle.
0: Ah, c'est coquin.
1: On y retrouve également l'acteur LeVar Burton dans le rôle d'un policier qui tente d'arrêter les musiciens. Grâce à MTV, ce clip contribue largement au succès du titre. Et preuve de son influence, Word Up sera repris par Gunn en 1994, cette fois-ci mon année, Korn en 2004, puis Little Mix en 2014.
0: Et en 2024, il n'y a plus grand-chose. 40 ans plus tard, ce morceau conserve une puissance incroyable. Avec Word Up, Cameo démontre que le funk peut se réinventer sans perdre son groove. Et Adelka, je crois qu'on arrive à un moment où il devient vraiment difficile de rester assis. Hein. Allez, retour en 1986 avec un son qui a fait vibrer les clubs du monde entier. C'est Cameo, c'est du funk à l'état pur et c'est Word Up sur Micro Rebelle 89.6 FM.

0: Et après Calimero, Caméo, pardon. Nous voici arrivés en 1987 pour la dernière étape de notre voyage dans le funk des années 80. Julem, pour terminer cette émission, on retrouve un véritable monument de la musique américaine, Stevie Wonder. Yeah. Depuis les années 60, cet artiste de génie mélange soul, funk, jazz et pop avec une créativité incroyable. Mais cette fois, il nous réserve une chanson particulièrement engagée, portée par des synthétiseurs puissants et une rythmique électronique irrésistible. Skeletons.
1: Skeletons, derrière ce groove se cache un message beaucoup plus sombre. Skeletons, qu'on peut traduire par squelette, fait référence à l'expression anglaise « avoir des squelettes dans le placard », autrement dit dissimuler des secrets embarrassants. Stevie Wonder dénonce les mensonges, l'hypocrisie et les doubles discours aussi bien dans la vie quotidienne qu'en politique. Et dans la version longue, on entend même des extraits de déclarations du président Ronald Reagan et du colonel Oliver North en pleine affaire Iran-Contra.
0: Et ce message prend une dimension fascinante dans le clip réalisé par Greg Gold. On découvre une banlieue américaine apparemment parfaite, avec ses belles maisons et ses habitants respectables. Mais derrière les apparences se cachent des réalités beaucoup plus sombres. Addiction, violence familiale et double vie. Le réalisateur alterne les images en couleur et en noir et blanc pour révéler ce que chacun cherche à dissimuler. Une véritable critique des faux-semblants.
1: Et musicalement, Stevie Wonder démontre qu'il maîtrise parfaitement les nouvelles technologies. Il compose et produit lui-même ce morceau, extrait de son album Characters, sorti en novembre 1987. Et le succès est au rendez-vous. Skeletons est à la première place du classement R&B américain et est la 19e place du Billboard. Le titre reçoit également deux nominations aux Grammy Awards de 1988.
0: Et quelle belle manière de terminer notre sélection, Julem. Avec Skeletons, Stevie Wonder nous rappelle que le funk peut faire danser tout en faisant réfléchir. D'ailleurs, petite anecdote, cette chanson apparaît dans le film Piège de cristal avec Bruce Willis, sorti en 1988, mais aussi dans le jeu vidéo GTA V, encore une fois. Comme quoi, certains morceaux traversent les décennies sans prendre une ride. Pour cette dernière escale musicale, place à un artiste qui n'a jamais hésité à faire entendre sa voix et ses convictions. Un rythme puissant, un message engagé et toute la magie du funk des années 80. Sur Micro Rebelle 99.6 FM, dans Timeline Music, voici Stevie Wonder avec Skeletons, sorti en 87.

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2: Et Adelka. Et voilà, notre machine à voyager dans le temps revient doucement à notre époque. Et quel voyage dans le funk des années 80, de Prince à Stevie Wonder, en passant par Michael Jackson, Chaka Khan, Cameo, et non Calogero ou Calimero, n'est-ce pas? Et bien d'autres. On a découvert comment le funk s'est transformé avec les synthétiseurs, les boîtes à rythme et les influences du hip-hop. Et finalement, Adelka, 40 ans plus tard, ça n'a pas pris une ride.
3: Ah, ça je confirme. Et franchement, il y a des morceaux qu'on pourrait encore passer en soirée aujourd'hui sans aucun problème.
2: Et puis mine de rien, c'est notre 50e émission de Tamla Music. 50 émissions, j'ai du mal à réaliser. Et pour marquer le coup, j'ai eu le plaisir d'accueillir ma nouvelle co-animatrice Adelka.
3: Oui.
2: Franchement, bravo pour cette première.
3: Avec plaisir.
2: On sent que tu aimes la musique et j'ai vraiment apprécié partager cette émission avec toi, avec ton humour, ton spontanéité. Alors rassure-moi, tu vas revenir quand même.
3: Mais oui, Julem, tu ne vas pas te débarrasser de moi aussi facilement. Plus sérieusement, j'ai adoré cette première expérience et je reviendrai avec grand plaisir t'embêter.
2: Ah ben voilà, me rassurer, ou pas, si, ça me rassure. Bon, et pour la semaine prochaine, on part où avec notre machine à voyager dans le temps?
3: Alors là, j'ai deux propositions qui me plaisent énormément. Soit on retrouve Madonna, ma chanteuse préférée, pour une deuxième émission consacrée à sa carrière, soit on part en Pologne, mon pays d'origine, pour découvrir la pop polonaise. Et franchement, Julem, je ne sais pas laquelle choisir.
2: Ah bah, tu facilites pas la tâche. Bon, garde un peu de suspense et je suis sûr que nos auditeurs vont apprécier. Merci de nous avoir écoutés. On se retrouve en direct tous les vendredis de 14h à 15h sur Micro Rebel 99.6 FM et en rediffusion tous les mardis de 10h à 11h. Et si vous avez manqué un passage, tous nos podcasts sont disponibles sur micro-rebel.fr. Je suis Julem en compagnie d'Adelka et vous écoutiez T'aimes la musique, l'émission où la musique devient machine à voyager dans le temps. À très bientôt pour un nouveau voyage avec passion, émotion et un peu de
3: rébellion aussi.
2: Yes.
3: Merci à tous et à très bientôt.
2: Je vous embrasse. Prenez soin de vous.
1: 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Merci d'avoir voyagé en notre compagnie.
2: Il est 15h sur Micro Rebelle. J'espère que ça va toujours à vous, tout le monde. Alors, c'était la 50e émission de Tamla Music qui a été présentée en direct avec Adelka, qui est la toute nouvelle animatrice, celle qui est rentrée dans la famille de Micro Rebelle. J'espère que ça va toujours pour toi.
3: Bien sûr que ça va.
2: Alors, ça va, t'as pas trop le trac?
3: Non, franchement, là, je suis à l'aise.
2: Bon, bah, tant
3: à
2: mieux.
3: À l'aise.
2: Eh ben, en tout cas, la belle école. Hein, donc, n'oublie pas que l'école... Bon, je t'ai un petit peu aidé, bien sûr. Hein, mais il y a aussi l'école du micro ouvert ceux qui veulent découvrir le journalisme, le fonctionnement du podcast et puis aussi apprendre à parler au micro.
3: Ah oui, et je serai ravie d'y participer.
2: Avec plaisir. Et ben en tout cas, prenez soin de vous, chers auditeurs. Donc il est 15h01 passé et c'est l'heure du Transistor, la meilleure de la musique française et un peu d'international. Prenez soin de vous.

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1: Bonjour. Est-ce que vous les avez en réservation, s'il vous plaît? 5h38.

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1: Bonjour à vous, chères auditrices et chers auditeurs qui écoutez Micro-Rebelle. En 7h, nous sommes le vendredi 9 octobre. Vous nous écoutez peut-être également depuis la fréquence 4, donc Micro-Rebelle 99.6 FM. Vous nous écoutez peut-être également depuis la fréquence 99.9 FM, car cette émission qui commence, Micro-Rebelle Hebdo, est également rediffusée chez Radio PFM, provisoire FM depuis 81, à Arras, qu'on remercie pour la rediffusion et le relais. Cette émission, comme est dit dans le générique, est là pour parler des mobilisations sociales, faire connaître les alternatives politiques et économiques qui existent dans le bassin minier du Nord-Pas-de-Calais. Aujourd'hui, nous allons centrer notre émission sur la question du mouvement de mobilisation des lycéens et lycéennes qui a commencé le 21 septembre à partir d'un lycée de banlieue parisienne dans lequel il manquait la moitié du personnel, grosso modo, la moitié du personnel assistant d'éducation, pas d'infirmière, la moitié des professeurs qui manquaient et pas de direction. Ensuite, des milliers de lycéens et lycéennes ont manifesté, que ce soit en banlieue, à la capitale, dans les grandes villes, ainsi que dans plein de petites communes, aussi en campagne. Ils se mobilisent majoritairement dans le public, mais aussi dans le privé. Le mouvement lycéens et lycéennes est entré dans sa troisième semaine. C'est un mouvement qui voit de nombreuses tensions très fortes et dans lequel de nombreux blessés sont déjà à constater. Les jours passent et les blessés s'accumulent. Au total, il semble que plus de 230 élèves ont déjà été blessés, dont des élèves avec des blessures extrêmement graves. On peut même parler de mutilations, malheureusement, avec un œil perdu, avec ce que vous savez toutes et tous, car nous sommes très touchés ici à Lens. Lundi, vers 10h, devant le lycée Auguste Béal de Lens, un adolescent de 15 ans, qui était élève en seconde, a eu la main arrachée par une grenade. Il y a eu également un élève qui, pas dans notre région, qui a eu un tir à bout portant dans la mâchoire et qui a perdu l'ensemble de ses dents et une double fracture de la mâchoire. Il ne peut plus parler, il ne peut plus s'alimenter. Aujourd'hui, je vais à la fois relayer les propos recueillis lors de la manifestation qui a eu lieu à Lille, mardi 6 octobre. Et il y aura également le relais de deux personnes qui ont fait partie d'une délégation hier pour aller parler à la sous-préfecture, un professeur et une étudiante, plus un de ses copains qui a parlé aussi, donc trois personnes qui ont été reçues à la sous-préfecture. Ce sont des personnels et élèves du lycée Condorcet. Nous allons commencer tout d'abord par les propos de la manifestation de ce mardi 6 octobre à Lille qui réunissait beaucoup de monde. Et la délégation qui a été reçue était hier soir, jeudi 8 octobre. Dans les revendications pour lesquelles il y avait cette audience, il y avait le fait que tous les rassemblements et mouvements de mobilisation à Lens sont interdits. Et ils voulaient annoncer le fait qu'ils veulent, eux, faire leur mobilisation à Lens et non pas devoir aller à Lille pour cela et surtout pouvoir se mobiliser en toute sécurité. Et on voit qu'il y a une montée des tensions, et particulièrement si les mouvements de mobilisation sont interdits, la violence, la répression arrive plus vite. On va dire le maintien de l'ordre, puisque le rassemblement est interdit, est plus direct et plus violent. Donc ils allaient informer la sous-préfecture de la continuation, de la détermination de ce mouvement, de la continuation du mouvement et de la détermination des élèves et des professeurs à continuer. Donc c'est aussi la raison pour laquelle il est important de faire de l'actualité locale et de ne pas se fier seulement aux infos nationales, parce que effectivement on peut penser que les mobilisations ne se font que dans les grandes villes. Or, ce n'est pas le cas. Nous allons, cela dit, commencer par la grande mobilisation régionale qui a eu lieu à Lille. C'était mardi après-midi, mardi. Le rendez-vous était à midi du côté de Sciences Po, mais la manifestation en tout qui s'est terminée place de la République à Lille a terminé vers 17h. Hein, c'est, bon, on va dire 15h, 15h30, le gros de la manifestation était arrivé sur la place de la République et a continué à chanter des slogans et à rester unis, à se parler. Le mouvement est d'ampleur. Il n'y a pas eu de mouvement lycéen si grand depuis extrêmement longtemps. Et là, donc, les syndicats des enseignants se sont joints au mouvement. Il y a aussi d'autres fédérations syndicales qui se sont jointes au mouvement. Je propose qu'on commence par l'écoute des témoignages des élèves du lycée Montebello de Lille.
2: Bonjour, alors, on se rencontre sur la place de la République à Lille, là, dans le cadre du mouvement lycéen-lycéenne, et puis ce gros moment de mobilisation où les autres viennent vous soutenir. À quel moment tu as décidé de venir là aujourd'hui, toi ?
3: Ben moi, ça fait depuis un bon moment, depuis le début des blocus, que j'ai décidé de prendre parti à cette manifestation. Pas aux émeutes, mais genre vraiment au mouvement qui revendique plusieurs choses du côté lycéen. Je pense que vous savez, par exemple, le budget scolaire, les salles qui sont dans un mauvais état, le manque de profs surtout. Donc moi, ça fait depuis un bon moment que j'ai commencé à décider à venir et à porter ma voix.
2: Et pour les autres ?
4: Cette manifestation, ça s'est fait dès que j'ai su qu'il y en aurait une. Il faut y aller parce qu'il faut continuer à se battre. Et sinon, les blocus... Et le mouvement des lycéens, c'est vraiment arrivé à partir de la semaine dernière. Dès matin, on a fait un blocus qui n'a pas forcément marché. Et mercredi, il a marché. Donc depuis, on continue constamment de se battre. La notre lycée est fermée, mais dès que ça va reprendre les cours, on va continuer à bloquer, à montrer qu'on n'est pas content. Parce qu'on veut que ça change. Et parce que si on continue pas comme ça, ça ne changera juste pas. Et on ne peut pas continuer dans ces conditions comme ça. Donc il faut vraiment montrer notre mécontentement. Et voilà.
2: Tous les deux, vous êtes au lycée ?
3: Lycée Montebello.
4: Oui, moi aussi.
2: Vous faites au lycée Montebello des assemblées générales lycéennes pour décider de la suite à chaque fois ?
3: On a plusieurs groupes, par exemple des groupes blocus, où on se met d'accord sur par exemple où on va aller, où on va manifester, évidemment ce qu'on ne va pas faire aussi. Et on parle beaucoup entre nous de par exemple comment on pourrait porter notre voix. Au lycée par exemple, il y avait un rassemblement de personnes, on parle avec la proviseure, on explique ce qu'on veut, ce qu'on voudrait changer. Donc on fait ça.
4: On avait fait une liste de 20 personnes environ et on s'organise avec eux, on leur dit nos revendications, comme ça en fait c'est un peu nos porte-parole. Et sur ce groupe là on se dit par exemple, donc nous vu qu'on est fermé à Montebello, on dit ok demain matin aller à Fédère, aller à Fénelon, aller à Pasteur, et on se répartit un peu tous sur des groupes, on dit comment ça va là, dans ce blocus là, est-ce qu'il faut des gens, est-ce qu'il faut ramener de l'eau, on s'aide un peu tous. Et comme ça, on est tous bien organisés et on est rassemblés, quoi. Voilà.
2: Vous vous êtes auto-formés les uns les autres pour faire attention aux uns et aux autres.
4: On peut dire ça comme ça. C'est vrai que quand on était dans le blocus, on avait un peu des distributions de masques, d'eau, de sérum phi. Et les gens venaient nous dire « ici on a des masques, venez ». On se serrait quand on recevait des bombes lacrymogènes. Et c'est vrai qu'on est tous solidaires et on s'aide un peu tous. Ceux qui sont plus expérimentés, forcément, ils vont nous aider, ils vont nous dire pourquoi est-ce qu'on fait ça. Et moi, si j'ai des questions, je sais que si je pose dans le groupe, je vais direct avoir des réponses. Et c'est que ça m'aide aussi à savoir pourquoi je suis là.
2: Qu'est-ce qui vous énerve le plus au quotidien ?
3: Au quotidien, au lycée. Moi, par exemple, j'ai cours de philosophie au sous-sol. Et genre, moi, voir la pièce dans un état où la peinture se désagrège en boucle, qui pollue un peu l'air. Moi, je suis asthmatique, donc ça me dérange énormément. J'allais plusieurs fois voir la principale, le CPE surtout, pour demander s'il pourrait avoir un changement, parce que ça me gêne vraiment au quotidien. Et j'ai pas eu forcément de retour, donc ça m'a vraiment beaucoup énervé par rapport à ce moment-là.
4: Moi, j'ai l'impression qu'on n'est pas forcément écouté. Par exemple, j'ai des problèmes de connexion avec Pronote depuis mars dernier. Et juste, on me claque la porte dès que je demande de l'aide et personne ne veut m'aider. En fait, on ne nous écoute pas pour chaque problème qu'on a. Enfin, moi, dans mon emploi du temps, j'ai du 8h à 18h avec 5 heures de trou le midi. Je veux dire, c'est pas du tout optimisé. Je comprends pas pourquoi est-ce que mon emploi du temps fait comme ça. Et je pourrais avoir moins d'heures de trou, pouvoir mieux travailler parce que là... Juste, j'ai 5 heures de trou, je sais pas quoi faire, je rentre chez moi, je dois travailler, mais est-ce que j'ai la foi de travailler alors que j'ai 5 heures de trou ? Je sais pas comment expliquer, mais on n'arrive pas à travailler dans ces conditions-là. Oui, les salles, elles sont délabrées, les professeurs ne nous écoutent pas, les profs ne nous écoutent pas. En fait, on ne se sent pas écouté, on est jeunes, on est la future génération. Et pourtant, juste, on nous considère un peu comme rien du tout. On est juste délaissés alors que vraiment, c'est nous qui allons construire le monde de demain. Donc, on s'en trahit, quoi.
2: Qu'est-ce que vous pensez quand vous entendez des phrases comme ce qu'on a pu entendre à France Info ce matin? Les lycéens, de toute façon, ils n'ont pas le droit de faire grève puisque ce n'est pas des travailleurs, ils sont juste usagers, déjà ils profitent. Qu'est-ce que ça vous fait comme réaction d'entendre des trucs comme ça?
4: Bah moi ça me rend triste et en colère parce que là on est des travailleurs, peut-être qu'on travaille moins que les adultes, mais sauf qu'on fait quelque chose que y en a qui n'aiment pas forcément toutes les matières qu'on fait, c'est quelque chose qu'on est obligé de faire. On a plus de 16 ans pour la plupart, on n'est pas obligé d'aller en cours et le droit de grève c'est quelque chose qu'on peut le faire, c'est autorisé quoi.
3: Moi je trouve que ça témoigne un peu d'une forme d'hypocrisie parce que dans l'histoire ça a toujours critiqué les mouvements au début. Par exemple pendant la révolution c'était la même chose, il y avait des personnes qui étaient réticentes à ça. En mai 68 aussi, en 90 aussi, tous les mouvements ont été critiqués de tous les côtés quoi. Et ils ont quand même avec un peu de courage continué le mouvement. Donc nous on va faire la même chose même s'il y a des personnes qui nous disent qu'on n'a pas le droit de faire grève, ce qu'on fait c'est n'importe quoi, on travaille pour rien pour 18h-18h. Bah moi je leur dis qu'on va continuer et on va réussir à changer ce système qui malheureusement ne marche pas.
2: Merci beaucoup. Et alors dans la même veine, un petit peu dans ce que j'ai entendu ce matin à France Info, il y avait le fait que même s'il y a une convergence des luttes, un vrai soutien qui arrive au mouvement lycéen de la part des autres domaines de la société, ça ne sert à rien parce qu'il ne reste que quelques mois du gouvernement Macron. Qu'est-ce que ça vous fait penser ça?
5: Moi je trouve que c'est débile de penser comme ça parce que on commence à se mobiliser aujourd'hui, mais ça permet au prochain gouvernement de prendre en compte nos revendications et de construire le nouveau gouvernement à partir de ça. Et c'est important de se mobiliser dès maintenant, de ne pas repousser ce qu'on peut faire maintenant.
6: Déjà,
5: un des principaux problèmes, c'est la façon dont le budget est réparti. Là, on voit qu'on dépense de plus en plus de milliards dans l'armée, alors que, on va aller faire la guerre à qui? On soutient l'Ukraine, c'est vrai, mais nous, on est une nation, on est en guerre contre personne. On a des lycéens qui ont besoin d'être éduqués dans des bonnes conditions. Donc pourquoi aller mettre de plus en plus de milliards dans le secteur de l'armée? C'est débile.
2: Et j'ai une autre question aussi. En parlant avec vos camarades lycéens, lycéennes des autres lycées, est-ce que vous avez remarqué des inégalités entre établissements? Établissements où ça va mieux, les établissements où ça va moins bien qu'à Montebello.
4: On voit que par exemple, je dirais qu'à Fénelon, ils sont beaucoup moins écoutés parce qu'ils ont toujours cours, ils font blocus depuis une semaine, ils ont toujours cours, les cons sont maintenus et les professeurs juste, ils voient tout le mouvement qui se passe et pourtant ils disent non, vous allez en cours. Alors que c'est un droit, je veux dire là, il y a quand même 4 lycées qui sont fermés à Lille, même plus, et c'est ceux qui ne sont pas écoutés.
5: C'est-à-dire qu'à Montebello, on est un lycée international. Donc je crois qu'on favorise déjà un peu plus de moyens que les autres lycées. Mais j'avais passé avec un ou deux ans un truc sur la baisse du budget pour les lycées. Et par exemple le lycée Fédère, je crois que le budget il a baissé de plusieurs dizaines de pourcents. Donc avec l'inflation et tout qui se rajoute, je trouve que c'est un peu consternant de continuer à baisser les budgets.
2: Alors avant-dernière question, est-ce que vous vous y attendiez à ce qu'il y ait cette réponse-là en termes d'encadrement, en termes de maintien de l'ordre, disons? Et est-ce que vous n'avez pas peur?
4: Oui et non. C'était sûr qu'ils allaient réagir comme ça parce qu'ils savent que réagir comme ça. Est-ce que ça va changer leur façon de faire, de nous gérer? Je ne sais pas, mais justement, il faut continuer pour voir comment est-ce que ça va évoluer.
3: On a eu plusieurs manifestations sous le régime de Macron, par exemple les Gilets jaunes en 2018, je crois. On a vu qu'il y avait plusieurs manifestations de grande ampleur qui, malheureusement, n'avaient pas d'effet, justement, parce que ça, directement, on voit la police, la BRAVEM, le CRS, tout, en fait. Moi, je vais pas vous mentir que je suis pas trop en sécurité quand je vois qu'il y a beaucoup de policiers. Là, par exemple, aujourd'hui, je vois qu'il y en a des policiers partout. Je passe à côté d'eux, je suis pas forcément serein parce que ils sont surtout là pour nous faire peur, en fait, puisqu'ils écoutent l'État, justement. Ça, j'aime pas trop.
5: On a vraiment besoin d'une réforme des forces de l'ordre parce que quand on voit, tout à l'heure, on est passé devant les policiers, on se sent pas en sécurité quand on passe à côté d'eux. Et j'entends des gens, quand ils voient la police arriver, ils crient à l'aide. C'est pas normal, il faut qu'on change ça.
4: Et après aussi, ce que je trouve beau dans notre mouvement de lycée, c'est que là, en une semaine et demie, il y a 5000 lycéens qui sont mobilisés, alors que pour les Gilets jaunes, ils étaient 10 000 en un an. Donc je me dis, est-ce que le mouvement va continuer? Est-ce que ça va vraiment prendre autant d'ampleur? Et c'est ce que j'aimerais parce que peut-être qu'on va enfin voir les choses s'arranger. Peut-être pas pour nous, peut-être pour les générations futures. Nous, on est en terminale, donc moi personnellement, bah, le lycée, je sais que pour cette année, j'aurai pas grand changement, mais peut-être pour dans 3 ans, dans 5 ans, dans 10 ans, ça changera peut-être enfin et que les générations futures seront écoutées, mieux aidées dans leur éducation.
2: C'est quoi votre slogan préféré en ce moment ? Slogan de manif préféré ?
4: J'ai fait 2 affiches aujourd'hui. J'en ai fait une, c'était pas de futur sans culture, et une autre, en fermant leurs postes, vous nous fermez des portes. Et ça, c'est vrai. Depuis cette année, ils ont fermé 4000 postes. Et depuis 2017, il y a 10 000 postes de professeurs qui ont fermé. Et je trouve ça juste débile parce qu'ils savent qu'on est en manque de profs. Et tout ce qu'ils savent faire, c'est enlever des profs alors qu'il y a de plus en plus d'élèves. Et juste, on ne peut pas suivre dans une classe où on est 40 élèves pour un prof, où on a cours de parfois 2 heures. Juste, c'est insupportable pour l'élève et pour le prof.
2: Je vous remercie. Est-ce qu'il y a quelque chose, un mot de la fin, quelque chose que vous avez envie de dire avant qu'on se quitte?
3: On va continuer jusqu'à ce que ça marche, jusqu'à qu'on va changer les trucs.
6: Voilà. Je trouve que les gens s'unissent de plus en plus et oui, ça fait plaisir parce que c'est les mêmes revendications depuis des années. Et enfin, les gens se bougent et se réunissent. Et moi, j'y crois et je pense que là, par rapport aux mentalités d'aujourd'hui, des jeunes qui sont de plus en plus unis, je pense qu'on ne s'arrêtera pas tant que ça bougera depuis... voilà.
5: Ouais, franchement, on encourage tous les lycéens à continuer de se mobiliser parce que là, vraiment, on observe une cohésion qui se forme entre tous les lycéens. J'ai vraiment bien aimé. Et voilà, ça permet de conscientiser un plus grand nombre de personnes. Je trouve que c'est une bonne chose.
2: Vous y croyez en la convergence des luttes ?
4: Ouais. Oui, ouais. On y croit.
2: Eh bien, merci beaucoup. Bon merci courage à tout le
3: merci.
2: Monde.
3: Merci, au revoir. Merci. Bonne journée.
2: Bonne journée à vous.
1: C'était donc des lycéens et lycéennes du lycée Montebello. Et nous allons maintenant écouter un professeur de faculté, directeur de recherche en physique.
7: Effectivement, pour afficher la solidarité avec le mouvement des lycéens, et la violence insupportable du gouvernement qui répond par le fait d'envoyer les flics et apparemment qui ne cherche pas trop le dialogue.
2: Quel est votre travail ?
7: Moi, je suis enseignant-chercheur à la fac de Lille, sur le campus de la Cité Scientifique. Et voilà, pour la première fois, il y a un mouvement qui a atteint le campus. Les étudiants ont bloqué la fac ce matin à vers 8h du matin. Et finalement, une décision a été prise de fermer complètement le campus. Il y a eu un arrêté pour fermer le campus dans la journée, ce qui nous permet d'être là, c'est bien.
2: À quel moment est-ce que vous avez décidé de venir à cette manifestation ?
7: On l'avait décidé hier, par solidarité, d'être là, même en fin de semaine dernière. Oui.
2: Est-ce que je peux vous demander combien de personnes on voit devant nous ? Est-ce qu'il y a du monde dans cette manifestation ?
7: Oui, c'est impressionnant. Il y a du monde, il y a beaucoup de monde. Il y a beaucoup de banderoles, il y a beaucoup de messages affichés. Il y a beaucoup de jeunes, des parents d'élèves certainement, et puis voilà, de tous les âges.
2: Merci beaucoup. Est-ce que vous avez des revendications particulières par rapport à l'enseignement supérieur ?
7: Oui. Il faut investir dans l'enseignement supérieur pour arrêter de dégrader année après année nos conditions de travail. Et je pense aussi beaucoup aux étudiants qui ont des conditions de plus en plus indignes. Donc ouais, il faut vraiment, je ne sais pas comment faire, mais emprunter de l'argent intelligemment ou alors aller chercher de l'argent là où il y en a pour permettre à la jeunesse d'avoir un beau futur, quoi.
2: Peut-être que ce mouvement social va aller vers une convergence des luttes.
7: Peut-être. Peut-être. En tout cas, là, aujourd'hui, ça fait plaisir. C'est un très beau mouvement dans la rue, là.
2: Merci beaucoup.
7: Merci.
1: Je vous propose d'entendre maintenant des étudiants et étudiantes, deux étudiantes de philo-sociaux. Donc, c'est une licence de philosophie et sociologie et industrie culturelle et médias.
8: Depuis qu'on sait que le mouvement va être mis en place, on avait prévu de venir et être mobilisé ici, c'est important.
9: Moi c'est pareil, ça fait pas mal de temps que je suis l'actualité militante et c'était un peu logique pour moi de venir aujourd'hui comme demain, comme après-demain, comme tous les jours pour se mobiliser, pour montrer qu'on est là dans la rue.
2: Vous êtes étudiante ou lycéenne ?
9: On est toutes les deux étudiantes.
8: Ouais, toutes les deux étudiantes.
2: En quelle matière ?
9: Moi je suis en double licence philo-sociaux.
8: Et moi je suis en licence études culturelles, parcours média.
2: Quand vous avez vu la manière dont le mouvement des lycéens a été encadrée, réprimée. Vous n'avez pas eu peur de venir aujourd'hui ?
9: Moi, j'ai pas peur. Ma mère a peur pour moi. Et ça en dit long, je trouve. Mais non, en vrai, je sais pas pourquoi j'ai pas particulièrement peur. C'est aussi peut-être parce que je suis blanche et que je sais qu'en vrai, je m'en prendrais moins que d'autres, malheureusement. En vrai, forcément, on vient avec de l'appréhension. Mais il faut pas laisser ça primer. Le plus important, c'est de venir même si on a peur. C'est de jamais s'arrêter parce qu'en fait, ne pas manifester parce qu'on a peur, c'est ce qu'ils cherchent. Et c'est, nous, on veut pas, enfin, nous, on veut gagner, quoi.
2: Quelles revendications vous avez envie de mettre en avant
9: pour cette lutte-là ou
2: d'abord, en premier ?
9: Déjà, le fait de revendiquer nos libertés d'expression, nos droits de s'exprimer par rapport aux oppressions qu'on subit. Je dis « nous » parce que je nous considère tous, mais c'est aussi pour les travailleurs sans papier, c'est aussi pour moi en tant qu'étudiante, mais aussi pour les lycéens qui j'ai été lycéenne aussi, je sais ce que c'est aussi pour toutes les personnes en situation de précarité aujourd'hui, c'est en fait pour toutes les personnes qui sont opprimées par l'État, et ça fait beaucoup trop.
8: Nos luttes, elles sont intersectionnelles surtout, c'est important de le dire. On est là pour toutes les luttes qu'on doit défendre, au-delà de juste le mouvement lycéen.
2: Alors, du coup, parlons de la convergence des luttes. Est-ce que vous êtes contente, tournant que ça prend, et de voir le nombre de personnes qui sont là aujourd'hui ?
8: Ah ouais, moi je suis personnellement agréablement surprise et tellement fière de mon pays aujourd'hui. Vraiment, ça faisait quelques années que j'étais vraiment plus du tout fière de mon pays. Et là, je suis vraiment aujourd'hui, on sent vraiment un mouvement de solidarité. Tout le monde est là, il y a vraiment une convergence des luttes et c'est tellement trop bien. Enfin,
9: mais même fière de la jeunesse,
8: ouais,
9: parce que la génération des lycéens qui se mobilise aujourd'hui, c'est plus exactement la même que la mienne. Je me suis beaucoup mobilisée au lycée, mais j'ai l'impression que ça se mobilise encore plus. Et c'est trop bien de voir que ça s'arrête pas, alors que j'avais peur qu'il y ait justement une relâche de ça. Et c'est pas du tout le cas. Et je suis tellement heureuse de voir les jeunes aujourd'hui continuer alors qu'ils se font tabasser tous les jours, ouais, illégitimement par les flics, par l'État en général. Et ça fait plaisir aussi de voir que malgré ça, les lycées sont encore bloqués. Malgré ça, les gens sont encore dans la rue et revendiquent encore leurs droits.
2: Est-ce que vous avez été surprise de voir la manière dont le mouvement des lycéens lycéennes a été encadré, a été la réponse qui a été faite ?
9: Surprise, non. Énervée, en colère, évidemment. Mais surprise, malheureusement, non. Ça a toujours été comme ça. Et on sait que, on savait très bien que la réaction de l'État, des médias, allait être celle qu'on connaît aujourd'hui. Après, c'est justement pour ça qu'on est là dans la rue, c'est aussi pour s'opposer à cette réaction-là, pour redonner une image différente de la lutte et pour montrer que c'est pas parce qu'on est décrédibilisé qu'on va s'arrêter. Et pour montrer tout simplement que nous aussi, on a une réponse à leur apporter.
8: Puis non, on n'est pas du tout surpris avec le mouvement des Gilets jaunes et la répression policière qui a été absolument folle en 2018. On s'y attendait.
9: Oui, et puis on était aussi là pour le mouvement de la réforme des retraites. Enfin voilà, ça fait, je pense que ça fait assez, enfin, on est jeune, mais ça fait longtemps qu'on est là et qu'on sait comment ça fonctionne, malheureusement. Ouais. Bah moi, je pense que c'est très utopiste de penser que la fin du gouvernement de Macron, c'est une raison pour laquelle on doit arrêter de revendiquer nos droits, parce que c'est pas parce que, enfin, le jour où Macron va partir, il va être remplacé, et que c'est pas parce que ce sera un nouveau président qu'il va falloir qu'on arrête de militer, d'autant plus que là, le RN est aux portes du pouvoir littéralement. Et en fait, on n'est pas là pour crier contre Macron, on est là pour revendiquer nos droits.
8: Ouais,
9: c'est ça le plus important.
8: Ouais,
9: ouais. Donc, je dirais qu'il n'y a même aucun rapport en fait. On n'est pas là. Le but, c'est juste de nous exprimer. Et puis en fait, on ne tiendra pas 3 mois de plus. C'est pas une raison. C'est pas parce que ça va bientôt se terminer qu'il faut arrêter de lutter. Nous, on est justement là pour montrer qu'on s'arrêtera pas, qu'on n'est pas fatigué, qu'on continue de lutter. Et que c'est aussi pour montrer ce que le prochain gouvernement va avoir entre les mains, des citoyens qui connaissent leurs droits et qui n'ont pas peur de le crier sur tous les toits.
2: Carrément. Merci beaucoup.
1: C'était donc deux étudiantes, à la fois une en philosophie et sociologie et une autre en industrie culturelle et médias, qui étaient mobilisées donc sur la place de la République pour la manifestation entière de mardi 6 octobre, qui était un moment de soutien au mouvement lycéen qui a commencé le 21 septembre. Et donc nous allons maintenant écouter une personne de la Fédération Sud Santé Sociaux, donc, qui travaille dans la fonction publique hospitalière.
10: Alors nous, on suit l'appel intersyndical des syndicats enseignants, donc dans un premier temps. Et dans un deuxième temps, comme on est Sud Santé Sociaux, on connaît les coupes budgétaires dans nos secteurs. Donc de ce fait, on converge vers la lutte de nos collègues enseignants et aussi des lycéens, puisque nous, on accompagne au quotidien des usagers, des malades, et donc on sait dans quelles conditions sont accueillis ces usagers. Voilà.
2: Parfois une seule infirmière scolaire pour une dizaine d'établissements, par exemple.
10: Par exemple, donc les infirmières scolaires, ce n'est pas tout à fait notre secteur. Nous, c'est plus la fonction publique hospitalière et le social et le médico-social. Mais il est vrai que les infirmières scolaires sont pas suffisamment nombreuses dans les établissements au vu des difficultés des gamins qui s'amplifient.
2: Et alors, quelles revendications est-ce que vous auriez envie de mettre en avant? Et est-ce que votre syndicat, Sud Santé Sociaux, est prêt à continuer la lutte, le mouvement à un moment là?
10: Alors notre fédération appelle à la grève donc aujourd'hui, notre fédération Sud Santé Sociaux, pour converger avec les syndicats éducation nationale d'enseignants. Donc nous, on continuera la lutte comme d'habitude en fait. Hein. On va converger avec nos collègues de la fonction publique sur pratiquement les mêmes revendications, puisque c'est les plans d'austérité qui se successivent, qu'on paye les conséquences de ces plans d'austérité.
2: Est-ce que je peux vous demander s'il y a quelques points de saillance que vous avez remarqués dans justement le projet, le plan de financement qui a été annoncé là? Est-ce qu'il y a des choses qui vous ont choqué, qui vous ont marqué particulièrement?
10: Les coupes budgétaires, hein, de toute façon. À nous, c'est le PLFSS. Donc là, le PLFSS, on va avoir encore des coupes budgétaires. De toute façon, il faut faire des économies. Donc là, c'est globalement ça qui nous interpelle, quoi. Pourquoi ils vont nous réinjecter des financements alors qu'il faut faire des économies? On sait que c'est toujours sur la protection sociale qu'on tape, et sur la santé. Donc on sera d'autant plus impacté.

0: La violence, voilà, tout à fait. Au lendemain de Naël, voilà, les jeunes s'en souviennent. On a vu la violence urbaine dans les quartiers. Et là, ce qu'on voit dans les lycées, ça ressemble étrangement. Et le contexte également de violence policière. Et de toute façon, c'est ce qu'ils mettent en avant aussi, hein, même s'il y a d'autres revendications derrière. Mais je pense que ça, il faut arrêter de toute façon les violences policières. Mieux on les vit dans les manifestations. Donc voilà, mais c'est frapper sur les enfants quand même, faut arrêter quoi, c'est honteux.
1: Et je vous propose maintenant d'entendre un professeur du lycée Fédère. Alors je m'excuse d'avance pour la qualité, on était beaucoup trop près du camion, je vais essayer de ne pas vous casser les oreilles, mais ce qu'il dit est très intéressant, donc je le passe quand même.
2: On se rencontre à la manifestation lilloise qui est venue en soutien à la mobilisation lycéenne avec un mouvement social qui croît, qui grandit de plus en plus. Pourquoi et quand est-ce que tu as décidé de venir à cette manifestation?
3: Ouais, déjà, moi je suis prof à Fédère et mes élèves sont mobilisés depuis une semaine. Ils font ça vraiment très rationnellement, très calmement et ont réussi à bloquer le lycée. On est là en tant que prof pour les soutenir, c'est la moindre des choses. Leurs revendications sont les nôtres, le bâti, les remplacements, les classes surchargées. Il n'y a rien qui va, donc il a été grand temps de se mobiliser. Et on est très heureux qu'AGS nous monte la voie.
2: Et est-ce que tu es inquiet ou confiant de la manière dont le mouvement social se construit là?
3: Je trouve une jeunesse qui est hyper organisée, qui est encore une fois très calme, qui s'assemble, qui discute. Alors évidemment, on peut focaliser sur les problèmes, mais ces problèmes, ils sont mineurs par rapport à ce qui se passe dans les manifs. Donc oui.
2: Et quand tu parles de problèmes, c'est la manière dont t'es réprimé, dont t'es maintenu l'ordre?
3: Alors, c'est surtout la manière dont est maintenu l'ordre, parce qu'on a bien vu le jeune qui a perdu une main hier, c'est un scandale. Est-ce qu'ils vont faire comme avec les gilets jaunes, avec nos jeunes? Nous, en tout cas, les adultes, les profs, les syndicats, on sera avec eux.
2: Et être prêt à aussi aider, à former, à donner les bons conseils, des conseils de manifestation, tout simplement, comment on s'organise et comment on se protège les uns les autres, j'imagine.
3: Exactement, mais j'ai vu des élèves faire leur baptême du gaz lacrymogène devant le lycée dans les manifestations, et je peux dire qu'ils apprennent très vite. Mais oui, on est là pour leur distribuer les conseils légaux, pour leur expliquer comment se comporter pour éviter des accidents de panique pendant les manifs, des accidents qui sont souvent provoqués d'ailleurs par une mauvaise gestion des forces de l'ordre. Voilà.
2: Comment est-ce que toi tu décrirais ce qui est dans beaucoup de médias appelé violence et qui est de l'ordre de la dégradation urbaine, de l'ordre du matériel, de la violence vers du matériel? Tu l'appelles comment toi?
3: Alors nous on n'aime pas quand des gens jettent des canettes sur d'autres gens dans une manif, mais en même temps il faut comprendre une chose, c'est que s'il y a des violences en marge des manifs, cette violence c'est juste une réponse à une violence d'État qu'on subit depuis des décennies. C'est pas seulement une colère des lycéennes et des étudiantes, c'est aussi une colère d'une jeunesse qui a été laissée sur le côté, qui n'a pas les codes et qui aussi proteste d'une façon sur laquelle on peut être critique, mais qui n'en reste pas moins aussi un cri de rage.
2: Est-ce que tu as une réaction par rapport à... C'est ce que j'ai entendu ce matin à France Info. Le mouvement social peut bien aller vers une convergence. De toute façon, il n'y reste que quelques mois au gouvernement Macron. Comment tu réagis à ça?
3: Que le rythme politique ne se réduit pas au rythme des présidentielles. On a bien vu qu'on allait voter une fois pendant 5 ans, des politiques sont suivies qui ne sont pas celles promises ni les attentes. On a bien vu qu'en 2024, quoi qu'on en pense, il y a une formation politique qui a gagné les élections et qui n'a pas été appelée au gouvernement. Donc en fait, cette jeunesse, elle voit les choses, elle est intelligente aussi. Et c'est le discrédit jeté par la classe politique sur la démocratie qu'elle est en train de nous renvoyer en plein visage.
1: Donc merci à ce professeur du lycée Fédère d'avoir pris la parole également. Je vous propose de retrouver l'entièreté du reportage sur notre site micro-rebelle.fr. Ce sera dans la rubrique à la une. Vous pouvez cliquer sur reportage. Alors c'est pas encore disponible, mais très bientôt. 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Je me permets de faire un coucou et dire merci à tous les membres de PFM. Je vous propose maintenant une pause musicale en écoutant Rolando Alarcón à la Huelga.

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1: Et oui, toujours à l'écoute de micro-rebelle sur la 99.6 FM du bassin minier, dans le cadre de l'émission Micro-Rebelle Hebdo, le magazine des luttes sociales et des alternatives politiques et économiques, qui revient donc chaque vendredi midi en direct. Et nous sommes donc en train de parler du mouvement lycéen. Hier, jeudi 8 octobre, ont été reçus à la sous-préfecture de Lens une délégation de lycéens-lycéennes du lycée Condorcet accompagnée de professeurs. Je vous propose d'écouter les propos des personnes qui sont sorties de cette réunion pour nous en faire un petit bilan. C'est parti d'abord avec ce professeur.
2: Donc on vient de sortir de la réunion avec la sous-préfète et on y allait surtout pour soutenir nos élèves dans leur démarche revendicative et ils avaient quelques remontrances à faire valoir, notamment en termes de maintien de l'ordre, puisqu'ils ont été très choqués à la fois physiquement et mentalement de ce qui s'est passé ici à Lens et du traitement qu'ils ont reçu depuis jeudi. Ils ont d'ailleurs d'eux-mêmes insisté sur le fait que non, ce n'est pas le drame de lundi, mais c'est bien dès jeudi, le début du mouvement, où ils ont été très surpris de la proximité et de l'agressivité des policiers à leur égard, y compris lorsqu'ils n'avaient aucun mortier ou aucun objet dangereux et qu'ils se contentaient de manifester, d'occuper l'espace public. Ils ont aussi dit qu'ils auraient aimé avoir des espaces de manifestation disponibles et pas tout de suite avoir des arrêtés interdisant toute manifestation aux abords de leurs établissements, qui les mettaient d'emblée dans l'illégalité, alors qu'ils ne faisaient que exprimer leurs revendications.
3: Ça, c'est le contexte à Lens, autour des établissements.
2: Oui, c'est interdit depuis le début du mouvement. Et donc, on a dit, en fait, ce système tout sécuritaire où les proviseurs sont les courroies de transmission des préfectures et qui sont agents de police nationale plutôt que d'éducation nationale, ça doit cesser parce que les élèves, en fait, ça a rompu totalement la confiance. Ils voient des proviseurs qui sont emmurés dans des lycées transformés en bunkers, dans lesquels on active les alertes antiterroristes. D'ailleurs, dès qu'il peut y avoir des élèves manifestants qui s'approchent des abords de l'établissement, tout est fait pour être anxiogène, tout est fait pour être répressif. Et ça, ils l'ont vu d'emblée. Et ça a creusé le fossé, en fait, entre les adultes supposés les encadrer, du moins côté administration, et même la police, en fait, censée les sécuriser, et qui s'est transformée en principale force menaçante à leurs yeux. Et donc nous, on allait rencontrer la sous-préfète pour avoir des solutions de comment donner des débouchés à ce mouvement qui soit plus sécurisant pour les jeunes. Déjà, est-ce qu'elle peut nous garantir une police moins agressive, qui soit dans une doctrine de maintien de l'ordre peut-être plus adaptée, notamment à des gens qui ont entre 14 et 17 ans, quoi. Soit quoi, elle semblait quand même réceptive, c'est-à-dire je pense qu'il y a quand même une certaine prise de conscience. On lui a dit qu'ils étaient capables de le faire. C'est-à-dire quand les médias sont présents sur Lens, quand les télés sont là, les ordres changent au niveau des agents de police, et puis leur comportement change aussi, bizarrement. Donc ils sont capables de le faire. Et donc en fait, les élèves ont pu transmettre l'information qu'ils allaient continuer le mouvement, que ces violences policières ne les avaient pas du tout découragés, qu'ils allaient continuer le mouvement, et donc ça avait potentiellement deux issues à leur sens, c'est-à-dire soit on continue dans un rapport d'affrontement violent et on ne sait pas où ça va finir, soit vous donnez un débouché plus sain à nos pratiques en nous donnant des lieux de manifestation et en appliquant une doctrine de maintien de l'ordre qui soit plus respectueuse de notre droit de manifester, ce qu'a semblé entendre la sous-préfète en nous disant que d'ici mardi, on pouvait lui proposer un tracé pour une manifestation lensoise, donc donner ici même dans la ville où il y a eu le drame, une possibilité à tous les lycéens de tous les lycées de Lens d'avoir leur manifestation et pas simplement celle de Lille ou celle d'Arras pour pouvoir s'exprimer. Donc nous, c'est ça qu'on va préparer dans les jours à venir, puisque nous-mêmes au début du mouvement, on a été surpris par la capacité de mobilisation de nos élèves qui, malgré la destruction des collectifs de classe qui a été opérée par la réforme Blanquer, ils ont quand même plus se fédérer, ils ont quand même plus se solidariser. Et ils ont été très efficaces, extrêmement efficaces. On a été surpris. Nous, on avait prévu d'autres actions au relais du mouvement lycéen en pensant qu'il allait rapidement s'essouffler. Il n'en est rien. Aujourd'hui, c'était une manifestation de plus grande ampleur encore devant notre lycée Condorcet qu'il y a eu depuis le début. Donc on pense que ça ne va pas s'arrêter. Demain, ils sont déjà des actions très préparées et ils sont très mobilisés. Et l'attitude complètement distante et méfiante, je dirais même, de notre administration au local, au niveau Condorcet, fait qu'ils sont encore plus déterminés. C'est-à-dire qu'en plus, ils ont maintenant, au-delà des objectifs nationaux de revendication d'ordre matériel, d'ordre de conditions de travail, d'ordre d'avenir professionnel dans les débouchés que peut leur proposer l'enseignement supérieur, là vient s'ajouter rajouter des revendications très précises au local quand tu as un profond mépris ressenti vis-à-vis de la façon dont ils sont traités par notre administration, spécifiquement à Condorcet. On a une collègue du lycée Béal qui est là, elle pourra vous dire que c'est un sentiment qui est partagé. C'est-à-dire, de la même façon qu'il y a une doctrine du maintien de l'ordre qui a évolué ces dernières années avec les gilets jaunes, etc., on voit bien qu'il y a une doctrine des chefs d'établissement, on voit bien qu'il y a des directives données par le rectorat parce que les attitudes des chefs d'établissement ont aussi profondément changé. Les proviseurs avaient l'habitude de faire partie d'une équipe pédagogique, d'être des éducateurs, et là, il y a des fossés qui se creusent dans les établissements. Aujourd'hui, factuellement, ils ne font plus partie des équipes pédagogiques. Il y a des professeurs qui enseignent et qui sont là pour l'éducation des enfants, et on a des personnes qui travaillent à la sécurité de l'établissement et à sa sécurisation sous tous ses aspects, et à l'ordre. Mais ça, c'est plutôt des fonctions de police, c'est pas tellement des fonctions d'éducation en priorité.
3: Les lycéens, lycéennes de Condorcet, ils s'organisent en assemblée générale, ils font de l'auto-formation entre eux.
2: Alors pour ça, pour former des assemblées générales, encore faut-il qu'on leur donne les espaces pour le faire et qu'on leur en donne l'autorisation. On a des anciens syndicalistes ici qui sont présents pour dire que de longues expériences, de longue date, et moi-même j'ai fait en tant qu'étudiant le mouvement CPE, il fallait que les représentants d'élèves aillent voir le proviseur et qu'ils demandent la possibilité d'avoir une AG, ce qui leur était quasiment systématiquement accordé. Ensuite, ils pouvaient aller voir les représentants des professeurs, etc., organiser des AG dans les lycées. Aujourd'hui, c'est plus possible. Ça n'existe plus. Les collectifs d'élèves qui iraient demander la possibilité d'une AG à un proviseur, le proviseur va refuser. Le proviseur va imposer d'en haut ce qu'il a essayé de faire aujourd'hui, des temps de concertation fixés avec les effectifs qu'il veut. Il détermine avec qui je vais parler, à quelle heure je vais parler et dans quelles conditions et de quoi on va parler. C'est pas exactement la même conception de la démocratie. Et les élèves ne sont pas dupes puisqu'ils ont boycotté en masse ce dispositif.
3: Là, vous avez l'impression d'avoir... est-ce que vous avez le sentiment d'avoir été un peu entendu grâce à cette possibilité de proposer un parcours de manifestation ? Est-ce que c'est suffisant ?
2: Alors, je pense, et là-dessus même les élèves n'étaient pas dupes, on ne venait pas être entendus, puisqu'on a l'habitude en fait de ce gouvernement et de sa chaîne de commandes. On sait très bien qu'entendre n'est pas leur fort. Nous, on venait simplement prévenir. On venait simplement afficher nos objectifs et dire ce qui allait se passer. Et face à ça, c'est à eux ensuite d'adapter leur stratégie, parce que pour l'instant, leur stratégie, on voit à quoi elle a mené. Leur stratégie, elle mène à la violence débridée, elle mène à mutiler des enfants. Donc on leur a dit, soit vous continuez sur votre stratégie et ça sera la boucherie, puisque en fait, le mouvement va continuer et il va continuer comme ils le souhaitent et comme nous, on le souhaite. Et on voit que ce qui se passe, c'est quoi ? C'est que le mouvement prend de l'ampleur. Alors, demain, nouveauté, on aura les parents. Okay ? Rajoutez-en, on aura les grands-parents. Okay. C'est ça le mouvement tel qu'il se structure aujourd'hui. Donc nous, on n'est pas venu demander des choses en fait. On est venu prévenir. On est venu dire, voilà, nous on va faire ça. On n'est pas venu quémander quelque chose de votre part. En fait, on construit un rapport de force. Face à ce rapport de force qui n'est pas à votre avantage, comment est-ce que vous comptez jouer ? Voilà ce qu'on est venu dire.
3: Est-ce qu'elle avait un discours préparé à vous apporter pour relayer ce que dit la préfecture, l'État ?
2: Ça, c'est ce qui a été relativement agréable, c'est-à-dire que là, on est à un échelon hiérarchique au niveau de la sous-préfecture, on n'est pas encore trop haut dans l'État, et donc il n'y avait pas d'éléments de langage pour préparer. Il y a eu surtout de sa part, en fait, une prise de notes de tout ce qu'on avait à dire, quelques questions précises ciblées sur notre établissement, sur notre administration, pourquoi ça ne marchait pas, etc., une écoute de certaines revendications des élèves, mais par contre, on n'a pas eu droit, et ça, c'était plutôt à mettre à son crédit, on n'a pas eu droit à de la langue de bois ou à un discours de « on va voir ce qu'on peut faire », etc. Non, on n'a pas eu ça.
1: Donc vous l'avez compris avec cette prise de parole, l'audience était faite pour faire entendre la détermination des élèves et demander à pouvoir dire leurs revendications, se mobiliser, faire un mouvement social en toute sécurité et non pas dans les conditions qu'on a connues jusque-là. Et donc voici maintenant les élèves avec, et vous allez donc entendre leur détermination.
3: Alors, vous faites partie des courageux, courageuses qui êtes allés à la délégation ?
4: Oui, exactement. On est parti voir du coup la sous-préfète. Elle nous a accueillis dans son bureau durant une réunion pour qu'on puisse, nous, en tant que lycéens et en tant aussi que professeurs, revendiquer nos droits et pourquoi on se bat, que ce soit au niveau de l'administration de notre lycée, aussi un point de vue, un soutien national aussi aux autres lycées qui sont dans des états beaucoup plus précaires que les nôtres.
3: Tu as remarqué, en parlant avec les autres lycéens, lycéennes, que tu connais d'autres établissements des inégalités sur le territoire ?
4: Ben, par exemple, le lycée Béal, il a tout un étage condamné, où il n'est pas pris en compte, il est sous risque de s'effondrer en fait. Et même nous, dans notre lycée à l'heure actuelle, il y a beaucoup de problèmes qui se posent, que ce soit au niveau de l'administration, du proviseur, ou au niveau aussi des locaux qui sont totalement dégradés. Pardon. Et aussi, en tant qu'élève, on ne se sent pas forcément écouté, on nous infantilise énormément, alors qu'il y a certains élèves qui sont des BTS, donc des adultes et des étudiants. Il y a certains élèves qui sont plus âgés que certains professeurs. Et on a tous un certain âge, on rentre tous au lycée, on a pour but de passer notre bac, passer notre permis. Enfin, on a des buts.
3: Est-ce que tu veux dire un mot ?
5: Je pense que ma camarade a tout dit. C'est super bien ce qu'elle a dit et j'ai rien d'autre à ajouter, mis à part que on se battra jusqu'au bout, tous les jours, jusqu'à temps que nos revendications elles soient comprises, écoutées et mises en place. Parce que je trouve que c'est très important de le faire. Et malheureusement, on n'est pas assez écoutés dans ce lycée et c'est très dommage.
3: Vous n'avez pas eu la possibilité de vous organiser en assemblée générale ? Vous n'avez pas eu spécialement de lieu ? Vous avez réussi à vous organiser quand même ?
4: En fait, ça se passe énormément sur les réseaux sociaux, sur le fait de pouvoir faire des groupes, etc. De pouvoir aussi parler aux professeurs et aux adultes qui nous accompagnent dans ce mouvement. Parce qu'en fait, on n'a pas forcément de lieu, le proviseur il nous accueille pas forcément. On n'est pas forcément très entendu ou très écouté ou juste pris au sérieux. Du coup, on est un peu dans l'obligation de pouvoir se débrouiller tout seul et de nous-mêmes choisir avec qui on peut parler, avec qui on peut pas en parler. Parce que y a certaines personnes qui soutiennent le mouvement, d'autres pas du tout. Du coup, c'est un peu compliqué de se réunir.
3: Est-ce que vous ressentez de la peur vous-même et parmi vos camarades ou plutôt de la détermination, un mélange des deux ?
4: En fait, je dirais plus un mélange des deux dans le sens où on est très déterminé à notre but, pour notre but.
5: On est très déterminé pour notre but, mais on a très peur par rapport à la police qui s'acharne entre guillemets sur nous sans qu'on puisse rien demander. Des fois, on manifeste pacifiquement et c'est eux qui donnent les premiers coups de matraque. Donc, on est obligé de se faire un peu de la légitime défense. Et après, ça continue comme ça, mais on est très motivé à revendiquer nos droits et à ce qu'on se fasse entendre. Et si on se mobilise tous, je pense qu'on peut aller très très loin.
4: Et du coup, en fait, ce qui revient aussi énormément au niveau de la police, c'est on a peur du coup, parce que c'est eux qui commencent les cercles de violence. C'est nous, on répond en fait. C'est tout un cycle. Ils se montrent menaçants, ils se montrent violents. Du coup, nous, en répondant, on est des enfants, on n'est pas formés donc, pour tout ça. On voit des adultes agressifs envers nous, on va répondre en étant agressif. Or que ce matin, par exemple, on a eu une manifestation très pacifique qui s'est très bien passée. Il y avait des policiers municipaux, il y en a eu 2-3, ils étaient très souriants, très calmes. Et ça s'est merveilleusement bien passé, on était tous soutenus, on était déterminés, on se soutenait tous en tant qu'élèves et aussi en tant que professeurs. Alors que les fois où il y a eu des camions entiers de CRS qui étaient censés être là pour nous protéger, entre guillemets, au final, ils n'ont pas fait grand-chose. Et ça a juste amené encore plus de violence et des enfants mutilés, des enfants agressés et des personnes non écouté toujours.
3: Vous vous parlez entre lycéens des différents établissements ?
4: Alors moi, pas personnellement, mais je sais que j'ai des amis qui parlent à d'autres personnes. Par exemple, j'ai une amie d'Henri Darras qui va parler à des gens de Béal, des amis de Condorcet qui vont parler à des gens d'Henri Darras. Du coup, au final, on se retrouve tous un peu ensemble. Et encore une fois, il y a les réseaux sociaux, il y a des comptes qui sont créés, Blocus Info notamment, où en fait, on a pour but de faire basculer les informations et de tout montrer. Pouvoir faire passer l'information au plus de personnes possible. Et en tout cas, pour le moment, c'est ce qui est le cas. Il y a des personnes d'Henri Darras, de Béal, de Condorcet, d'Archicourt qui se mobilisent avec nous pour défendre nos revendications.
3: Et qu'est-ce que tu penses de cette réunion que vous avez eue dont vous sortez ?
4: En fait, j'étais très stressée, du coup j'ai peut-être un œil un peu négatif aussi là-dessus. Mais en fait, on n'avait pas forcément l'impression qu'elle nous écoutait énormément. Elle se prenait beaucoup pour exemple. Elle se plaçait très au centre des... en mode, je ne suis pas le...
3: Comme si les reproches étaient adressés à elle personnellement.
4: Ouais, exactement, alors que ce n'était pas du tout ça. Nous, on essayait surtout de faire passer le message. On savait qu'on ne pouvait rien avoir d'elle, et c'est le cas. L'information, elle est passée dans son oreille et elle est ressortie de l'autre, pour être vulgaire. Mais on ne s'est pas senti écoutée et elle s'est surtout sentie agressée, en fait. Du coup, nous, on parlait et c'est tout.
3: Donc l'idée, c'est que vous réussissiez quand même à organiser une manifestation sur Lens, des lycées lensois ?
4: Oui, bien évidemment, on continuera nos manifestations. Si possible, on les déclarera, bien évidemment. Enfin, on fera tout dans les normes et dans la bienséance. Il n'y aura pas de souci là-dessus et on continuera à manifester et à se battre pour nos droits.
3: Merci beaucoup. Est-ce qu'il y a une question que je n'ai pas pensé à poser, que tu aurais aimé que je te pose ? Est-ce qu'il y a un mot absolument, quelque chose que tu voudrais absolument dire ?
4: J'ai rien d'autre à dire à part de dire aux élèves de rester mobilisés, de continuer à être déterminés. Parce que c'est des causes importantes pour lesquelles on se bat. Et c'est tout. Je pense que j'ai rien à rajouter.
3: Merci, bravo pour ton courage.
4: Merci beaucoup, c'est gentil.
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1: Et donc, à l'issue de cette audience, ce qui en est sorti est a priori une possibilité de tracer un parcours de manifestation sur Lens pour le moment. Bon, c'était surtout un recueil des choses qu'ils avaient à dire, des revendications, une prise de notes de la part de la sous-préfecture qui va faire remonter tout ça. On peut noter le sérieux, si vous remarquez les étudiants, étudiantes et lycéens, lycéennes qu'on a entendus tout au long de cette émission, le sérieux, le calme et la clarté dans les idées qui sont exprimées m'ont beaucoup impressionné au cours de cette semaine de reportage. Avant qu'on ne se quitte et qu'on ne passe à un moment d'agenda au sein de cette émission, je vous propose qu'on écoute l'hymne des femmes qui a été dans la version en fait, de l'orchestre de lutte de Lille mardi 6 octobre.

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On est toujours au cœur de l'émission Micro Rebelle Hebdo et je vous propose maintenant qu'on parte vers un temps d'agenda. Alors, énormément de choses à regarder sur le site d'Hémosphère Lille aujourd'hui, avec des mobilisations qui sont surtout autour de la métropole lilloise, hein, mais il y a aussi des choses à Douai. En fait, il y a à la fois le début de la rentrée anarchiste qui vous propose à la fois une cantine végane et antispéciste, qui vous propose un moment autour de l'autogestion au Centre culturel libertaire. Donc là, c'est dès 14h30. Je m'excuse d'avance pour les personnes qui m'écoutent dans une version rediffusée de l'émission. Ce sera un petit peu trop tard. Mais en gros, ce week-end-ci est consacré à l'autonomie, l'autogestion et le soin communautaire. Et le week-end prochain sera consacré à la lutte antiraciste et anticoloniale. Et dans ce cadre, il va y avoir aussi une mobilisation qui est à l'appel du comité des sans-papiers 59 pour les victimes de la guerre d'Algérie et également les victimes des guerres coloniales. Dans le cadre de ce moment, il y a aussi une assemblée de résistance au travail obligatoire au Centre culturel libertaire organisé par le collectif RATO, Résistance au travail obligatoire, qui a lieu. Donc c'est au niveau du 4 rue de Colmar à Lille. Ensuite, il y avait quelque chose que je voulais annoncer absolument avant qu'on ne se quitte. Je vais le faire tout de suite. Oui, le 10 octobre, donc samedi 10 octobre à 18h, il y a une conférence débat sur Israël et le nucléaire qui est organisée par Solidarité Palestine de l'Université de Lille, la FPS, Association France-Palestine de Villeneuve-d'Ascq, ATTAC, les Jeunesses communistes et d'autres encore. Ils ont invité... Il et elle ont invité Werner Nam, qui est directeur de recherche en physique à la retraite. Ce sera à la Bourse du Travail de Lille pour parler donc des problématiques autour du nucléaire et d'Israël. Nous entrons également dans Octobre Rose. Hein, tout le mois d'octobre est consacré à la prévention et aux soins des personnes qui sont victimes d'un cancer du sein. Il y a notamment à la médiathèque au Centre culturel Évasion, un atelier créatif et solidaire qui s'appelle Cœur Textile. C'est animé par Priscilla Carou, art-thérapeute, un moment de création autour du textile pour laisser parler son imagination, partager un temps convivial et soutenir symboliquement la campagne de sensibilisation au dépistage du cancer du sein. Ça se passe donc à Noyelles-sous-Lens, dans le Centre culturel Évasion, et c'est gratuit. Mais sur inscription en téléphonant au 03 21 70 30 40. 03 21 70 30 40. Avant qu'on ne se quitte, je voulais donner une autre date également. Il y a à 19h ce soir, donc vendredi 9 octobre, une soirée qui est destinée à être un soutien aux usagers et usagères des Carudes. Il y a collecte de vêtements, exposition, DJ set, et donc le tout est une soirée de soutien avec un gros DJ set solidaire, comme il est écrit dans leur description. Ça se passe au 105 boulevard Victor Hugo, c'est-à-dire au café La Moulinette, à partir de 19h et jusqu'à 1h du matin. Voilà, nous arrivons à la fin de notre émission. J'aurai encore plein de choses à vous dire, alors je vous dis à très bientôt avec plein d'informations. Restez sur les ondes de Micro Rebelle pour entendre encore des infos. Et moi, je vous dis très bonne journée et beaucoup de courage à tout le monde. À bientôt sur les ondes

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0: Quand on est au travail pendant 8 heures ou 7 heures par jour, on n'est pas égaux au travail. On est sous la subordination juridique d'un employeur.
1: Encore une fois, les salaires sont pas élevés.
0: Parce que le travail, il abîme, le travail, il use. On peut être très bien dans son travail, mais quand on l'a fait pendant 30 ans, pendant 35 ans...
2: On a des boulots qui sont usants quand même dans l'éducation nationale, malgré tout, physiquement, hein, même si on ne porte pas de charges lourdes, hein, mais c'est des journées où on court. C'est aussi une fatigue mentale. Hein,
3: On a une attaque supplémentaire depuis quelques années. Hein, c'est la baisse du nombre d'enseignants.
4: Donc toi, tu es enseignante dans le secondaire dans le Pas-de-Calais et gréviste aujourd'hui.
3: L'objectif, c'est de permettre à chaque élève de pouvoir s'émanciper et de réussir.
5: Salaire retraite, les femmes sont toujours pénalisées. Planning familial 62, c'est notre banderole aujourd'hui.
6: C'est une cause qui nous tient vraiment à cœur, hein, car aujourd'hui encore, l'égalité homme-femme n'est pas présente, notamment dans les salaires.
7: J'aimerais bien travailler 35 heures, mais avoir et puis penser à moi derrière. Je dis, prends la place, je veux bien prendre la tienne. Tu vivras la vie que j'ai.
8: La politique, c'est quand les dominés se révoltent contre les dominants pour revendiquer leurs droits. C'est ça, la politique.
9: Pas mal de forums santé qui sont organisés, de la prévention dans les lycées, les collèges, mais également en milieu carcéral.
10: Bon, moi, j'ai un métier traitant, mais c'est très, très difficile d'avoir un rendez-vous vite fait.
11: Et par chance, j'ai réussi à avoir un médecin 3 mois après que je suis arrivée ici. Par chance.
10: Mais on est sur la liste d'attente, on attend, comme d'hab.
12: Bon, écoutez, la discrimination, je dis, c'est un vaste sujet. Hein. C'est quoi la discrimination
13: Au racisme.
14: Pourquoi pas le rapport avec hommes et femmes?
15: Entre les hommes et les femmes. Par exemple, le foot, c'est pour les hommes, la danse, c'est pour les femmes, dans le travail, comment les femmes, elles sont traitées et tout.
16: Quand on regarde les médias, ce qu'il faut avant tout, c'est un regard critique.
17: Un des problèmes de cet aveuglement médiatique, le manque de pluralisme.
18: Et je vous propose une analyse maintenant de la carte publiée par Le Monde Diplomatique et réalisée par Acrimed, qui possède quoi dans les médias.
19: Pour ce faire, il est nécessaire de faire attention aux sources des informations que l'on trouve.
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21: Bonjour à toutes et tous, bonjour et bienvenue dans notre émission La Sociale sur Microrebelle 99.6, chaque vendredi à 18h et en rediffusion le lundi à 19h. C'est Lucien au micro et je vous propose de commencer par la mobilisation des lycéennes et lycéens qui touchent de très nombreux établissements scolaires, notamment dans le bassin minier. Les lycéens et lycéennes réclament notamment des professeurs, des classes non surchargées, des bâtiments rénovés et pointent les inégalités créées par Parcoursup. Il y a en toile de fond le ras-le-bol face au mépris des gouvernants, avec d'un côté les discours sur la citoyenneté et l'égalité des chances et de l'autre l'insalubrité des bâtiments, les classes surchargées, le manque d'enseignants, d'infirmières, d'AESH et les absences non remplacées. Tout cela étant particulièrement accentué dans les quartiers populaires. Dans le bassin minier, dès lundi dernier, 5 octobre, le site de la Voie du Nord évoquait 200 lycéens et lycéennes rassemblés devant le lycée Condorcet à Lens et un gros dispositif policier à Hénin-Beaumont. Au lycée Béal de Lens, un jeune de 15 ans a perdu la main, victime d'une grenade lancée par les forces de l'ordre. Il est clair que ce que les médias pointent de manière très importante, ce sont, je cite par exemple la Voie du Nord, les violences qui couvrent les revendications de fond des lycéens. La Voix du Nord consacrant par ailleurs un article complet à, je cite toujours, des appels à la casse sur les réseaux sociaux qui viennent troubler le mouvement lycéen. Bon, au-delà de la Voix du Nord, c'est l'ensemble de la presse qui est au diapason. L'association Acrimed, Observatoire des médias, a visionné par exemple les journaux télévisés de France 2 entre le 28 septembre et le 1er octobre, et a ainsi pu effectuer les constats suivants, je cite, « Du 28 septembre au 1er octobre, les journaux télévisés de France 2 ont consacré 11 sujets aux mobilisations lycéennes. Ces 11 sujets font en cumulé 24 minutes et 53 secondes. Sur ces 24 minutes et 53 secondes, 19 minutes et 26 secondes sont consacrées aux violences, incendies, feux de poubelle ou affrontements entre lycéens et policiers. Parmi elles, 47 secondes, en tout et pour tout, réparties sur trois sujets, sont consacrées à une éventuelle réponse démesurée de la police. 2 minutes et 58 secondes sont consacrées aux accusations du gouvernement envers LFI. 1 minute et 56 secondes, en tout et pour tout, sont consacrées aux revendications des lycéens. 33 secondes, en tout et pour tout, sont consacrées à l'organisation du mouvement lycéen, tracts, boucles WhatsApp, etc. Fin de citation. À partir de là, Acrimed peut conclure, je cite, « Selon une stricte logique comptable, les violences en marge du mouvement sont donc 9 fois plus importantes, selon France 2, que les causes ou les revendications du mouvement lui-même. Les violences policières n'existent quasiment pas, et la cabale du gouvernement contre LFI devance même les revendications des lycéens dans la hiérarchie de l'info. Et ce n'est là qu'un aspect du traitement infligé aux manifestants. À suivre, fin de citation. » Dans un autre article, lundi 5 octobre, Acrimed analyse le retour que fait France Info de la mobilisation lycéenne. La journaliste Sozik Bour reçoit un élu et la première question qui lui est posée, c'est la suivante. Des façades incendiées, des portails et des vitres cassées, les dégâts sont nombreux et coûteux. Bonjour Franck Leroy, président divers droites de la région Grand Est, en charge donc des lycées. Il y a eu des dégradations chez vous ? On va évidemment y revenir, mais avant, j'aimerais qu'on parle de l'agression de ce policier près du lycée Courbet à Belfort. C'était vendredi, l'enquête avance, hier déjà des suspects ont été identifiés, il y a donc 2 personnes qui sont en garde à vue ce matin, j'aimerais avoir votre réaction sur cet événement. Fin de citation. Avec une telle entame, le ton est donné et la suite de l'entretien sera du même tonneau. Ajoutons, pour ce qui nous concerne, que les médias et le gouvernement, en focalisant sur les violences, visent à salir et à discréditer la révolte lycéenne. Et c'est dans ce contexte que l'étude du projet de loi « casseur-payeur » s'accélère. Il prévoit que les personnes mises en cause dans des dégradations en marge de festivités ou manifestations payent les réparations, y compris par le recouvrement des aides sociales. Quand on casse, on doit en payer les conséquences. Manifester est une liberté fondamentale, mais trop souvent des casseurs profitent des manifestations pour commettre des violences et des dégradations, a écrit sur X le Premier ministre Sébastien Lecornu. Une règle simple, ceux qui cassent doivent participer à la réparation, a-t-il résumé. À droite, la classe politique soutient le projet et en cette période électorale, la surenchère est de mise. Lundi 5 octobre, Bruno Retailleau, Les Républicains, propose d'abaisser la majorité pénale à 15 ans. Le sénateur Les Républicains, candidat à l'élection présidentielle, assure qu'il faut changer de pied en matière de justice des mineurs, ce lundi devant plusieurs journalistes. Évoquant uniquement les actes de violence à l'encontre de professeurs, policiers ou passants lors des manifestations, il propose d'abaisser la majorité pénale à 15 ans. On peut sans doute estimer que toutes ces mesures et toutes ces déclarations sont des contre-feux. Parce que quel est le point de départ en matière de violence ? Le point de départ, c'est la casse du système éducatif. Et à ce sujet, les lycéennes et lycéens n'y sont pour rien. Ils et elles subissent cette casse du système éducatif. Et en l'espèce, les casseurs, ils sont ailleurs. Ils sont au pouvoir, ils sont au gouvernement. Ils sont dans les rangs du patronat vers lequel sont fléchées les aides publiques qui devraient aller à l'école. Donc, première phase, la violence du système éducatif. Deuxième phase, la révolte lycéenne, qui traduit le ras-le-bol de la casse du système éducatif, qui traduit également le dégoût devant l'avenir qui lui est promis. Parce que l'avenir des jeunes, et notamment des jeunes des territoires populaires, ce sont des études supérieures qui relèvent du parcours du combattant, ou ce sont des contrats d'apprentissage ou des missions d'intérim. Le tout dans un contexte de réchauffement climatique de plus en plus palpable et de menaces de guerre persistantes. Avec de telles perspectives, on peut comprendre qu'on ait envie de se révolter. La troisième phase, ce sont les gaz lacrymogènes et les grenades que le gouvernement envoie sur les lycéennes et lycéens. Parce que ce ne peut être que sa seule réponse. Il ne peut rien proposer pour changer le système éducatif. Et il ne peut rien proposer pour un autre avenir aux jeunes. Dans ce cas, il vaut mieux tuer dans l'œuf leurs revendications et leurs révoltes.

0: On va maintenant écouter un reportage d'Elsa, un extrait d'un reportage d'Elsa devant le lycée Henri Darras où des lycéennes et lycéens se mobilisent.
1: Ce mardi 6 octobre 2026, des professeurs de lycée se mettaient en grève pour soutenir et rejoindre les lycéens et lycéennes qui se mobilisent déjà depuis quelques jours. Micro Rebelle s'est rendu devant le lycée Henri Darras de Liévin et a tendu son micro à une lycéenne, un lycéen et deux enseignants.
2: Moi je m'appelle Elliot, je suis en terminale.
3: Moi je m'appelle Charlie et je suis en terminale aussi.
4: Olivier Mathieu, je suis enseignant au lycée Henri Darras à Liévin, je suis militant pour le SNES-FSU.
5: Et moi je suis Elliot Grison, également enseignant au lycée Henri Darras et également militant au SNES-FSU.
1: Pour commencer, c'est quoi aujourd'hui les revendications des lycéens et lycéennes ?
2: Plus de personnel, des bâtiments mieux isolés, l'abolition de Parcoursup, toujours, franchement toujours ça reste. Beaucoup d'autres lycéens l'ont critiqué aussi, les horaires à 8h-18h tous les jours. Même aussi la mobilisation ici, c'est aussi pour faire soutien à toutes les autres de France, où on a vu dans certains lycées qu'il y avait des rats, des plafonds qui s'effondraient, même si ce n'est pas notre cas ici, c'est une réalité dans des établissements scolaires et ce n'est pas normal.
1: Aujourd'hui, vous faites grève, on est devant le lycée Henri Darras de Liévin. Pourquoi faire grève aujourd'hui ?
4: On appelle à la grève pour soutenir les élèves qui maintenant sont dans la bagarre depuis presque 10 jours. C'est important, hein. Il y a eu des heurts parfois très violents avec la police. On pense que c'est important d'être à côté d'eux, ne serait-ce que pour apaiser un peu la situation. Et puis aussi pour les soutenir, parce que fondamentalement, les revendications que mettent en avant les élèves, ce sont les mêmes qu'on défend depuis de nombreuses années sans être entendus.
1: Je vous propose de revenir peut-être d'approfondir certains points. Vous sembliez animé par Parcoursup. Est-ce que vous pourriez déjà décrire ce que c'est que ce système Parcoursup ? Et ensuite, ce qui, pour vous, a des limites ?
2: C'est un algorithme qui classe les élèves en fonction de leurs résultats, leur appréciation, plein de critères différents. Et c'est ça qui va leur fournir plus ou moins de place pour les universités ou leur prépa ou n'importe quoi, en tout cas les études de leur choix. Et c'est très arbitraire, on n'est pas au courant de tous les facteurs qui définissent Parcoursup. Et auparavant, enfin avant l'invention de Parcoursup, c'était plus facile d'accéder à des universités. Donc je pense aussi que Parcoursup c'est un peu la représentation de cette difficulté à rejoindre nos études et puis finalement d'être libre d'étudier ce qu'on en voudrait vraiment.
1: En fait, on vous demande en terminale de faire des vœux, c'est-à-dire de proposer des endroits où vous voulez aller après, en études supérieures. Et parfois, vous n'avez ni votre premier, ni votre deuxième, voire ni votre troisième vœu. Et il est possible parfois de se retrouver sans solution ?
2: Oui, c'est ça. On peut être mis soit refusé, soit sur liste d'attente, soit accepté. Mais donc, il y a beaucoup d'élèves qui se font refuser ou qui sont en liste d'attente. Et donc, ça peut créer déjà beaucoup de stress pour leurs études. Enfin, est-ce qu'ils sont pris dans leur étude de leur choix ? Soit les mettre dans des plans B, ou même plan C, plan D, je ne sais pas. Et puis, ça peut les laisser sans choix d'avenir et les forcer à avoir des années blanches, sachant que ce n'est même pas sûr qu'ils puissent avoir une orientation l'année d'après. Donc, c'est beaucoup de stress, c'est beaucoup de complexité pour rejoindre les études pour pas beaucoup d'élèves, je pense.
1: Ça, c'est une vraie réalité aujourd'hui, vous, entre lycéens, lycéennes. C'est quelque chose dont vous parliez. C'est une vraie source de stress, ça, cette interrogation sur le post-bac ?
2: Honnêtement, nous, on ne nous a pas encore tellement parlé au sein du lycée de Parcoursup et nous orienter vers... Depuis la rentrée, on t'a parlé de Parcoursup. On t'a, juste dit qu'il fallait faire des vœux en décembre et c'est tout. On n'a eu aucun accompagnement vis-à-vis de Parcoursup alors qu'on est censé faire nos vœux, je crois, en décembre ou en janvier. Enfin, pas très longtemps.
1: Peut-être les autres revendications, le manque de personnel, le manque de moyens. Concrètement, ça se traduit comment au quotidien dans vos études ?
2: Alors, la plupart des toilettes, à l'heure actuelle, sont fermées ou ouvertes que dans certaines petites périodes. Ils sentent pas bon, ils sont pas en bon état, il n'y a plus de verrou, donc c'est pas agréable pour toujours étudier dans des conditions saines.
3: Hein. Au bâtiment C, par exemple, les escaliers sont dans un état déployable parce qu'on manque de personnel d'agent d'entretien. Et du coup, il y a une petite guerre qui se passe, mais par conséquent, les escaliers ne sont presque jamais nettoyés. Donc, on vit dans un lycée, en fait, où il y a des déchets par terre, etc. Donc, certes, c'est aux lycéens de ne pas mettre les déchets par terre, Sauf qu'on voit bien que dans ce cas-là, il y a un manque de moyens, de paye et de personnel pour nettoyer le lycée, quoi.
6: Ici, on est dans un lycée qui est à la fois d'enseignement général et technique et à la fois lycée professionnel. Est-ce qu'il y a des passerelles entre ces deux lycées? Est-ce que les revendications sont semblables? Est-ce que vous avez des discussions parfois entre lycéens et lycéennes à la fois du pro, du professionnel et du général et technique?
2: Alors, pas trop, je pense, parce que le bâtiment... Les élèves en professionnel ont un bâtiment quasiment dédié à eux, pareil pour les technologiques, ce qui fait qu'on ne se croise pas forcément, ou en tout cas on ne va pas discuter. Donc on parle souvent avec des gens qui sont dans les mêmes, qui ont quasiment les mêmes études que nous, mais ça n'empêche pas de le peu d'interactions qu'on voit, enfin ça n'empêche pas que ça existe quand même, sachant qu'à la base, il y a beaucoup d'élèves qui se connaissent d'avant encore et qui voient bien leur
3: le bâtiment des lycéens professionnels, le BATE. Le BATE, il tombe en ruine. On a fait nos oraux de français au BATE, mais jamais je passe une année scolaire là-dedans. Et moi, je donne tout mon soutien aux élèves qui passent leur année scolaire là-dedans. Le bâtiment, il tombe en ruine. Il y a des élèves là-dedans. Je sais même pas comment ils font. Ils sont en pro, ils sont censés travailler dans des conditions de sécurité parce qu'ils manipulent des objets qui sont un peu dangereux en pro. Et ils travaillent dans un bâtiment, il y a de la rouille, il y a de la ferraille, les escaliers, tu marches dessus, t'as deux doigts de s'effondrer, enfin à un moment, c'est pas possible. En plus, je me suis rendu compte vraiment du manque de budget en professionnel, quoi. On prend vraiment les professionnels pour des ploucs, alors que c'est eux qui vont venir réparer nos boîtes électriques, je sais pas comment ça s'appelle, je suis pas dans le truc. C'est eux qui vont venir voir nos plomberies et tout, c'est eux qui vont venir nous aider dans le jour du quotidien avec leurs mains et qui vont charbonner. Nous on est là, on est assis, on étudie, eux ils ont des bâtiments de merde mais ils sont obligés d'utiliser le matériel, je trouve ça nul ça.
6: Au niveau des enseignants, est-ce que vous pensez qu'il manque des enseignants?
2: Il y a moins d'élèves qu'il y a 10 ans au sein du lycée. Pourtant, les classes sont tout aussi chargées. L'année dernière, pour les STMG, ils n'ont pas eu droit pendant 6 mois. C'est pas normal d'avoir 6 mois alors qu'on prépare le bac, ne pas avoir cours, sachant que c'est une épreuve notée. Donc, il manque de remplacement de professeurs. Et même si on a moins d'élèves, ça devrait être un facteur pour que les étudiants puissent avoir des meilleures conditions d'apprentissage, qu'ils puissent être moins dans leur classe. Alors que finalement, ce n'est pas le cas, on nous coupe le budget et on se retrouve tout autant en classe. Il n'y a pas de remplacement, comme je l'ai dit. Bon, bref, en fait, ce n'est pas agréable. Donc, il manque du personnel, bien sûr.
6: D'après vous, pourquoi ce manque de moyens matériels et humains que vous réclamez depuis plusieurs années, pourquoi il persiste?
4: Très clairement, c'est des politiques gouvernementales. Alors, dès qu'on dit ça, on a l'impression qu'on est dans l'abstraction et dans la théorie. Mais en réalité, ça a des effets très concrets. On a des gouvernements qui suppriment du budget. Là, pour le budget 2027, on est sur une suppression de 15 000 postes d'enseignants. C'est quand même fou, hein. En plein mouvement étudiant, le gouvernement qui maintient une telle mesure dans la préparation de son budget. Alors, on nous dit qu'il y a la dette, il faut rembourser la dette. Alors, nous, on veut bien, mais... Pourquoi ce serait au service public de payer? Pourquoi ce serait à un service public qui quand même rend service à la population, notamment à la population la plus fragile, alors que dans le même temps, finalement, on augmente le budget de la défense comme jamais, on distribue comme jamais des aides aux grandes entreprises. Nous, là-dedans, l'éducation nationale, les hôpitaux, les services publics en général, on est les parents pauvres. Hein. Et ça ne peut plus durer. Et c'est ce que vivent les élèves, en fait. Et quand je dis parents pauvres, c'est pas tout à fait une image, parfois, dans l'établissement. Alors, pas tout le temps, il y a des choses qui vont bien, mais quand il y a des queues de trois quarts d'heure devant la cantine avec des bousculades, quand on a des toilettes qui sont cassées, qui sont pas réparées, on a l'impression d'être un peu dans un pays du tiers-monde, quand même.
6: Vous disiez aussi que vous avez des emplois du temps qui sont fatigants.
2: Je dois prendre le bus scolaire le matin, donc je me lève à 6h30, donc j'ai encore de la chance, on va dire. Après, bon, je me prépare exactement, je pars, j'arrive au lycée. Sachant que je suis aussi le dernier bus, j'arrive systématiquement en retard au lycée. Et c'est pas mon choix, c'est le seul bus qui me permet d'arriver au lycée et il arrive toujours en retard, en fait, j'ai pas faim. Donc bref, ça... C'est déjà
6: c'est du stress.
2: Ouais, c'est du stress, c'est un agacement au début de la journée. Puis après, les journées, on enchaîne les cours, on a parfois qu'une heure pour manger, même régulièrement. Et puis, cette année, on a un gros problème avec la cantine sur l'heure de 12 à 13, qui est. Il y a beaucoup trop de monde et on accueille également un autre lycée, ce qui fait qu'on va avoir 15 minutes pour manger si on mange à la cantine. 20 minutes, c'est pas suffisant. Donc, c'est pas normal. Et certains élèves, du coup, ont des horaires qui les font finir à 18h. Et après, il faut encore prendre le bus. C'est-à-dire qu'on est rentré seulement à 19h30 chez nous. Il faut encore se changer, manger, faire nos devoirs. Donc finalement, à quelle heure on a notre temps libre, en fait? Et est-ce qu'on est obligé de choisir entre dormir et avoir du temps libre? Enfin, prendre soin de nous ou se reposer et pouvoir être plus productif la journée d'après, sachant qu'on sait que ce sera pareil le lendemain et qu'on sera tous aussi stressés et tous aussi fatigués, en fait. Aussi, ça arrive souvent, surtout pour les classes qui n'ont pas forcément d'options, qu'ils aient une grande amplitude horaire, mais quand même pas mal de trous dans la journée, ce qui fait qu'ils sont obligés de rester au lycée, sachant que depuis l'année dernière, le lycée nous interdit de sortir, même si on a plusieurs heures de trous, hors des heures du midi, pour éviter l'absentéisme. Mais ce qui fait qu'on est cloisonné dans le lycée, et cette année même, on a eu l'interdiction des téléphones. Sauf que même dans le CDI, c'est réglementé. Ça veut dire que même si on veut faire nos devoirs, c'est compliqué. Et on pourrait se dire qu'on ira à la cafétéria pour étudier, mais celle-ci aussi a été fermée hors du temps du midi, ce qui fait qu'on n'a plus d'endroit vraiment pour étudier dans le calme. On ne peut plus rentrer chez nous et on ne peut même pas utiliser notre support d'éducation. Sachant qu'en plus, l'utilisation de Pronote, elle est très importante, puisque dans notre lycée, il n'y a plus de carnet de liaison, on n'a plus vraiment de papier lié au... on n'a plus de carnet de liaison, etc.
6: Vous pourriez redire, c'est quoi Pronote?
2: Le système public éducatif français, donc c'est là-bas qu'on voit nos emplois du temps, c'est aussi un système de messagerie, et puis c'est aussi la plateforme où on observe nos notes et nos bulletins.
6: C'est uniquement dématérialisé.
2: C'est ça. Ben, si on ne peut pas avoir accès à cette plateforme, on ne peut pas avoir accès à des endroits pour travailler et on ne peut pas rentrer chez nous, finalement on est bloqué à pouvoir pas faire grand-chose. Enfin, on rentre chez nous tard, on part de chez nous tôt et on ne fait pas grand-chose finalement dans la journée, c'est un peu... c'est agaçant.
6: Est-ce que vous avez eu l'occasion, sur toutes les revendications que vous venez d'établir, de aussi vous réunir peut-être un peu plus collectivement entre élèves pour avoir des discussions sur que faire, quels seraient les moyens d'action?
2: Alors ici à Liévin, ça a été plus compliqué. Je sais qu'hier, il y a eu un conseil de vie lycéenne. Donc c'est des élèves qui ont été élus pour discuter de problématiques au sein du lycée. Mais bref, c'est la seule action qui a été faite pour l'instant. Et... au sein des élèves, on n'a pas vraiment eu de temps ou de moyens de se rassembler. Je pense que c'est aussi un problème là au lycée. On devrait avoir plus facilement avoir accès à quelque chose qui nous permette de nous rassembler, de nous mobiliser et puis même de faire converger nos idées.
6: À qui s'adresser pour ces revendications? Est-ce que c'est à l'État? Est-ce que c'est à la région qui est en charge de financer les lycées?
4: Alors nous ici au lycée Henri d'Arras, on a un problème parce qu'on a appris hier que la région avait voté une dotation en baisse pour l'établissement. Alors sur la cité scolaire, les deux lycées, hein, lycée professionnel et lycée général, ça représentera 100 000 euros de moins. Donc alors effectivement, hein, notre interlocuteur là pour le coup, dans le cadre de la loi, c'est la région. Hein, c'est elle qui finance ce qu'on appelle le bâti, c'est elle qui nous donne l'argent pour payer les factures de gaz, d'électricité, mais aussi les budgets qui nous servent pour... Les sorties scolaires. Donc là, le vote hier de la région, c'est un coup de poignard supplémentaire qui est porté au lycée Henri d'Arras. On n'avait pas besoin de ça. Donc effectivement, on a fait un communiqué de presse pour dénoncer la situation. On va s'adresser à la région pour lui dire que là, les comptes n'y sont pas et que ce genre de mesure en plein mouvement lycéen, c'est inadmissible. Hein.
6: Est-ce que la région baisse ses dotations au lycée parce qu'elle-même reçoit moins d'argent de l'État?
4: Alors, c'est une des données, du problème. Hein. Le budget de l'État est en diminution, donc les dotations aux régions, aux collectivités vont l'être aussi. Alors, il y a une petite contradiction en ce moment, hein, puisque le gouvernement dit qu'il va recenser tout ce qui ne va pas dans le bâti scolaire. Hein. Mais sans justement parler argent. Là, ce dont on aurait besoin, c'est que l'État il s'engage sur un plan sur le bâti scolaire pour des réparations d'urgence, parce qu'il y a plein d'établissements où il y a des réparations d'urgence à faire. Et puis, on a un gros problème avec l'adaptation au changement climatique, où là, les petits budgets qui étaient prévus ont été suspendus. Donc là, il faudrait que l'État il remette aussi la main à la poche, parce que c'est un vrai problème. On ne peut pas avoir des salles de classe qui chauffe à 27-28 au mois d'avril et puis qui passe allègrement la barre des 30 au mois de juin.
6: Est-ce que toutes ces problématiques, vous en discutez avec vos collègues, avec les élèves, notamment depuis une semaine, 10 jours?
5: Oui, on a eu une réunion d'information syndicale vendredi, il y a une dizaine de jours, où on a eu l'occasion d'évoquer à la fois les problématiques qu'on a évoquées aujourd'hui, mais également les problématiques plus locales au sein de notre établissement, qui ont à voir avec d'autres sujets tels que les problèmes de gestion, d'intendance ou ce genre de choses. On échange, mais pas suffisamment à mon goût. Moi, j'aurais préféré qu'il y ait un peu plus de choses qui soient dites ou qui soient suivies par les collègues aussi, parce que je pense qu'on est tous touchés et je pense aussi que dans un futur proche ou lointain, on a tous des enfants qui passeront par le lycée et plus globalement par l'école publique et l'école de la République. Donc moi, j'ose y croire encore et j'espère que les choses bougeront.

0: Il y a eu aussi des pancartes avec des revendications, avec sous le ton humoristique pour faire une satire de ce problème. Et puis aussi, on a eu aussi quelques actions comme des mortiers par exemple qui étaient festifs. On a eu des confettis aussi qui ont été lancés, des ballons qui ont été ramenés pour jouer ensemble. Enfin, je pense que c'est quand même ça a plutôt été festif comme événement. Et je pense que c'est ça surtout qu'il faut souligner.
1: Est-ce que ces temps de rassemblement et de blocage peuvent être aussi l'occasion justement de faire des réunions ou des petites assemblées générales pour justement discuter collectivement des revendications et peut-être du plan d'action à venir ? En gros, est-ce que vous avez l'impression qu'il y a un peu soit des organisations lycéennes, que ce soit syndicales ou associatives, ou en tout cas une sorte d'ébauche de mouvement ou et en tout cas d'organisation ?
2: Non, pas du tout. Et je pense aussi que les profs ont été, merci à ceux qui sont là dans notre cœur et tout, mais les profs n'ont pas été assez rapides à réagir. Je sais qu'il y a plein de profs là qui nous disent on a peur des CRS et de la police, mais à un moment vous laissez des gamins de 15 ans dehors et vous leur dites faites gaffe, mais c'est gentil de faire gaffe, sauf que c'est des jeunes de 15 ans qui n'ont jamais manifesté, et après on s'étonne que c'est des casseurs et qui mettent des trucs en feu. C'est des gens qui sont jamais allés en manifestation et qui connaissent pas les règles de vie, on va dire, si on a d'une manifestation, ils sont jamais venus. Donc comment est-ce que vous voulez qu'il n'y ait pas de casseurs, mais qu'il n'y a aucun adulte avec nous, il n'y a aucun adulte qui nous soutient, et les seuls adultes qui nous soutiennent, on commence à dire qu'ils nous instrumentalisent, et on commence à dire qu'ils nous utilisent et tout, alors que ça a commencé bien avant leur opinion. Donc là, merci aux profs qui sont venus nous soutenir, mais j'espérais un peu plus de personnes avec nous, quoi.
1: Comment se passe le lien avec les élèves depuis notamment le début de la mobilisation ?
3: Alors, c'est la jeunesse de 2026, donc il y a beaucoup de choses sur les réseaux sociaux. Parfois, on peut regretter que ce soit pas très organisé, même pour eux. Mais en tout cas, les choses, elles se font. Dans les salles de classe, on a pas mal de discussions. Nous, on va devant les établissements le matin discuter, on prend la température, etc. Moi, je trouve que c'est super intéressant. Vous savez, je suis syndicaliste, ça fait 10 ans que, par exemple, qu'on est en bagarre contre ce qu'on appelle les réformes du lycée, les réformes Blanquer. Il y a des choses qu'on dit depuis 10 ans, et finalement là, moi ce que j'entends dans les paroles des élèves, c'est une illustration de tous ces combats qu'on a menés depuis 10 ans, et ça me fait dire qu'on avait raison de le faire.
1: Vous dites qu'il y a un besoin peut-être d'être accompagné par des adultes ou du personnel scolaire pour justement peut-être comprendre comment fonctionne une mobilisation.
2: Je pense que ça peut nous aider, ouais. Et aussi, les profs, moi je sais j'ai plein de profs qui me disent on vous soutient, vous avez raison de le faire, etc. Mais qui se montrent pas et qui attendent que ça passe. Donc à un moment, si vous avez les mêmes revendications que nous, ce serait peut-être bien de venir avec nous. Et je pense, oui, que s'il y a plus d'adultes, les communications avec la police se feraient peut-être plus dans de meilleures conditions. Après, pour l'instant, on sait pas, ça s'est jamais passé, mais je pense vraiment que ça aiderait à mettre un cadre aux manifestations que là, on n'a pas eu jeudi, par exemple. On a moins eu jeudi.
0: Il y a aussi quelque chose à noter, c'est malgré, on peut dire, ce manque de communication, on a eu plusieurs lycées qui se sont regroupés devant le nôtre ou devant les autres lycées du coin, ce qui montre que les gens ont quand même réussi à se rassembler malgré cette absence d'organisation.
1: Et comment ça se fait, ça, justement ? Comment vous êtes au courant, déjà ? Comment le mouvement s'est lancé ? Et comment vous communiquez entre vous, au sein d'un lycée, et même entre les lycées ?
0: Les réseaux sociaux, je pense que tout ça a été... ça a percé, ça a été très connu grâce aux réseaux sociaux, parce qu'on a vu les conditions, on a vu les révoltes, et je pense qu'à beaucoup de lycéens ça leur a dit mais en fait non, moi aussi c'est pas normal ce qui se passe ici, j'ai envie de montrer ma voix et de m'exprimer. Malgré le manque d'organisation, cette voix est toujours là et elle continuera d'exister, je pense.
1: Aujourd'hui on est mardi 6 octobre 2026, donc il y a effectivement un petit rassemblement de lycéens-lycéennes, et puis vous êtes soutenu par aussi une petite grève enseignante. C'est quoi le devenir de ce mouvement lycéen dans les jours qui viennent, en tout cas ici à Henri Darras à Liévin ?
2: Henri Darras, vu comment c'est parti, je ne suis pas sûre que ça tienne toute la semaine, malheureusement, parce que je pense que là, vu que les profs nous ont rejoints, je pense qu'il y a certaines personnes qui ça les amuse plus trop, ils n'ont plus envie de venir. Il y a des gens, je pense qu'il y a des gens, ils ont dû prendre ça comme un jeu. Moi, ça ne me dérange absolument pas qu'il y en a qui viennent parce qu'ils veulent sécher. Grand bien leur face, écoute, ça booste le mouvement, quoi. Mais ouais, je suis pas sûre que ça tienne la semaine, à part si demain ils décident de faire un truc. Je pense que ça se passe plus dans Lens, parce que dans Lens ils sont énervés avec ce qui s'est passé hier à Béal. Il y en a beaucoup qui sont à Condorcet là, parce que les profs ont rejoint à Condorcet. Et il y en a beaucoup qui vont à Béal, il y en a beaucoup qui vont à Robespierre. Je pense que ça va plus se déplacer dans Lens, ce qui en soi est peut-être logique.

0: que Lens c'est une plus grosse ville, c'est une ville qu'on connaît plus, qui fait plus parler d'elle. Mais ouais, je pense surtout qu'ils sont en colère avec ce qui s'est passé hier avec l'enfant.
1: Donc, quand même, hein, aujourd'hui, une pensée pour l'élève, hein, qui au lycée Béal a perdu sa main hier. Voilà, on est sous le coup quand même de l'émotion. C'est pas normal que des jeunes qui manifestent, qui se retrouvent à s'engager. Enfin, à l'école, on n'arrête pas de leur dire il faut vous engager, il faut être citoyen. Bah, là, on a des élèves qui veulent s'engager, qui ne sont pas indifférents à ce qui se passe dans leur société, qui veulent faire des choses, et puis qui se retrouvent malheureusement face à des forces de police qui ont des méthodes répressives extrêmement violentes. Alors, ce n'est pas le cas ce matin devant le lycée, tant mieux. Mais à plusieurs moments sur Lens et puis ailleurs en France, hein, ça a été extrêmement violent. Employer des grenades comme ça, c'est pas normal. C'est évident que quand on emploie ce genre de grenades, y a un moment où les élèves ils ramassent et puis ils balancent. Et c'est évident qu'on allait vers ce genre d'accident, ou alors que la grenade est atterrie malheureusement sur la main de l'élève. Voilà. Prendre de tels risques, c'est scandaleux. Et je pense que ce n'est pas que l'agent de police qui est en cause. Voilà. C'est une doctrine de maintien de l'ordre. Derrière, c'est le préfet. Derrière, c'est le ministère de l'Intérieur. Voilà. Moi, j'ai participé à de nombreux mouvements sur les retraites, contre le bac Blanquer, etc. À chaque fois, on a eu ce genre de comportement extrêmement violent dans le maintien de l'ordre. Et aujourd'hui, ça prend des tournures dramatiques. Hein. Voilà. Donc, toute notre pensée pour cet élève du lycée Béal, pour nos collègues.
2: Je voulais revenir peut-être sur la violence qui sont montrées par les médias, les poubelles brûlées, etc. C'est une grosse plainte des médias, mais j'ai l'impression quand même que la plupart du temps, on considère ça plus grave que des lycéens qui manifestent et qui se font réprimer par la police. Et d'autant plus que ces choses qui sont brûlées, c'est aussi une façon de montrer l'énervement de tous les lycéens et le système dans lequel ils grandissent, qui n'est pas normal. Et justement, avec ce manque d'organisation, c'est peut-être la seule manière de vraiment se faire entendre.
0: Effectivement, c'est quoi votre analyse aujourd'hui du traitement médiatique du mouvement lycéen ?
3: Ils sont insupportables. Ouais. J'ai essayé de regarder un peu partout. Je me suis retrouvée sur des chaînes où je suis jamais allée auparavant. Mais on voit que les poubelles qui brûlent. C'est bon, on a compris. On a brûlé des poubelles, on a brûlé des lycées. Waouh, on a compris, les gars. En attendant, il y a des mouvements pacifistes, que ce soit dans le centre de Paris ou dans plein de grandes villes, où là, on n'y va pas parce que y a pas la petite info qui croustille, donc on s'en fout un peu des élèves qui manifestent pacifiquement. Et non, mais ils nous disent faut arrêter de brûler, faut arrêter de se parler sur les réseaux sociaux. En fait, ils veulent juste que le mouvement s'arrête. Du coup, ils décrédibilisent tout. Et c'est insupportable. C'est des adultes qui, ça fait des années, ils sont plus allés au lycée. Ça fait des années, eux, c'est parce que eux, ils n'ont pas parlé. Personne ne doit parler à un moment. Moi j'en peux plus, bah ouais. CNews, voilà, je cite, hier j'ai regardé CNews, ça m'a déprimée, wesh. Ils sont insupportables. Moi je veux juste qu'on montre un peu ceci, ce que les policiers font. Il y a des fois, hier à Béal, moi mon pote qui était, il m'envoyait des snaps, ok, il venait lancer des feux d'artifice, est-ce que ça valait de perdre une main? Depuis quand on ramène des grenades à des mobilisations lycéennes? Depuis quand on ramène des grenades avec des gamins de 15 ans? Du coup hier, la journée m'a saoulée, les médias ils ont été insupportables, commencez un peu plus à montrer les vraies revendications, parce que sinon ça s'arrêtera pas.
1: Bah, ce qu'on souhaite, c'est que ce mouvement des lycéens, ils puissent gagner, qu'ils s'amplifient, qui trouvent l'appui du reste de la population. Je pense que dans la population, il y a plein de gens qui ne sont pas contents et puis finalement qui ont des revendications un peu similaires. Je parlais de nos collègues dans les services publics, dans les hôpitaux, un peu au ministère de la Justice, un petit peu partout. Je pense que les gens qui bossent dans le privé aujourd'hui, qui sont contraints par des petits salaires et puis par un prix de l'essence qui augmente, et ben, eux aussi, ils ont des raisons d'être en colère. Et je pense qu'en fait, c'est ça qui fait peur actuellement au gouvernement. C'est pas tellement la violence des lycéens, parce que, quoi qu'on en dise, ça reste un peu anecdotique. Il y a du mobilier urbain qui est détruit. Ok, c'est vrai, mais c'est pas la fin du monde. Mais je pense que ce qui fait réellement peur au gouvernement, c'est d'avoir un mouvement social d'ampleur qui le déborde et qui peut faire tache d'huile. Et ben, moi, ce que j'espère, c'est qu'il fasse tache d'huile et qu'il permette à des revendications qui sont portées par le monde du travail depuis 10 ans de enfin pouvoir être prises en compte, par un gouvernement et par un président de la République qui sont restés complètement sourds à tout ça.
2: Ce mouvement est donc engagé pour beaucoup de lycéens et je pense qu'il ne s'arrêtera pas tant qu'on ne sera pas suffisamment entendu. Ça veut dire que même si on peut croire que ça s'estompera, on ne s'arrêtera pas tant qu'on n'aura pas eu ce qu'on voudra, même si les semaines passent et on ne s'arrêtera pas.
4: Aujourd'hui, le ministre de l'Éducation, Édouard Geffray, dit avoir entendu les revendications des lycéens et lycéennes, dit essayer de mettre en place des choses, une plateforme d'écoute, ce genre de choses. D'après vous, est-ce que c'est suffisant? Est-ce que vous avez le sentiment d'être entendu, d'être écouté?
2: Non, je ne pense pas que ce soit suffisant, puisque on sait que c'est seulement quelque chose de... C'est une façade, ce n'est pas le cas. Il y a la semaine dernière encore, ils criaient aux violences et que c'était n'importe quoi. Enfin... C'est parce qu'ils ont peur, le gouvernement a peur que la révolte, ça devienne une révolte et que ça prenne de l'ampleur. C'est seulement un moyen de réprimer la foule. Mais on sait qu'on ne sera pas entendu pour l'instant. Enfin, c'est pas le cas, c'est pas ce qu'on veut. C'est pas suffisant.
0: Je trouve qu'il y a un gros manque d'empathie de la part d'un peu tout le monde là dans le pays. Hier, je vais repartir sur le gamin qui a perdu sa main à Béal, mais. On se balade deux secondes sur les réseaux, il y a des il ne pourra pas de chocolat, il y en a qui disent ouais il ne pourra pas jouer à GTA 6. Enfin, la première chose que vous pensez quand vous voyez qu'un gamin s'est fait mutiler, c'est de dire qu'il ne pourra pas jouer à GTA 6. Je trouve que les gens n'ont plus d'empathie. Et je pense aussi que ça passe parce qu'ils ne voient pas les images. Et même si je sais que montrer ça à la télé, ça heurterait des sensibilités et ce ne serait pas bien, je pense que ces gens-là, ils sont déconnectés, ils ne se rendent pas compte de ce que c'était. Moi, j'ai vu les images, ils ne se rendent pas compte de ce que c'était d'une main en lambeaux. Ils savent pas, à tout moment leur enfant se fait déchiqueter la main, ce sera les premiers à pleurer, et normal, et on sera les premiers à pleurer avec eux, mais je pense vraiment qu'il y a un gros manque d'empathie, tout le monde pense plus qu'à sa gueule, et les gamins qui se font mutiler, on leur dit bien fait pour eux. Et bah honnêtement, ça me déprime de voir des adultes qui sont censés nous protéger, se réjouir, et jubiler, et faire des blagues sur notre mal-être, ça m'énerve, je suis énervée en fait, je sais pas si ça s'est entendu déjà, mais je suis énervée.
2: Aussi, je pense que ça montre bien le mépris qu'ont les élites qui dirigent la plupart des médias, en fait. Hein, parce que on voit ce dégoût des lycéens qui montrent leur voix. Et puis, ces gens qui n'ont jamais connu l'école publique, qui ne savent pas ce qui se passe. Et puis même, on a aussi ces clichés, même les blagues qui sont faites sur les lycéens, sur les médias, ça va être quelque chose de très stigmatisant. Et... on va essayer de mimer des racailles, des gens de banlieue, des gens, des personnes racisées. Donc c'est aussi un système encore plus oppressif pour... Enfin, c'est raciste, ça méprise les pauvres en fait. Enfin, tout ça, on a vraiment une... on ne se sent pas écouté et en plus on se sent méprisé par tous les bourgeois en fait. Enfin, honnêtement, c'est honteux, je trouve.
0: La première préoccupation, c'est juste de ramener ça à la politique. Honnêtement, ils en ont rien à foutre de nous ce qu'on demande. On voit bien que la première réaction à nos mouvements, ça n'a pas été de peut-être on va regarder un peu dans les lycées, on va investiguer, on va voir les états des lycées, comme ça on prendra des décisions. Ça a été de dire oh c'est la gauche, oh c'est la gauche qui casse les couilles, oh c'est les filles qui leur poussent à faire ça, oh là là, Lucien, ils ont rien vécu de leur vie. Oui, c'était les frères musulmans. Mais à un moment, réveillez-vous les gars. Ils ont jamais mis un pied dans un lycée public. C'est des gens, ils sont dans le privé depuis des années, ils nous parlent de méritocratie. Les gars, s'il vous plaît, s'il vous plaît, venez voir les conditions, venez revenir étudier pendant 5 secondes dans nos lycées et vous verrez que LFI, nous, on en a rien à foutre. Je suis pas là pour LFI, je dis quand je suis allée à Condorcet manifester, je suis pas allée pour LFI, j'y suis allée parce que à Condorcet, mes potes, leur lycée, il est dégueulasse, il est dans des conditions déplorables. Et si LFI nous rejoint, que grand bien leur fasse, grand bien leur fasse. S'ils utilisent ça pour leur voix, rien à foutre. Mais moi, j'en peux plus que le RN et tout récupère ça pour faire encore plus niquer LFI. C'est bon, et on a compris, Mélenchon, c'est le diable de votre existence. C'est bon, on a compris, les gars. À un moment, occupez-vous de nous et arrêtez de tout ramener ça. Ouais, Rotaillot, là, faut interdire le parti, mec. Tu sais qui d'autre a interdit les partis? Je dirais pas, mais ça commence par un N, frère.
4: Un petit mot de la fin ou...
0: Un petit mot de la fin, moi je veux pas que ça s'arrête. Je m'en fous si j'aurai 20 000 heures d'absence sur Parcoursup à la fin de l'année. Je veux pas que ça s'arrête et je veux qu'on arrête la récupération politique parce qu'ils se tapent la honte.
4: Parce que là, du coup, vous êtes comme en grève un peu. Vous n'allez pas en cours et c'est politiquement, vous assumez le fait de vous mobiliser devant l'établissement?
0: Alors seulement si ça me portera pas préjudice pour mes absences, oui, parce que je veux quand même les justifier mes absences, mais sinon oui, c'est ça, je suis en grève.
2: Oui, oui, on assume tout ça, mais ça me fait penser à autre chose, c'est que les absences peuvent aussi compter en fonction de nos écoles sur Parcoursup. Ça veut dire que même si on manifeste ou si on montre notre mécontentement en n'allant pas à nos cours, c'est notre avenir qui est en jeu. C'est pas juste un salaire en fin de mois qui peut baisser, même si c'est déjà trop. C'est notre avenir qui peut changer, quoi.
4: Merci à Elliot, Charlie, Olivier Mathieu et Elliot Grayson, lycéenne, lycéen et professeur du lycée Henri Darras de Liévin.

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1: Nous poursuivons notre émission La Sociale sur Micro-Rebelle 99.6 le vendredi à 18h et en rediffusion le lundi à 19h. On va continuer à évoquer les jeunes et l'avenir qui leur est promis en abordant maintenant le nouveau service militaire à partir des déclarations d'Emmanuel Macron il y a un an, en novembre 2025, et il y a un mois, en septembre dernier. Il y a un an donc, en Isère, devant la 27e brigade d'infanterie de montagne de Vars, Emmanuel Macron dévoilait les contours du nouveau service militaire qui doit remplacer le SNU. Le SNU, on s'en souvient, c'est le service national universel qui, il faut bien le dire, n'a pas entraîné une très grande motivation chez les jeunes. D'où l'annonce d'un nouveau service militaire. Il devrait, selon Emmanuel Macron, concerner 50 000 jeunes par an en 2035. Il durerait 10 mois et permettrait une rémunération de 800 euros par mois aux appelés. La presse a largement repris les déclarations du chef de l'État devant la 27e brigade d'infanterie de montagne de Vars. Je cite « Notre jeunesse a soif d'engagement et est prête à se lever pour la patrie. Ce service poursuit trois objectifs précis : renforcer le pacte noué entre notre nation et notre armée, renforcer la capacité de résistance de notre nation et consolider la formation de nos jeunes. » Fin de citation. Emmanuel Macron prévoyait cependant la possibilité de rendre ce service obligatoire dans des cas exceptionnels. En cas de crise majeure, le Parlement pourra autoriser de faire appel, au-delà des seuls volontaires, à ceux dont les compétences auront été repérées lors de cette journée de mobilisation. Alors, le service national deviendrait obligatoire, a-t-il expliqué. Le mois dernier, sur la base militaire d'Orange, dans le Vaucluse, Emmanuel Macron a officiellement lancé la première année de ce nouveau service national. L'objectif est de 3000 jeunes. À Orange, une centaine de jeunes lui faisaient face. Et Emmanuel Macron leur déclarait, je cite, « Ce qui vous rassemble aujourd'hui, c'est ce désir de servir plus grand que soi et de se rendre utile à la France. Au-delà d'un métier, de compétences, de la découverte d'une vie unité militaire, vous allez apprendre quelque chose de bien plus précieux encore, le sens du collectif. » Fin de citation. Le fond de l'air, il faut bien le reconnaître, est belliciste. Il y a un an, cette fois-ci en octobre 2025, le nouveau chef d'état-major des armées, le général Mandon, expliquait qu'il fallait se préparer à un choc avec la Russie et devant les maires de France, il a demandé de se tenir prêt à accepter de perdre ses enfants et de souffrir économiquement. Cette année, les nouveaux conseils municipaux élus ont désigné les correspondants défense. Nous avons ainsi pu lire dans le bulletin municipal d'une commune du bassin minier le rôle de ces corps DEF, les correspondants défense. Je cite « Informer les habitants sur les questions de défense et l'organisation des armées. Sensibiliser les jeunes au parcours de citoyenneté et à la journée défense et citoyenneté, la JDC. Participer aux devoirs de mémoire et à la valorisation du patrimoine lié aux anciens combattants. Assurer le lien avec les services de l'État et les autorités militaires. Bref, mettons-nous bien dans la tête le fait qu'il faut nous préparer au bruit des bottes. C'est en tout cas le sens de l'intervention du ministre de la Défense, Jean-Louis Barrot. Lors d'un échange avec des lycéens à Nantes, en mars 2025, il déclare notamment « Le réarmement des esprits commence à l'école ». Et c'est ainsi que le 2 juillet dernier, une circulaire officielle rend obligatoire une cérémonie du 11 novembre dans les établissements scolaires. Cette circulaire précise le contexte, je cite, « dans un environnement international marqué par des formes renouvelées de conflictualité ». Fin de citation. On comprend ainsi que ce n'est pas tant un hommage aux morts de la Grande Guerre qui est rendu, mais la prochaine guerre qu'on souhaite faire infuser dans les esprits. Notre pause musicale maintenant, on reste dans la thématique militariste, ou plutôt antimilitariste, avec Michel Arnaud, qui interprète un texte de Boris Vian, « La marche arrière ».

Voilà, cette émission La Sociale touche à sa fin. Merci de nous avoir écoutés. N'hésitez pas à nous faire part de vos remarques et de vos suggestions concernant l'actualité sociale, économique et politique. Le plus simple est de nous écrire à l'adresse rédaction sans action, REDACTION, rédaction@micro-rebelle.fr, le tout au pluriel, donc un micro avec un S, rebelle avec un S, micro-rebelle.fr. Nous nous retrouvons très vite sur Micro Rebelle 99.6. Bye bye.

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0: Vous avez vu René?
1: La... René...
0: René... René...
1: René...
0: Bah, René.
1: René la taupe.
0: C'est vraiment qui... la pire blague. Bah, René la taupe du RN.
1: Toc toc toc, qui est là? C'est la taupe.
0: Celle qui existe mais qui n'existe pas. Celle que Frontière a dit « Ah, on va la dénoncer !» On le fait pas. Des messages de Bardella.
1: Qui
0: dit, messages qui sont clairement antisémites. Révélés par
1: Mediapart. Il a envoyé les messages à une taupe.
0: Bah ouais.
1: À René.
0: Ouais. On va l'appeler René. Qui doit être au RN, du coup.
2: Merci René.
1: Mais ouais. Qui...
2: De taupiser.
1: Ouais.
3: Ouais. Bon, ouais. Je pense surtout aussi dans son avantage qu'il topie.
0: Oui, c'est ça. Oui, ça. Non, mais ouais. qui est René finalement?
1: René topie.
2: Bon, il tape pas.
3: On fait un qui est-ce qui est René?
2: Ah, voilà.
0: C'est ça.
1: Ouais.
0: Moi, ma petite théorie du complot, c'est que c'est Le Pen.
1: Moi, je pense que c'est Caroline.
3: Moi, je pense que c'est Marion qui veut être ministre, du coup, et veut niquer Bardella.
2: Attention, toutes les suppositions sont possibles. Parce que les coups bas, à mon avis, tous les coups bas sont permis. Je crois que là...
1: En vrai, voilà.
0: Puis il y a bientôt le congrès du RN, donc je pense que c'est la manière de renverser un peu la vapeur.
1: Ouais,
0: en tout cas, c'est une instrumentalisation de propos qui s'ils sont vérifiés, sont clairement antisémites.
1: Oui,
0: mais on sait que c'est Mediapart qui a sorti et que Mediapart a quand même une légère tendance à
1: avoir raison,
0: à sourcer.
3: À faire un gros travail.
0: Et à faire un petit effet sandwich ou saucisson, c'est-à-dire de couper leurs enquêtes en plein de petits morceaux afin de feuilletonner un petit peu. Donc là, on n'a eu que la première enquête.
2: Ça serait bien que...
0: Hâte d'avoir les autres.
2: Les gens indifférents, indécis ou qui penchent un petit peu de notre côté, mais qui ils se rendent compte vraiment ce qu'est le FNRN et que effectivement Caroline Parmentier, elle, dans le torchon de présent, elle s'est pas gênée d'écrire des mots complètement horribles, vomissants, à vomir, etc., antisémites, à tout va, racistes, et que il y a pas qu'elle, et que ça date de 95, il me semble, mais que ça continue, le FNRN est toujours antisémite, hein.
1: Ouais. Voilà. Quelle surprise, un parti fondé par des antisémites serait antisémite. Non.
3: Vraiment, les bras m'en restent. C'est... Les bras m'en restent.
1: C'est pas ta tombe. Les bras t'en tombent.
3: Oui, mais c'est inverse.
2: Mais
3: du
2: non,
3: coup.
2: Ils vont pas tomber puisqu'on savait.
3: Oui, du coup, les bras m'en restent.
1: C'est hyper méta.
0: Bon, bienvenue dans Antifascisti, l'émission antifasciste du bassin minier. Je suis Laetitia, ravie de vous accueillir et je suis accompagnée de Léo.
3: C'est moi. Bonjour.
0: Laurence.
2: Et oh.
0: De Marie. Alors la thématique alphabet, c'est juste après. Là, on va parler beaucoup actu aujourd'hui parce que l'actu est...
2: Elle est très chaude. Hein.
0: Et puis aussi de un peu de la campagne, mais de la campagne genre des arbres, la forêt,
2: la nôtre,
0: voilà.
2: Un peu verte et un peu pas.
0: Et un peu brune. On commence avec les actus très très chaudes. Priorité au direct, les blocages.
3: Exactement, et j'en reviens à l'instant, juste avant l'émission. Donc en fait, il y a plusieurs blocus qu'il y a dans toute la France, hein, je pense que vous avez vu sur les réseaux, notamment les violences policières, et j'en ai vu du coup ce matin. Henri Darras, le lycée, il ne s'est pas passé grand-chose, ils ont fait un tentative de blocus qui n'a pas trop fonctionné. Mais à Condorcet, c'est très chaud là-bas et les policiers gazent ouvertement les élèves, font des tirs de mortier, bref. Voilà. Et encore, ça, c'est pas le pire. Hein. Sur les réseaux, vous trouvez des policiers qui étranglent, qui mettent à terre, voire qui fait des clés de bras, etc. C'est plusieurs blocus, donc pour des revendications tout à fait logiques. Hein. Les gens mettent beaucoup en avant les horaires. Oui, certes, les horaires, c'est un problème au lycée, mais c'est, je pense, la revendication la moins revendiquée de ce mouvement. C'est juste pour, du coup, rendre ça moins grave de la part des gens qui ne sont pas d'accord. Mais en priorité, c'est les salles de classe totalement délabrées, lycée à l'abandon, les profs qui sont mal payés ou pas assez de moyens, enfin bref.
2: Pas assez de personnel.
3: J'ai appris du coup ce matin dans le bus, il y avait des lycéens qui parlaient, il y a même des lycées là dans la région qui n'ont même pas de cantine. Donc ça, j'étais même pas au courant. Donc voilà, ouais, c'est...
2: Ouais. Mangez pas les jeunes.
3: Ouais, voilà. Donc...
0: De toute façon, ça coûte cher. Donc,
1: Oui, c'est ça. On promeut un peu l'égalité des chances avec Parcoursup, etc. Alors qu'en fait, bah, genre, tous les lycées déjà ne sont pas du tout à égalité. Ça a commencé notamment dans le 93 où il y avait pas mal de lycéens qui étaient. C'est là d'ailleurs que la mobilisation a surtout commencé parce que. Bah, en fait, les lycéens étaient en mode bah, non, mais nos chaises elles sont cassées, on n'a même pas de documentaliste, pas de CDI, c'est pas des circonstances correctes. Qui sont suffisantes pour apprendre. Et puis en plus, oui, il y a forcément aussi tout le délire de Parcoursup qui est complètement scandaleux, quoi.
0: Clairement.
2: Et
0: voilà.
2: Et il y a plein de jeunes soutien. Il y a plein de jeunes sur le carreau. Et puis après, on dit, ah, les jeunes, ils veulent pas travailler, ils veulent pas étudier. Bah oui, tu m'étonnes quand on répond pas à tes demandes d'orientation, etc.
3: Et puis les gens qui disent, bah du coup, s'ils râlent maintenant, quand ils sont dans mon monde de travail, ils vont pas tenir. Bah justement, c'est que peut-être que justement, le monde de travail est tellement merdique qu'il faudra peut-être se remettre en question. Mais voilà, c'est...
2: Voilà, enchaînons, on va remettre en question aussi. Hop.
0: C'est ça. Allez, on continue, petite ambiance court. On va faire un petit ABCD.
1: Ouais. Alors, donc la carte postale du RN et de l'extrême droite dans le bassin minier.
0: Je ne vais pas lire le truc de Sophie Norland, mais d'ailleurs, cher Mégin et épiché d'hôtes, il a fait beau en septembre dans le bassin minier. Beau à être en short et petit short au mardi 28 à la manif à Liévin. Mais allons-y par ordre chronologique et par ville. B comme Béthune et Haïcourt. Oui, c'est pas des villes RN, mais on la connaît l'extrême droite, elle a plein de visages et elle s'incruste partout où on la laisse s'incruster. Béthune donc, où s'est tenue la 10e édition du festival Béthune Rétro, dont on a parlé ici le mois dernier, en espérant que cette fois, il n'y aurait pas de signe nazi. Eh bien, c'est raté.
1: Oh non.
0: Zut de zut, wow. Oh là là, non. Cette fois, on a eu droit à moult croix celtiques sur des bagues, des t-shirts, des goodies, tout ça. Et aussi à une croix gammée sur une casquette posée sur la tête d'un nazi.
2: Non. Oh, non, mais c'est possible.
0: Même que quand la personne qui a vu cette croix est allée voir la sécurité, il lui a été répondu que bah, le gars ne fait pas de mal. Bon, ça va. Pour rappel, la croix gammée est l'un des rares signes interdits. Mais bon, c'est Béthune rétro, hein.
2: Ouais, et puis la sécu, elle est pas toujours du bon côté non plus.
0: On sait pas trop. Et il y a eu aussi Haïcourt, début septembre, où s'est tenu l'événement « Il était une fois le Pas-de-Calais libéré », organisé par l'association Véhicule Militaire d'Artois, qui revendique promouvoir, je cite, « la paix et la concorde ». Bon, bah essaye encore, hein. Cette fois en faisant attention à qui vend quoi dans tes stands, parce qu'on a reçu des photos avec des croix gammées et des signes SS sur des badges à vendre, des drapeaux confédérés, bien sûr, comme à Béthune Rétro. Alors qu'on n'aille pas me dire qu'il s'agit d'une histoire de devoir de mémoire. C'est de la propagande nazie et rien d'autre. Alors, messieurs, dames, qui organisez ces événements-là, il est de votre responsabilité morale, voire légale, de vous assurer que des horreurs racistes et antisémites ne sont pas vendues sur les stands de votre événement et que les nazis ne pourront pas s'y promener librement.
2: Et la mairie de Béthune, qui est aussi partie prenante dans Béthune Rétro, elle est aussi responsable en partie. Donc, d'accord. Donc,
0: très clairement. Et puis, c'est utilisé, en fait, ce genre de stand pour dire « Non, mais on vend plein de trucs. Ouais. » Et ouais, il y a des signes nazis, mais c'est avec d'autres choses.
2: C'est historique.
0: C'est historique. Et en fait, non. Enfin,
1: oui, non.
0: Et tu peux être passionné de la Seconde Guerre mondiale sans être passionné des signes SS, je pense.
1: Et c'est clair. Et puis même l'année dernière, notamment, je ne sais pas s'il y était encore cette année, mais il y avait aussi des trucs très concrets avec un cochon, ma France à moi. Oui. Et du coup, c'est vraiment aussi des symboles qui sont actuels. Donc, aucune excuse, quoi. En parlant de mémoire, je vous emmène à Arras, pas non plus une ville RN. En plus, ça commence par A, je ne sais pas pourquoi elle l'a mis après B, mais bon. Mais une ville où, le 20 septembre dernier, l'Association nationale des anciens combattants et résistants organisait l'hommage aux fusillés de la Seconde Guerre mondiale. C'était au mur des fusillés. Et le RN, ce parti fondé par des nazis, ce parti qui compte des personnes qui tiennent et répètent des propos antisémites dans ses rangs, parmi lesquels Caroline Parmentier, par exemple, donc ce parti a osé participer à cette cérémonie. Des élus de ce parti ont osé déposer des gerbes de fleurs en mémoire aux personnes que leurs prédécesseurs traitaient de terroristes, ont arrêté, ont torturé et ont fusillé. C'était dégueulasse de voir ça. Mais c'était super important d'être là et d'entendre et d'applaudir la prise de parole très juste de l'ANACRE qui a rappelé que le combat des résistants n'est pas terminé. On y était et on y sera encore.
2: Ouais, c'était un discours bien péchu et politique et qui rappelait qu'effectivement, il faut continuer et nous, on est là pour ça. Et venez pour continuer le combat.
1: Et ouais. Quoi encore en ce mois de septembre ? B, comme Bruet-Labussière. Bruet-Labussière, Villeraine, qui a renommé le cinéma Les Étoiles en cinéma Brigitte Bardot. On est vraiment dans le B.
2: C'est le deuxième dans la région. Super, ouais. Le cinéma Brigitte Bardot. Non,
1: c'est horrible. Et qu'il a repeint en bleu. Horrible. Il était rouge avant. C'est symboliquement, c'est horrible. L'occasion pour annoncer qu'il y aura moins de films classés art et essai. L'extrême droite n'est décidément pas l'ami de la diversité culturelle. On passe à G, comme Grenet. Alors, à Grenet, il s'est passé plein de choses au mois de septembre. Alors d'abord, la maire RN a confirmé l'arrêt des pompes funèbres municipales qui permettaient un service public moins cher. On passe décidément à la privatisation, même de la mort.
2: Les pauvres, débrouillez-vous.
0: Puis on sait à quel point des enterrements, c'est putain de cher.
1: Mais ouais. Ouais, non, c'est horrible. La municipalité RN qui décide aussi d'enquêter et de faire payer le nettoyage par les personnes qui sont reconnues avoir tagué ou stické.
0: Et merde.
1: Là, on est... Bon, là. Grenet encore, ville d'amour et d'harmonie, où la maire, toujours RN, a accusé sa prédécesseur d'avoir dépensé trop d'argent dans une visite qu'elle, l'actuelle maire, avait elle-même votée quand elle était dans l'opposition.
2: Elle a oublié. L'argent, de toute façon, le RN, l'argent public, ça se balance par les fenêtres.
1: Non, c'est clair.
2: Mais là, il est vrai que l'argent dépensé par une mairesse PC, bah, évidemment que là, il faut serrer les vis, quoi. Il faut se dire. Voilà.
1: Mais Grenet, le plus scandaleux quand même, et en même temps, est-ce que c'est vraiment une surprise ? Un adjoint a dû démissionner après avoir porté en réunion publique un t-shirt suprémaciste avec écrit dessus « White Lives Matter
2: ».
1: C'est quand même extrêmement violent et encore plus de l'arborer publiquement en réunion sans aucun problème.
2: Et que les autres n'aient pas réagi. Il n'avait pas sa cravate, mais c'est pas...
1: Voilà, donc le gars est venu avec son t-shirt et la mère a quand même refusé de le saluer et a exigé immédiatement sa démission.
2: Ah, c'est vrai ?
1: Non, je rigole. En vrai, le gars est arrivé, tout le monde lui a claqué la bise, la réunion s'est parfaitement déroulée et de belles photos ont été publiées sur la page Facebook de la ville, quand même. Mais fallait pas parce que du coup, le journal L'Humanité l'a vu et a téléphoné à la mère qui a dit quoi ? Rien, hein, qui a dit « Ah, enfin, quand même !» L'Humanité a publié un article, et voilà, ça a fait du bruit. Alors, quand 2 jours après, La Voix du Nord a téléphoné à la maire, plus le choix, le raciste a dû démissionner.
2: Oh, malheureux.
1: Voilà. Faut dire aussi qu'il avait mal choisi son moment, quoi, parce que pile poil la semaine où on discute de l'antisémitisme du RN, vraiment, c'est dommage. Voilà, je parlerai peut-être le mois prochain du maire de Arne qui porte plainte contre les pages Facebook de Saturnin Clacot et de Arne Libre qui osent émettre des avis critiques ou de la super manif de soutien à la CGT de Liévin menacée d'expulsion de son local et du maire qui s'est couvert de ridicule en utilisant l'argent des habitants pour faire des banderoles insultantes. Mais ça, j'imagine que Laetitia nous en parlera dans un instant. Voilà, mais je termine avant ça en parlant des croix gammées qui ont été taguées sur une maison inhabitée à Hénin-Beaumont. Le propriétaire a porté plainte et ce graffiti antisémite tagué à Lens dans la nuit du 20 au 21 septembre dernier. Un petit message aux racistes et aux antisémites qui nous écoutent, on ne vous laissera pas faire sans réagir.
2: Et ça serait bien que vous nous rejoigniez.
0: Non, pas les antisémites.
3: Non.
2: Celles et ceux qui nous écoutent en général, c'est pas les antisémites. Voilà. Hein.
1: Mais Non, je vais pas dire.
0: Non, bah du coup, j'enchaîne sur Liévin. Manifestation, soutien à la CGT, qui se fait expulser de son local de manière indirecte, puisque ils sont logés à titre gratuit par la mairie de Liévin depuis toujours, j'allais dire. Mmh. C'est un local qui appartenait auparavant au syndicat des mineurs, qui a été ensuite vendu, cédé à la mairie de Liévin quand en fait les mines ont fermé. Et aujourd'hui, la ville de Liévin demande un loyer de 1 300 € par mois, il me semble.
1: Mon Dieu.
0: Pour l'utilisation du local de la CGT. Donc évidemment, c'est une manière de les évacuer parce que vous imaginez, 13 000 €, ça fait 15 000 € par an. Enfin, c'est énorme. Et ça fait de l'argent qui ne peut pas être utilisé pour défendre les travailleurs et les travailleuses. Parce que je rappelle que la CGT, elle défend tous les travailleurs et toutes les travailleuses. Même si on ne prend pas sa carte, on peut être accompagné syndicalement.
2: Les chômeurs, les chômeuses et les retraités.
0: Absolument. Et donc, il y a une manifestation de soutien qui a eu lieu ce mardi 29.
1: Ouais. À 14h.
0: À 14h. Il y avait à peu près 350 personnes, des gens du bassin minier, des gens qui sont venus d'un peu plus loin, de Calais notamment, pour soutenir. C'était une jolie manif. C'était très, très rouge et jaune, mais ce n'était pas le RC Lens. Et il y a eu un petit élément de communication de la mairie de Liévin qui a sorti des banderoles, une chanson faite par IA, que j'ai toujours en tête, mon Dieu, au secours, je vous l'épargne. Et donc on voit que, en fait, ils sont notamment dans la communication, dans le trolling, mais qu'en fait, sur de l'argumentation, il n'y a pas. Sur le fait de recevoir ce qui se fait, les délégations syndicales, les délégations de la manifestation, ça n'a pas été fait. Il y a eu un refus, même d'envoyer un quelconque adjoint, quelqu'un pour dire on se revoit la semaine prochaine. Ils n'ont vraiment rien fait. Ils sont cachés dans leur mairie, dans les grands bureaux, qui étaient quand même des bâtiments qui appartenaient aux compagnies des mines. La CGT l'a rappelé. Il y a une stèle pour les mineurs dans le local de la CGT. C'est un lieu qui est emprunt de l'histoire des mines. Et en fait, il y a eu la catastrophe de Liévin. Il y a eu énormément de choses qui sont passées à Liévin, de morts, de luttes. Et c'est vraiment renier et marcher sur leur mémoire. Soutien à la CGT.
2: On est là.
1: Voilà, le combat continue.
0: Et pour info, il y a les nouveaux t-shirts.
1: Ah oui, aussi. On a une nouvelle collection, automne-hiver 2026.
2: Et ils sont rouges.
3: Rouges,
2: comme la CGT.
1: Voilà,
2: ils se voient de loin.
1: Donc vous pouvez nous contacter pour vous en procurer au prix modeste de 10 €. Soit à l'un ou l'autre de nos rassemblements ou des événements qu'on organise. Ils sont aussi disponibles à la CNT de Lille, le mardi soir, entre 18 et 19h.
0: Oh, ouais.
1: Voilà, c'est à la CNT d'Arras.
0: Je sais plus.
1: La CNT de Lille, quoi. Voilà.
2: Vous connaissez.
1: Vous cherchez. Je crois que c'est sur Google Maps, même.
0: Petite musique, Noélie avec conscience.

0: C'était Noélie avec Conscience. Je vous invite à écouter les autres sons qu'elle fait, qui sont assez engagés, comme vous avez pu l'entendre. On continue avec les actus nationales.
1: Alors, bah oui, alors, donc là, je parle de l'assassinat donc, d'Aramburu par Loïc Lepriol, donc, qui a été jugé avec son ami Romain Bouvier. Et donc, ils ont été condamnés à 26 et 19 ans de prison. C'est une histoire un peu dingue parce qu'elle est un peu longue, entre guillemets, puisque ces deux personnes étaient connues. Mais commençons donc précisément. Donc, devant la cour d'assises de Paris, Loïc Lepriol et donc Romain Bouvier étaient jugés en septembre pour l'assassinat du rugbyman Federico Martin Aramburu en mars 2022. Alors, il y a plein de citations, enfin plein de dénominations possibles. Donc, on pourrait dire un psychopathe de bonne famille et qui est ce Loïc Lepriol, dont je vais parler essentiellement parce que c'est quand même une figure qui était connue par la police, par les services de renseignement et qui a commis donc cet assassinat. Et donc qui était un jeune commando de France, un jeune commando de France dont le parcours militant d'extrême droite est lié à l'armée. Donc il entre à l'école des Mousses à 16 ans, puis participe à des opérations extérieures d'antiterrorisme avant d'être radié après lynchage d'un militant d'extrême droite. Et je me dis, mais c'est
0: quoi? Ah ouais.
1: C'est délirant de bout en bout.
0: S'ils peuvent nous aider, s'ils se déchirent entre eux.
1: Alors, mais c'est quand même... donc, en 2011 et 2015, ce Lepriol donc, est fiché S par deux fois par les services de renseignement pour risque d'atteinte à la sûreté d'État. Mais il participe toujours à des opérations donc, au sein de l'armée, des opérations hautement sensibles contre le terrorisme au Sahel. Le commandant des fusiliers marins lui offre une seconde chance en l'incitant à quitter le GUD. Voilà, il était quand même au GUD, ce petit gars-là.
0: C'est groupe d'union défense.
1: Et donc, groupe très connu, ultra-violent, antisémite.
0: Dissous, voilà. Donc aussi.
1: Et donc, c'est pas grave, l'armée le garde donc. En 2015, donc en opération extérieure à Djibouti, où il est accusé par une travailleuse du sexe d'agression sexuelle et de violence physique, allez, il verse un pécule de 1800 euros pour que la jeune femme retire sa plainte et l'armée détourne encore le regard. Dans sa famille, bah, évidemment, les accointances avec l'extrême droite sont largement partagées. Le père, Denis Lepriol, ancien parachutiste, a fréquenté des militants de la Fédération d'Action Nationale et Européenne, la FAN, dans les années 70. Sa sœur, Ewete, animatrice départementale du mouvement pétainiste Renouveau français en Île-de-France. Et toute sa scolarité, évidemment, s'est déroulée avec de nombreux heurts dans des établissements cathos accueillant des figures d'extrême droite, Notre-Dame d'Orvault, l'Espérance. Et l'Espérance, sachant que c'est un établissement catholique épinglé pour racisme et négationnisme. Ouais, oui, il a bien commencé dans la vie. Et par le biais du scoutisme, donc, il commence à fréquenter des membres du GUD avant que ce groupuscule ne se réactive au début des années 2010. Lepriol nie y avoir adhéré, mais il est pourtant aux côtés du reste du mouvement du GUD et du service d'ordre du FN pendant l'hommage à Jeanne d'Arc à Paris en janvier 2012 et en juin à la manif, donc en janvier 2012, donc là où évidemment la Le Pen et son père assistent, hein, et en juin à la manif contre, je cite, le vote des étrangers, au milieu d'une foule scandant des slogans comme Islam hors de France, socialiste collabo, aujourd'hui l'anarchie, demain l'ordre nouveau. Et évidemment, ce sont quand même des slogans classiques des néo-fascistes. Hein. Donc, le caractère raciste du meurtre n'a pas été retenu. Bon, non, franchement, où vous voyez du racisme dans tout ça? Mais quand même, bah, c'était un petit signe qui aurait pu encore, enfin, qui se rajoute à toutes ces informations qu'avait parfaitement hein, la police. C'est que le code PIN du téléphone de Lepriol, c'est 14, suivi de 88. Sachant que donc ces chiffres sont associés dans le milieu d'extrême droite. 14, c'est la référence à la suprématie blanche. Et 88 représente les huitièmes lettres de l'alphabet du salut nazi à Hitler. Voilà. Mais non, il n'est pas du tout raciste. Et donc, l'armée ne le lâche qu'en 2017 pour sa participation au lynchage d'un ancien président du GUD. Et ils ont même filmé, donc c'est en octobre 2015, qu'ils tabassent et qu'ils humilient donc, l'ancien président du mouvement Édouard Klein. Le Priol filme la scène et Mediapart révèle ensuite 9 vidéos du lynchage. C'est apparemment des images horribles. Bref, entre eux, comme quoi, pas de cadeau. Hein. Et le Priol mis sous contrôle judiciaire avec son ami, hein, toujours, il traîne toujours avec Romain Bouvier. Ils sont mis quand même sous contrôle judiciaire, interdit de port d'armes et d'être ensemble. Et pourtant, un soir, là ça dure jusqu'au matin, eh bien, ils sont sur une terrasse de café où bien, sont attablés aussi les deux rugbymen, Sean Hegarty et donc Federico Martin Aramburu, dans le 6e arrondissement de Paris. Et le Priol commence déjà son caractère exécrable par, on va dire, embêter sa petite amie, donc avec un couteau sous la gorge. Bon, c'est vachement amusant, quoi. Il fait mine d'écraser sa cigarette sur sa main, puis il s'embrouille avec un autre client. Enfin, de toute façon, c'est un gars ultra, ultra, ultra violent. Hein. C'est reconnu depuis par les profs, pendant ses études à l'armée, etc. Et à un moment donné, quand même, le voisin, rugbyman, intervient, s'interpose. Et là, une bagarre s'enclenche entre les deux amis rugbymen et le Priol et Bouvier qui vient à la rescousse. Ils sont rapidement séparés par les salariés du bar et les deux amis sportifs repartent. Sauf que Bouvier les poursuit en jeep, tire sur un brou et le Priol rejoint et tire à son tour. Le rugbyman meurt sur le boulevard. Et ensuite, Bouvier et le Priol partent en cavale vers l'Ukraine, puis la Hongrie, où ils se font arrêter le 23 mars 2022. Le duo explique aux enquêteurs être en fuite pour se conformer à leur destin, la guerre. Non mais voilà quoi, c'est des petits gars, ils sont toujours avec des flingues, ils le sortent pour une embrouille viriliste ou masculine, enfin bref. Et ultra connus par la police, mais c'est pas grave, ils circulent. Et nous, pendant ce temps-là, enfin en tout cas... l'extrême droite tue et nous, l'extrême gauche, ben, on n'a même pas le droit de s'exprimer. Il n'y a même pas le droit. Voilà, je trouve que... Merci. Hein,
2: venez lutter avec nous.
3: Voilà, et c'est quand même assez scandaleux puisque cet homme militant de l'extrême droite était quand même du coup connu des services de police depuis plus de 15 ans. Et,
1: depuis sa jeunesse. Hein,
3: ouais, depuis, voilà. Mais
0: c'est clairement une faillite... de l'État, des services de renseignement, de l'armée, d'avoir laissé quelqu'un d'aussi dangereux. Enfin, c'est une grenade dégoupillée, ce gars. On voit bien aussi tout le lien entre le sexisme, la misogynie, avec l'affaire d'agression sexuelle, la manière de traiter sa petite amie, etc. L'ultra-violence, le fait et l'extrême droite.

0: donc de silence a été observé par les ultras serbes de l'Étoile Rouge de Belgrade avant un match de foot. Décidément, les matchs de foot, parfois, en hommage au criminel de guerre Ratko Mladic, condamné pour le génocide à Srebrenica, Bocan, et qui est mort de vieillesse fin août à La Haye, aux Pays-Bas, où il purgeait une peine de prison pour génocide, crime de guerre et crime contre l'humanité commis pendant la guerre de Bosnie dans les années 90. Alors, je n'ai pas les mots pour nommer ces milliers de supporters qui ont déployé un tifo à l'effigie de Mladic, avec une phrase en référence claire au génocide. Les quelques supporters qui se sont opposés, bosniaques pour la plupart, ont été menacés, hués, puis harcelés. Les supporters n'ont pas été les seuls à rendre hommage aux criminels de guerre. Le gouvernement serbe a organisé des obsèques en grande pompe avec des milliers de personnes. L'Europe.
1: Miam.
0: Et en fait, continue en Europe.
1: Envie de vomir. Allez, on continue avec le vomi. Sans transition. Victoire électorale de l'AFD en Allemagne. Et oui, vous avez sûrement vu passer... En septembre, l'AFD, le parti néo-nazi d'Allemagne, est sorti en tête dans deux Länder, donc celui de Saxe-Anhalt et de Mecklembourg-Pomémanie, avec respectivement 44 et 38% des voix. Un Länder, c'est genre une super méga grosse région avec beaucoup plus de pouvoir sur l'éducation, la sécurité intérieure et la culture. Ils ont un parlement, tout ça, tout ça. C'est un signe fort quand même dans ce pays qui est traumatisé par le nazisme. Donc, petit rappel pour celles et ceux du fond qui n'ont pas tout suivi. L'AFD, c'est quoi ? Ben, c'est un parti à la base surtout eurosceptique qui s'est radicalisé et qui est clairement d'extrême droite. Alors on dirait... Non. Voire néo-nazi en fait. Il y a régulièrement des polémiques. Je vous ai épargné tous les 15 000 polémiques. Il y a eu les enquêtes, les condamnations pour des références au nazisme. L'AFD, elle est pro-russe, elle est sécuritaire. Elle lutte contre l'immigration et milite pour la réémigration. On est vraiment à ce niveau de... En fait, c'est un peu l'équivalent, en beaucoup plus lointain encore, de reconquête, etc. C'est vraiment des très, très gros racistes. Si je dis en tête et pas gagné, par contre, c'est que, et comme on a pu l'entendre dans les médias, c'est parce que la politique allemande, elle fonctionne pas vraiment comme en France. Il y a des coalitions, et a priori... les partis de centre-droite, la CDU, etc., ne vont pas s'allier avec l'AFD,
0: ah, quand même.
1: Mais plutôt Ouf. Avec la gauche. Je mets des guillemets parce que c'est plutôt centre-gauche, sociodémocrate. Ouais. Voilà. On n'est pas sur le communisme. C'est pas, pas Die Linke.
2: Ouais, même pas.
1: Donc il y a quand même encore une forme de cordon sanitaire, mais qui est de plus en plus fragile. La CDU, le parti de Merkel, a quand même perdu... près de 20 points, parce qu'une partie de ses électeurs se sont reportés sur l'AFD. Et le chancelier allemand actuel, Friedrich Merz, est en grande difficulté.
0: Il faudrait peut-être qu'il se pose des questions.
1: Surtout qu'il s'est fait élire sur le fait de faire baisser l'AFD. Ça n'a pas bien marché. Les raisons de ce vote, j'ai lu pas mal de petites choses, vous retrouverez tout en description. En fait, il y a beaucoup, c'est des anciens territoires de l'Allemagne de l'Est qui ont subi le communisme de l'URSS. Il y a la désindustrialisation également, c'est les territoires, on va dire, les plus pauvres de l'Allemagne. Et puis aussi, j'ai vu que certains chercheurs et chercheuses abordaient le manque de politique mémorielle du nazisme sur ce territoire. Parce qu'en fait, en gros, sous l'URSS, ils ont fait assez peu de politique là-dessus, sur expliquer en fait ce que c'était le nazisme, etc.
0: Bah ouais, le devoir de mémoire, à un moment donné, c'est exactement, important.
1: Exactement, qui n'a pas été fait autant qu'en Allemagne de l'Ouest. Et revenons en France dans tout ça. Et oui, Jamy. Le RN, qu'est-ce qu'il en pense ? Officiellement, il ne siège plus au Parlement européen avec l'AFD. Ils l'ont fait avant. Pour autant, le média Bon Pote note quand même qu'il vote à 88% en accord avec les amendements de l'AFD.
2: Le fait que ce soit 88, c'est quand même... Bon,
1: voilà. Et c'est Marion Maréchal qui, et Sarah Knafaux qui siègent actuellement avec l'AFD. Voilà, donc... encore très très inquiétant. On voit qu'il y a quand même la victoire de Die Linke à Berlin, qui est une bonne nouvelle, mais,
2: mais c'est toujours Berlin n'est pas l'Allemagne.
1: Berlin n'est pas l'Allemagne. Continuons avec l'Allemagne.
3: Sinon, petite actualité que j'ai découvert ce matin avec une notif. Pour ceux qui hésiteraient que les FD ne sont pas des nazis. Du coup, actualité.

0: C'est de Le Parisien. L'AFD, avec, en coalition avec la droite, fait interdire des plaques en mémoire des victimes du nazisme. Voilà.
1: Oh, voilà. Quand
2: même.
3: Je vous ai vraiment épargné toutes les polémiques,
0: voilà.
3: Je savais même plus lesquelles choisir, mais là nous on parle beaucoup de les luttes greniers ils portent des t-shirts, mais là on en est même plus à ça. Ça fait des saluts nazis en réunion. Les gars ils sont vidéo, bon on va l'évacuer celui-là, mais on est vraiment sur un niveau de. Ils sont clairement néo-nazis en fait.
2: Ouais. Oui, non, c'est quand même très très grave.
0: Oui, j'ai vu ça ce matin, j'ai fait ah, c'est le Gorafi ou.
2: non,
0: c'est le Parisien.
2: C'est réel. Malheureusement. On enchaîne avec l'affaire de Budapest, dont on a déjà parlé ici. Si vous êtes un peu à la traîne et que vous n'avez pas écouté nos précédentes émissions, c'est ok, ça arrive. On vous pardonne, je vais vous faire un petit rappel des faits.
3: Donc, merci Marie.
2: Il n'y a pas de quoi. Donc en février 2023 à Budapest, et il y a donc un peu plus de 3 ans, se tient comme tous les ans un rassemblement de néo-nazis venus des quatre coins de l'Europe afin de célébrer le jour de l'honneur, qui est juste un énième mémorial de néo-fascistes européens. Une quinzaine de militants antifascistes est accusée d'avoir, à ce moment-là, agressé des néo-nazis. Et sont depuis pourchassés à travers toute l'Europe par le gouvernement hongrois d'extrême droite et tous les gouvernements sympathisants, notamment en numéro 1, l'Allemagne. En 2024, Maya est arrêtée chez elle en Allemagne, à Iéna, et extradée de force en Hongrie, pendant la nuit, dans des conditions un peu shady, où elle est depuis enfermée dans des conditions carcérales extrêmement dures, basées sur l'isolement, la privation de sommeil. On note aussi l'insalubrité de ses cellules et des traitements et des fouilles particulièrement humiliantes. L'année dernière, Maya avait fait une grève de la faim pendant tout l'été pour protester contre ses conditions d'incarcération.
3: Il y a quand même des observateurs qui parlent des prisons de ce pays comme pratiquant la torture. Enfin,
2: ouais.
3: On n'est pas sur des prisons juste privation de liberté. On est sur des prisons qui pratiquent des formes de privation de sommeil. C'est notamment un des trucs de torture.
2: De torture, torture blanche, je crois.
3: Ouais, je crois que c'est ça.
2: Voilà. Donc, il y a quelques jours, hier au moment où on enregistre, le 30 septembre, se tenait donc non seulement l'appel en justice de Maya, dont la sentence s'élevait à 8 ans de prison ferme, mais également le procès décidant de l'extradition ou non de Gino, un antifasciste également accusé, qui s'est réfugié en France pour échapper au régime hongrois.
4: Ouais, sachant qu'on peut repréciser que ce soit dans le dossier de Maya ou d'autres antifascistes accusés, il n'y a pas de preuve. Il n'y a pas de preuve formelle, c'est-à-dire que c'est vraiment un montage de l'État hongrois pour faire taire et pour évidemment faire peur pour tous les antifascistes qui viennent à ce jour dit de l'honneur, notamment.
2: Oui, c'est clair. Oui, c'est aussi une instrumentalisation de leur cas pour faire toute une histoire et en fait faire peur à tous les antifascistes qui s'opposent justement au jour de l'honneur. Bah en fait, j'ai juste répété ce que tu as dit avec des autres. Enfin, ça n'a pas de sens.
4: Non, ça t'est très bien dit.
2: Malheureusement, hier, la Cour de cassation française a confirmé son extradition vers l'Allemagne, ce qui est très dangereux parce qu'en Allemagne, il risque non seulement 10 ans de prison, mais surtout une seconde extradition vers la Hongrie, qui le réclame toujours et où il risque cette fois 24 ans d'emprisonnement. Jusqu'ici, il avait réussi un peu à échapper à ce système judiciaire. La première fois, la France avait refusé son extradition, mais cette fois-ci, elle l'a accepté. Et donc, d'ici quelques jours, Gino sera arrêté et incarcéré en Allemagne. Et donc on suivra avec grande attention son cas. On avait accueilli Gino ici en mars dernier à Liévin avec le comité solidarité Budapest, qui est un collectif parisien qui s'est créé pour le protéger et suivre son affaire et lui donner de la visibilité. Et il était également venu témoigner à Micro Rebelle dans une émission que vous pouvez retrouver sur le site.
3: Oui, Micro Rebelle 99.6 FM.
2: Voilà. Donc voilà, actuellement, de nombreux militants sont mobilisés pour faire entendre sa voix, partager le combat de cette quinzaine d'antifascistes pourchassés à travers l'Europe et incarcérés dans des conditions désastreuses. Quant à Maya, sa sentence a été réduite d'un an, ce qui l'amène à 7 ans d'emprisonnement. La sentence de Gabrielle, également emprisonnée, a été réduite à 6 ans d'emprisonnement. Elle était au début à 7 ans d'emprisonnement. Donc c'est déjà ça, mais c'est encore trop. Les accusés contestent les faits et la défense dénonce notamment des vices de procédure et une insuffisance de preuves. Voilà, affaire à suivre.
3: Et on continue avec une petite revue de presse sur l'implantation du RN dans les campagnes, mais occitanes. Parce que j'ai profité de l'été pour lire des enquêtes du média papier indépendant occitan L'Empaillé. Et j'ai trouvé que c'était vraiment hyper intéressant pour mieux comprendre le RN. Parce que même si c'est pas sur notre territoire, je pense qu'il y a des choses...
4: Il y a des petits parallèles à faire.
3: Et ça permet de mieux comprendre cette structure. Ils ont réalisé un dossier consacré à l'implantation du RN dans les campagnes. Et donc j'avais envie de vous faire un compte-rendu. Le premier article, c'est un reportage en Aveyron, plus précisément le Nord Aveyron. On voyage avec nous. Où 50% des habitantes ont voté RN, les habitants-habitantes.
1: Wow.
3: Cela se comprend, parce que c'est un territoire qui est historiquement conservateur, avec beaucoup d'indépendants, des entreprises, des artisans, des commerçants. Et dans cet article, ils abordent une forme de méfiance envers les intellos, qui s'attaquerait à des loisirs traditionnels, chasse, pêche.
4: Nature et tradition.
3: Absolument. Ouais. Pas loin de Perpignan, le deuxième article se concentre sur Rivesaltes, une ville passée RN en 2026. Et oui, il n'y a pas que le bassin minier.
2: Ah non.
3: Il s'agit d'une ville avec un centre-ville qui dépérit, tandis que des zones pavillonnaires se développent. Selon le géographe David Gibard, qui est interviewé pour l'occasion, le profil de cet électorat frontiste est plutôt classe moyenne, endetté car le foncier est élevé et obligé de s'éloigner et de fait dépendant de la voiture. Il parle de la crainte du triptyque, je cite, arabe, gitan, cassos.
2: Wow. Ah ouais, la Sainte Trinité quoi.
3: Dans ce territoire, ils se sont appuyés sur la figure de Louis Alliot, donc ancien vice-président actuel vice-président du RN et ex-concubin de Marine Le Pen.
2: Ils sont sortis ensemble.
3: Ouais, et une mère de Perpignan. Mmh. C'est peut-être lui la taupe.
2: Ouais.
3: Ils implantent des anciens membres de son cabinet, des chargés de mission, de la municipalité, etc. Ça me fait penser à un, deux, trois trucs ici. L'implantation dans les associations y est assez superficielle. Et à Elne, qui est une commune voisine, également passée RN, le maire est un proche du pétainiste, je le dis les mots, Yvan Benedetti, qui est chef du parti d'extrême droite, les Nationalistes. Qui avant était à Lyon, voilà. Et c'est un sacré repère de faf, je peux vous dire.
4: Eh ben, dis donc, il s'est gratiné.
3: Depuis son arrivée, ce maire de Elne a une politique qui va vous rappeler quelques décisions du coin. La première, retrait de subvention.
2: Ah, bah, ah non.
3: Retrait du drapeau LGBT du fronton de la mairie. Bon là, ça a été fait dans le coin, mais on n'aide pas les assos LGBT.
2: Ouais, c'est clair.
3: Couvre-feu des bars à 23h. Oui. La fête est annulée et arrêt de la rénovation d'un lieu de mémoire anti-franquiste.
2: Ah ouais, non, là c'est...
3: Bah pareil, hein, voilà.
2: Moi j'ai une impression de déjà vu quand même.
3: Ouais. Arrivons dans le Tarn, on continue notre tour de France. Pour le troisième volet, c'est dédié à la ville de 13 000 habitants-habitantes, Groslay, qui est un ex-bastion de l'industrie du cuir qui a vécu une déperdition des services publics avec la fermeture de la piscine et un hôpital en déliquescence. Ils n'ont plus de piscine municipale quand même. Dans la liste RN, on retrouve très peu de cadres des gens qui sont formés au RN. La campagne a connu une forme d'entrisme dans les associations avec une réussite assez limitée, souligne l'article. Cependant, il y a pas mal d'associations culturelles, mais ça ne transforme pas cet engagement dans du militantisme. C'est assez intéressant à lire. Et puis finalement, le dernier article de ce dossier, L'Empaillé a réalisé une enquête « La campagne, virgule, précarée de l'extrême droite ?» Point d'interrogation. Le journaliste s'interroge sur l'implantation du RN localement. Il résume les résultats de son enquête ainsi. Il y a très peu de cadres, il y a un poids du récit politico-médiatique, du racisme, des difficultés économiques et la faillite des partis traditionnels. Pour le sociologue Guillaume Letourneur, je cite « Le vote RN se diffuse largement sans relais. Le vote pour l'extrême droite s'enracine. Dans un deuxième temps, des responsables vont être parachutés pour faire fructifier ce terreau électoral. En fait, c'est absolument pas. Il y a des gens de terrain qui font du taf, des militants d'extrême droite, et ensuite qui sont élus. C'est non, il y a un terreau, il y a les médias d'extrême droite, Bolloré, etc., qui font
4: le taf,
3: travailler l'opinion, qui travaillent l'opinion, et ensuite on parachute des gens qui n'ont rien à voir pour récolter les lauriers. Concernant les votes du réseau RN, on peut citer dans cet article la source d'information principale qui semble être les chaînes d'information en continu, le déclassement social et les inégalités économiques qui est expliqué par une idéologie identitaire, le RN qui exploite la nostalgie et l'image fantasmée de la campagne avec la le banquet, les messes, ce genre de choses, l'importance de la sociabilité, puisqu'en fait il y a un important réseau de notables, donc des chefs d'entreprise, ce genre de choses, qui sont prescripteurs du vote, c'est-à-dire qu'ils incitent à voter extrême droite. Et une autre raison, c'est la perte d'influence des autres forces politiques, avec de figures de gauche qui ont déçu.
4: Alors, on sait ce qu'il faut faire. Hein. Il faut réinvestir les partis, ou du moins en fonder d'autres. Hein. Et puis...
1: Oh, il y en a déjà pas mal.
4: Ouais. Et après, non mais on désingue ceux qui existent déjà. Et au niveau, bah voilà, l'empailler, allez, les gens de la région, allez aider l'empailler ou monter d'autres journaux alternatifs. Là.
3: C'est ça.
4: Allez.
3: Et il y a un petit parallèle dans l'article avec le bassin minier, Cocorico. Donc pour le sociologue, toujours Guillaume Le Tourneur, citation, « Dans les bassins miniers, il y a une économie locale, morale et politique qui fonctionnait autour des solidarités ouvrières et des forces politiques de gauche. Elle s'est effritée, ce qui laisse aujourd'hui davantage place à l'extrême droite. » Groé, Carnot, Decazeville, Lavalanet, autant de bastions industriels qui voient le RN monter à chaque élection et la gauche s'affaiblir. Il dit, voilà, il y a l'absence de figure locale de gauche qui est perçue comme une élite intellectuelle un peu déconnectée ou comme un ramassis d'assistés. Peut-être les deux à la fois.
4: Ouais, carrément.
3: Mais l'article rappelle, le vote RN, c'est un vote de droite qui s'est radicalisé. C'est pas des gens de gauche qui... La théorie du fer à cheval, là, on arrête. Il y a un désaccord entre les chercheurs et les chercheuses sur l'implantation du RN. Est-ce que c'est une forme de repli face aux grandes aires urbaines avec une forme d'insécurité culturelle, ou plutôt que les campagnes ont une sociologie différente des villes. En termes de catégories socio-professionnelles, il y a moins de cadres, professions intellectuelles supérieures, etc. Et c'est plus, en fait, il y a une population plus pauvre en campagne.
4: Ouais, et puis en plus, avec les difficultés dues aux désertifications, comme tu disais absolument tout à l'heure, quoi, les hôpitaux, les services publics qui sont de plus en plus réduits, et les gens sont obligés de prendre leur voiture pour aller... bien plus loin, mais quand t'as déjà pas d'argent et qu'en plus le prix de l'essence.
3: Ouais. Absolument.
4: Dur.
3: Et bah, j'aimerais conclure par les mots de Lampaillet. La popularité du RN n'a rien d'une fatalité. Cela reste un phénomène récent qui pourrait connaître une décrue aussi soudaine. Bien sûr, cela ne se fera pas sans une lutte acharnée de notre camp social.
4: La lutte paye, luttez, voilà. venez avec nous, ou vers Lampaillet, ou plein de médias alternatifs, comme
3: 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Wow, incroyable. Il nous reste 10 minutes, donc je vous propose de passer, voilà, je l'annonce, je le dis en direct, pas du tout, je vous propose de passer à l'agenda directement.
1: Ouais.
3: Ah, c'est encore moi qui parle.
1: Le quiz...
3: Le quiz, on va le faire un jour.
1: On va le faire un jour, promis.
3: Formation Street Press, on vous en avait peut-être déjà parlé. Je crois que Sophie avait fait des petites revues là-dessus. Mais donc, Street Press organise des formations en vrai, dans la vraie vie du côté de Paris, mais aussi en ligne, gratuite. Il y a deux prochaines formations. Il y a la présentation le mercredi 7 octobre de l'ouvrage de Mathieu Mollard, qui est rédacteur chef de Street Press, qui s'appelle « Au nom des Blancs, une histoire des identitaires » aux éditions Divergentes, qui raconte les stratégies de l'extrême droite pour mener la bataille culturelle et renverser la tendance. La prochaine, c'est le 15 octobre, avec des lieux en lutte contre l'extrême droite, des tiers-lieux. Il y a le Prolé de Alès, qui avait subi une attaque assez violente il y a un an, il me semble. Et vous pouvez retrouver toutes les interviews en replay donc celles qui ont déjà été faites, notamment celle de notre copine Louise Billan, du média Espace, avec un S.
2: Oui.
3: Ouais. Qui parle de l'extrême droite dans le bassin minier. Donc, n'hésitez pas à aller regarder tout ça. Vas-y, Laurence.
4: Samedi 3 octobre à Lens, par l'AFA NP2C, donc Antifasciste Action du Nord Pas-de-Calais, rencontre et table ronde, défendre le sport populaire, antifasciste et inclusif, à 15h au Toit commun, rue René Lannoy, c'est en plein centre-ville.
2: Le vendredi 9 octobre à Douai, vous pouvez aussi y aller. Il y a un rassemblement à 18h30 place d'Armes. Des habitantes de Douai organisent une commémoration en mémoire de Chik et Bentajd Ben Bachir, tués à Douai par la police en 1955 lors d'une marche pacifique qui réclamait l'indépendance de l'Algérie. Donc en leur mémoire, il y a un rassemblement vendredi 9 octobre à Douai, 18h30 place d'Armes.
0: Et ensuite, le samedi 17 octobre à Lille, le comité des sans-papiers du Nord organise une commémoration du massacre du coup, des Algériens en 1961 lors d'une marche pacifique qui réclamait l'indépendance, mais plus spécifiquement l'égalité des droits, contre le couvre-feu raciste instauré par le préfet Papon. Du coup, rendez-vous aux 15h place de la République.
4: Et lundi 26 octobre, au Lag encore, en soirée, on vous invite à l'exposition « Guerre aux frontières, une bataille coloniale », un exposé avec des vidéos, des sons et du chant pour comprendre la construction des notions d'État et de frontières, pour décrypter les logiques coloniales de la gestion des frontières européennes et comprendre pourquoi, alors qu'on nous parle de libre circulation, de plus en plus de gens sont bloqués et meurent en traversant les frontières ici, plus loin, mais beaucoup ici aussi.
0: Et bon, c'est pas une actu, mais je vous invite aussi à regarder toutes les dates des blocus et des manifestations qu'il y a prochainement.
2: Ouais,
0: il y en aura le 6 actuel. Octobre, le 13 octobre aussi, je crois. Enfin bref, il y en aura énormément, donc renseignez-vous près de chez vous. Allez aider, même si vous n'êtes pas lycéen, ils ont besoin d'aide, ils ont besoin d'adultes, parce que beaucoup commencent à avoir peur des policiers, bah, forcément à force de se faire gazer. Ouais. Donc voilà, donc renseignez-vous et participez vraiment, même juste votre présence, c'est déjà énorme.
3: Et de filmer aussi, parce qu'il faut
0: filmer les bavures. Ouais.
3: Ouais, il faut des preuves de tout ce qui se passe. Il va y avoir sûrement d'autres manifestations, rassemblements, etc. C'est pas prêt de s'arrêter, je pense.
2: Ouais, que ce soit même apporter du matériel, si vous avez des mégaphones, des pancartes, machin, des papiers, de la peinture, que sais-je, qui puisse aider au niveau matériel, et puis aussi du coup aussi parce que apporter de l'aide un peu légale, si vous avez des numéros d'avocats, etc., à leur partager, parce qu'en fait il y en a beaucoup qui se retrouvent qui sont même actuellement arrêtés, qui se retrouvent en garde à vue et qui à cause de aussi leur jeune âge et leur petite expérience militante ne sont pas forcément formés pour avoir les bonnes réactions quand on est arrêté et placé en garde à vue par la police.
4: Soutien à 5 jeunes comme ça qui sont en garde à vue à Saint-Omer. On espère qu'ils ne vont pas durer trop longtemps enfermés.
3: Gros soutien. Peut-être on peut faire, vu qu'on a 2 minutes, faire un petit point conseil garde à vue en anti-rep. Vraiment.
2: Ouais.
3: Non, mais il y a plusieurs conseils, mais c'est si possible d'avoir un numéro d'avocat, etc., de savoir à qui faire appel. Ça, c'est surtout dans les grandes villes où il y a des noms d'avocats qui sont soit en commis d'office, soit diffusés en disant « vous pouvez appeler tel avocat qui vous attend ». Qui est prêt à défendre les manifestants, les manifestantes. Il y a aussi le fait d'hésiter pas à demander la visite médicale qui est un droit.
2: Ouais.
3: Vous avez aussi le droit de ne pas prendre la parole. Je vous recommande de faire ça en attendant de voir un avocat. Et vous pouvez aussi appeler, vous avez l'appel à un ami.
2: Pour, option appel à un ami.
3: Pour prévenir vos proches. Voilà. Et puis, évidemment, de courage. Parce que
2: courage.
4: Courage. Il ne faut pas se laisser intimider, parce que c'est effectivement de l'intimidation, du harcèlement, pour que les jeunes se disent « non, finalement, c'est trop dangereux ». alors que bah, leur vie est en jeu ouais. dans ces bahuts et pour leur avenir, franchement. Ils parlent de violence urbaine, c'est vraiment se foutre de la gueule du monde, quoi. Mmh. C'est l'éducation nationale et tous les établissements où il se passe des tas de choses violentes pour les jeunes. Et c'est vraiment écœurant le message que fait passer le ministre.
2: Ouais, je sais notamment que du coup sur Lille, si jamais vous êtes en état d'arrestation, etc., vous pouvez contacter maître Florian Borg, c'est le nom de... l'avocat avec qui le collectif anti-répression travaille habituellement. Et vous pouvez contacter également le CLAJ, donc collectif lillois d'autodéfense juridique. Je pense que vous pouvez aussi les contacter si vous n'êtes, même, enfin, si vous n'êtes pas sur Lille. Je pense qu'ils travaillent aussi avec des gens dans la région. Voilà.
3: Très clairement. Et dites-vous que on se dit toujours c'est pas nous parce qu'on fait rien de mal, mais en fait des fois ils arrêtent des gens qui en fait étaient juste là.
0: Ah oui. Oui. Et ça je confirme, j'ai vu de mes propres yeux des lycéens qui passent et c'est hop juste parce qu'ils s'approchent un peu trop ou juste parce qu'ils veulent défendre leurs potes et bah hop ouais. clé de bras. Voilà.
4: Mais même s'ils sont en lutte, hein, de toute façon, on fait pas des clés de bras comme ça, à tour de bras, c'est le cas de le dire, on gaze pas, enfin, manuel BD, etc. Enfin, c'est complètement délirant, quoi.
3: On se dit à bientôt. On vous laisse avec Kozik Antifasciste Style. Au revoir.
4: À bientôt. Et la lutte paye, venez.
3: Voilà. La lutte paye. Gros bisous. Hein.

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0: Tu reconnais leur méthode?
1: 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C'est d'être des pros.
2: Bienvenue à toutes et à tous, vous êtes sur La Méthode, l'émission qui met l'art du rap au centre de toutes ces discussions. Vous connaissez notre horizon, devenir des rappeurs d'exception. Nouvelle saison, nouveaux invités, nouvelles idées et de bien belles sessions rap, on l'espère. En ce qui concerne notre évolution, eh bien on va pas se mentir, on est encore loin du compte. Et ce pour une raison très simple. On a déjà rencontré pas mal d'artistes depuis et il n'y en a aucun qui nous a proposé de faire un featuring. Serait-ce du mépris? Est-ce que c'est parce qu'on n'a pas encore le niveau, c'est ça? Vous nous prenez pour des rigolos? Vous pensez qu'on n'est pas capable de tout niquer? Je vous cache pas, hein. On s'attendait à recevoir masse de propositions pour collaborer. On a une DA, elle est solide. Une fanbase bien ancrée sur ses appuis. Les majors, ils nous font de la lèche pour consigne. Et bien entendu, ce que je dis est totalement faux. Bref, cette troisième saison débute par notre profession de foi de l'ambition. L'année 23-24, pour nous trois, c'est ramène ton nez, viens de battre et je prends trop la confiance. Je m'excuse envers toutes les personnes qui se sont senties offensées, donc reste avec nous. Alain G est toujours au platine, master DJ, godfather de la rime. Il a une vie digne d'un biopic, un temps d'écart sur son temps. Il met une plume sur son stylo bic. Qu'est-ce que t'en penses, toi? Pourquoi on n'a toujours pas de featuring, Alain?
3: Tu l'as dit, et je pense qu'il faut oser se mesurer à nous.
2: Ils ont peur, tu crois?
3: Je dis ça en toute humilité.
2: C'est qu'on a de la concu. À mes côtés, un acolyte légendaire. Toujours aussi pétillant et coloré, si Baz Le Sel était Corleone, il vous menacerait avec une tête de licorne. Une menace à mi-chemin entre le féerique et le mignon. Ne lui parlez pas de sueur, mais d'auréole. Un corps bien galbé et olé olé. Dis-nous, mon BG de copain. T'as passé de bonnes vacances?
3: Ouais, super. Vous m'avez manqué, en tout cas.
2: Je me présente Bugs Benny, pas peau de bébé, ni puff baby, et je vous cache pas l'immense plaisir que nous avons de reprendre l'aventure pour devenir les meilleurs rappeurs amateurs de ce pays. Bon, je me calme un peu, vous savez, Victor Hugo, il a écrit Les Misérables pour dénoncer l'atrophie de l'enfant par la nuit. Eh bien, imaginez qu'un tel enfant ait continué de grandir, rongé par la solitude et l'obscurité, qui sculpte non pas son corps mais son ombre, replié dans les abysses de son âme. Et dites-vous que cet enfant est en face de nous, là, maintenant. Et qu'en plus, il sait rapper. Il va représenter les Hauts-de-France pour un concours. On lui souhaite de réussir, mais on se dit que même une victoire serait une occasion pour lui d'être malheureux. La personne que nous avons la tristesse d'accueillir, et je dis ça pour lui faire croire qu'on est des amis du désespoir, c'est pour qu'il se sente à l'aise avec nous. Ici, c'est l'enfer. Ici, c'est les tréfonds d'une forêt obscur et noir, là où se perdent les âmes, là où se pendent même les arbres. Alain G, arrête mon palabre, Gullien est avec nous pour le 1 S3, la méthode s'apprête à faire une danse macabre.

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0: Salut Gulien.
1: Yo l'équipe, ça va ou quoi?
0: Bienvenue.
1: Merci beaucoup les gars, c'est un plaisir d'être là.
0: Ah ben, pareil. Au lieu de te demander en vrai si ça va, on a plutôt envie de te demander comment ça va pas.
1: Toujours la même gros. Et en vrai, je respecte de ouf la présentation que t'as faite tout à l'heure parce que j'aurais pas fait un meilleur résumé de ma musique.
0: Oh.
1: Et même, tu vois, le truc que tu disais sur le fait de... d'être triste de perdre, tu
0: ouais.
1: vois, bah en vrai c'est la vérité gros,
0: c'est
1: tu vois, des fois faire peur, des fois gagner ça fait plus peur que de perdre, tu
0: d'accord,
1: vois. Donc t'as bien résumé
0: sur
1: le bail,
0: ça,
1: en
0: ok,
1: vrai.
0: Bon,
1: Ouais,
0: à chaque fois on a peur, tu vois, d'être à côté de ce
1: non,
0: qu'on
1: non, du
0: raconte,
1: tout gros.
0: mais alors tu sais là on va pas tourner autour du pot, si jamais là t'es en train de dire qu'en plus de ça on voit juste, et eh ben on va essayer d'aller encore plus vite.
1: Ok.
0: Gulien, est-ce que tu te considérerais comme un lyriciste?
1: C'est une bonne question. Franchement, ouais, quand même. En tout cas, j'aspire à l'être, on va dire.
0: Ok.
1: Mais je sais pas si je me... Parce que j'ai un peu le syndrome de l'imposteur, donc c'est dur pour moi de me considérer comme lyriciste. Je sais pas.
0: Mais est-ce que t'as une idée de pourquoi je te pose la question?
1: J'imagine que c'est lié au caractère un peu technique de mes morceaux, peut-être, au...
0: Ben, il y a de ça, mais il y a aussi davantage ce côté où tu vas avoir tendance à avoir un constat désabusé. Où tu vas... étaler un spleen, je sais pas si tu vois ce que je veux dire, mais
1: totalement.
0: Tu vas tourner autour de la mélancolie, et en écoutant on se dit ah c'est peut-être c'est quelque chose qui est inséparable d'un lyriciste, à savoir de tout le temps avoir un ton assez mélodramatique.
1: Ok.
0: Et est-ce que tu penses qu'on pourrait être à la fois lyriciste et joyeux, ou c'est incompatible?
1: Bah déjà ça dépend de la définition qu'on fait de lyriciste.
0: Comment tu définirais toi du coup?
1: Bah moi quand j'entends lyriciste, après c'est par rapport aux artistes que je connais, souvent, quand ils parlent d'autres rappeurs qu'ils considèrent comme des lyricistes, ils parlent beaucoup de la technique, en fait, généralement. C'est-à-dire de la beauté du... En fait, même, finalement, pas tant du sens de la phrase que de comment elle est construite en termes de rime, etc. Mmh. Même si le sens est très, très important et que les deux se rejoignent. Mais du coup, moi, quand j'entends lyriciste, j'entends beaucoup de technique, en fait. J'entends habileté à manier les mots et à...
0: Mais alors, comment t'expliques que cette technique, elle s'accompagne d'une certaine tristesse? Pourquoi, genre, c'est la tristesse qui forcément va orner un peu cette technique?
1: Bah ça, je pense que c'est mon cas à moi, mais je pense pas que ce soit le cas de tout le monde. Et encore une fois...
0: Tu penses à qui, par exemple, quand tu penses à un lyriciste? Parce qu'on pourrait limite essayer de voir si ce qu'on dit, c'est juste,
1: y en
0: tu
1: a...
0: vois.
1: Bah, il y en a énormément, mais je vois un peu où tu veux en venir, en vrai. Bah, moi, par exemple, j'écoute Royce da 5ix9ine à fond.
0: Mais là, du coup, c'est plutôt américain.
1: Ouais, moi, de toute façon, j'écoute énormément de rap américain.
0: Okay.
1: Bah, si tu prends Alpha One, par exemple, pour moi, c'est un peu l'exemple même du lyriciste, quoi. C'est qu'il y a quand même un aspect artistique qui est hyper... si on estime que le rap est un art, je pense que lui, il le pousse à un niveau qui est quand même assez haut.
0: Ok.
1: Et que ça passe même peut-être parfois avant l'émotion pure du morceau.
0: Ok.
1: Après, il y en a qui apprécient ça, il y en a qui apprécient moins, mais il y a un côté technique qui est quand même très présent. Dans mon cas, si c'est accompagné d'un spleen, parce que c'est ma personnalité, et que je suis un peu un étudiant du rap et que j'adore la technique, donc les deux sont liés. Mais du coup, des fois, c'est ça qui est compliqué, c'est que l'un peut surpasser l'autre, et c'est ça que j'essaye de gérer. Parce que moi, à la base, c'est plus facile pour moi de faire des rimes toute la journée que de parler de ce que je ressens, etc.
0: Ok. C'est un calvaire d'être ici?
1: Là, maintenant?
0: Ouais.
1: C'est l'avant qui est compliqué.
0: Okay.
1: Là, sur
0: avant,
1: le moment,
0: avant
1: ça
0: de
1: va.
0: Venir,
1: ouais,
0: ok.
1: C'est comme avant de monter sur scène, tu vois. C'est plus compliqué avant, une fois que t'es dedans, ça va.
0: Qu'est-ce qui a
1: c'est
0: pu te pousser à venir, là, du coup?
1: Je pense que c'est... En fait, je fonctionne un peu... Vu que j'ai très souvent peur, je fonctionne au regret de ne pas l'avoir fait. Ça veut dire
0: D'accord.
1: que c'est ça qui me fait avancer. En fait.
2: C'est très, très beau. C'est très, très beau ce qu'il me dit.
0: Mais alors là, du coup, tu parles de ta personnalité, justement, qui va laisser cette empreinte de tristesse. Mais tu as aussi tendance à poser sur des instrus un peu trap, banger. Et alors que ben, la ritournelle classique, justement, de faire des morceaux un peu tristes, c'est de le faire normalement sur des instrus un peu type piano, violon. Et c'est pas véritablement le registre qui est le tien. Toi, comment tu justifies justement ce choix un peu doux-amer?
1: Bah, je suis super content que tu me poses cette question. Franchement, gros, ta question, elle défonce, vraiment. Parce que,
0: c'est pas la seule, hein. Il y en aura plein.
1: Bah, j'espère que celles d'après seront du même calibre, parce que tes questions, elles tuent, gros, vraiment. Genre, parce que c'est la première fois qu'on me parle de ça, et j'ai souvent été catalogué, je trouve, comme un rappeur old school.
0: Ok.
1: Donc, moi, quand j'entends ça, j'ai aucun problème avec cette appellation. Mais ça ramène à un certain type de rap que j'ai pas envie de faire, et avec lequel j'ai pas envie d'être enfin dans lequel j'ai pas envie d'être catalogué.
0: D'accord.
1: Donc en fait moi c'est purement un choix, ça, de m'éloigner d'un certain style et de déjà de un d'être éclectique, de faire des morceaux qui ont des rythmiques différentes, etc. et d'avoir quand même des sonorités actuelles tout en gardant cette base d'écriture qui pour moi n'est pas comment dire, l'écriture peut très bien s'accompagner de prod moderne sans que ça soit problématique. D'ailleurs, ouais, ouais. Je reprends l'exemple d'Alpha One, il le fait très bien. Enfin, il peut poser sur tout style de prod et ça sonne pas poussiéreux et vieillot ni mélancolique comme ouais, un cynique clair. À l'ancienne, quoi.
0: Enfin, quand tu dis ça, du coup, ça m'évoque, je sais pas, rien que dans le projet Danse Macabre, il peut y avoir un son où tu vas avoir une petite envolée électro.
1: Mm-hmm.
0: Ça fait un peu limite, ça, c'est étonnant.
1: Mm-hmm.
0: Que ça apparaisse comme ça, un peu comme un Alpha One qui va faire un son avec Edge, un milieu sous les mers où on s'attend pas à ce qu'il fasse une chose pareille, mm-hmm. et tout ça. Ouais, c'est vrai que de ce côté-là, il peut y avoir une sorte de ressemblance. Mais en plus de ça, en plus de ce côté donc trap qui donne de l'énergie à tout ce propos, on a l'impression, en tout cas c'est le sentiment qu'on a, c'est que dans ta musique, il y a ce côté un peu remonté, redescente, où on dirait que t'hésites entre le fait de te dévaloriser et le fait de t'auto-congratuler. Enfin, de... Comment t'expliques ce
1: petit... Très bonne question, j'y pense tout le temps à ce que tu dis là. Je pense qu'il y a un truc de... Ça me fait un peu peur ce truc-là, parce que j'ai peur que les gens ne comprennent pas qui je suis et qu'il y ait une espèce de contradiction entre ces deux-là, alors que pour moi, il n'y en a pas. Dans le sens où, déjà, je suis un rappeur, donc...
0: Ouais.
1: Malgré le fait que dans la vie je sois pas bien, etc., et que je puisse être mal à l'aise dans certaines situations, etc., je fais du rap pour niquer des mères, si je puis me permettre.
0: Ouais.
1: Parce que c'est ce que j'aime dans le rap. J'adore les rappeurs. Enfin, les rappeurs que j'écoute, c'est des gens qui ont de l'autodérision et qui sont parfois violents, parfois drôles, parfois. Et ça, j'ai besoin d'avoir ça dans ma musique. Donc ça, c'est le kiff, en fait. Et c'est le truc de quand je prends le micro, je suis le meilleur à ce moment précis. Donc il y a ça. Et après, il y a des moments plus introspectifs, notamment le morceau Kikomori sur le projet, où là, c'est total. C'est moi, un moment précis, qui suis en déprime la plus totale. Donc, ouais, ça peut paraître un peu peut-être contradictoire, mais pour moi, les deux, ils se complètent dans le sens où je reste un rappeur, donc je suis là pour redégommer.
0: Bah après, c'est même pas forcément contradictoire. Hein. C'est limite ce qui fait une déprime. C'est-à-dire que tu vas bien, tu vas mal. Tu vas bien, tu vas mal. Tu vois, et genre, c'est un peu ce côté crescendo, décrescendo qui s'explique par là. Nous, on aimerait en plus, d'ailleurs, parler davantage du son Ikikomori. On prend le temps, hein, tu vois.
1: Mm-hmm.
0: Faudrait pas qu'on se mette à pleurer tout de suite. Mais il y a, tu vois, quand tu parles en plus de ce côté un peu autodérision, le fait que c'est aussi un plaisir de jouer grâce au rap, on dirait que tu pousses l'autodérision super loin. Mmh. Genre, il y a plein de moments où tu dis toi-même que ta plume, elle écrit un peu à ton insu. C'est-à-dire que, limite, c'est comme si t'étais un peu emporté par elle, donc tu jouais. Mais t'es limite un peu trop emporté par elle. Et c'est à ce moment-là que tu vas profiter de taillader tes semblables. Tout tes semblables. Comme si, en plus, en disant que c'était ta plume qui le faisait et pas toi, c'est comme si tu te dédouanais. Ouais, tu vois, et ça rejoint un peu le truc de la peur là, dont tu étais en train de parler. Des dégâts en plus que ça pourrait causer si c'était totalement toi qui avais fait ce choix-là. Ouais. Est-ce que tu dirais que tu te caches derrière ton stylo, tu vois ? Est-ce que c'est une manière pour toi de te déresponsabiliser de la misanthropie que tu sembles véhiculer, tu vois.
1: Je sais pas si je suis clair dans ma question. Si, mais... je vois carrément ce que tu veux dire. Bah, déjà, ne serait-ce que artistiquement, j'ai pas envie de faire des morceaux plombants, donc j'ai besoin qu'il y ait une autodérision un peu extrême pour faire passer la pilule, entre guillemets. Et dans tous les cas, c'est ce que j'aime, et c'est un peu comme ça que je suis dans la vie. J'aime bien déconner et dire des saloperies, malgré le fait que... Enfin, des fois, on est triste et c'est le moment où on est le plus marrant, en fait. C'est un peu ça le truc, parce qu'on en a tellement... On est tellement à bout qu'en fait, c'est marrant, c'est limite drôle, quoi. Donc, c'est un peu ça. Mais...
0: Voilà, c'est une drôle, si un peu sanguinaire, hein.
1: Ouais. Moi, ça me... Tout le monde n'a pas le même humour.
0: Ouais.
1: Mais... Ouais, si, je me dédouane un peu... Ouais, je me dédouane un peu des saloperies que je peux raconter.
0: Parce que limite, on dirait que t'aimes bien te faire passer pour un... Pas forcément dans tous les morceaux, mais genre que t'aimes bien te faire passer pour un fou furieux. Genre, est-ce que justement le fait d'essayer de passer pour un fou, ouais, un fou au sens, je sais pas s'il y a un sens médical au fait d'être fou, tu vois, mais est-ce que c'est un moyen grâce à ça d'éviter d'être puni par rapport aux choses que tu pourrais dire, tu vois?
1: C'est une très bonne question. Je pense que oui, franchement oui, je pense un peu.
0: C'est une sorte de stratégie, genre, pour éviter les conséquences de ce que
1: j'sais,
0: tu pourrais...
1: Je sais pas. Là, tu vois, je le conscientise maintenant que tu le dis.
0: Okay.
1: Mais je pense que, ouais, je pense qu'il y a un truc comme ça, sincèrement. Je pense qu'il y a un truc comme ça.
0: Et en plus, ça va s'ajouter à quoi ? Ça va s'ajouter au fait que tu revendiques ton appartenance au Nord, comme si, justement, il y avait une sorte de sombritude, je sais pas comment on le dit, tu vois, mais genre une sorte de sombritude nordique.
1: Ouais.
0: Est-ce que tu penses que t'aurais fait la même musique si t'étais né, par exemple, à Aix-en-Provence ou Marseille ?
1: Non, je pense pas. Vraiment pas. Après, Lille, le son de Lille, il est dur à catégoriser. Je pense pas qu'on ait une empreinte musicale forte comme il pourrait y avoir à Marseille ou... Je pense que, je sais pas, après, je connais pas beaucoup ce style de rap-là, mais je pense que Jul, par exemple, il a une influence énorme sur ces régions-là. Je pense que nous, dans le Nord, on a des super bons artistes, et à la limite, notre style, c'est peut-être d'avoir plein de styles différents, et c'est peut-être ça qui va finir par créer un style lillois, c'est qu'en fait, on est tous des têtes, et on a tous notre style vraiment qui nous appartient. Donc, si notre style, ça peut devenir la diversité, je pense que ça serait énervé. Mais moi, pour ma part, ouais, clairement, le lieu où je vis, là, il influence... ma musique et ma personnalité à la base. Et moi, je préfère quand il fait gris que quand il fait beau. Donc, je pense que ouais, ça joue sur mon.
0: Toi, tu. Il pleut sur la diversité avec toi, quoi, en gros.
1: Voilà.
0: Ouais.
1: Exactement.
0: Alors là, on aimerait davantage parler de ton projet plus en détail, Danse Macabre.
1: Mm-hmm.
0: Et il me semble qu'à ce sujet, Baz, il a fait une petite investigation.
2: Exactement. Donc, déjà pour commencer, là, j'ai lancement générique.
3: Il n'y a toujours pas de générique.
2: Ok, bon. C'est pas grave. On va voir ensemble aujourd'hui d'où vient cette danse macabre. Parce qu'avant d'être le nom de l'album de Gullien, il y a toute une histoire et une représentation. La danse macabre est à l'origine un motif artistique du folklore européen, apparu en France et élaboré à une époque où on ne pouvait pas faire
4: jour, nuit.
2: Le Moyen-Âge, ce sont des fresques représentant des morts et des vivants dansant ensemble. Chaque représentation de la danse macabre mélange les classes sociales. On pouvait retrouver des gens pauvres, dansant avec le pape ou d'autres figures socialement hautes. Elle nous rappelle que la mort ne regarde ni le rang, ni les richesses, ni l'âge de ceux qui entrent dans la danse. C'est une leçon morale adressée aux vivants afin de réfléchir à notre condition. Elle console les plus pauvres et apprend aux plus riches que personne n'est surhumain ou au-dessus de la mort. Mais la danse macabre va connaître une évolution en 1874. Grâce à Camille Saint-Saëns, qui écrit un poème symphonique en sol mineur. Le scénario, super simple, Satan s'ennuie, il déprime un peu chez lui. Putain, fais chier, j'ai plus d'âme à tourmenter, je déteste ma vie. Il regarde sa montre, il voit qu'il est presque minuit, un samedi soir, il dit, je dois sortir. Il appelle son meilleur pote, la mort, et il demande, qu'est-ce qu'il fait ? La mort répond, salut Satan, je suis posé au cimetière, je taffe mon violon, j'ai des bières, tu veux venir ? Les voix sont pas super, mais c'est pas grave. Satan direct dit oui et fonce rejoindre la mort. Là, ensemble, ils rigolent trop, ils sont posés et tout, ils boivent des bières, des pures blagues à Skip. Et là, sonne minuit. Ce bruit va inspirer la mort, qui commence à prendre son violon et à jouer en douceur. Satan commence à ressentir la musique. Et de manière de plus en plus forte. Satan se met à danser et la mort continue de jouer du violon. Mais il y avait tellement d'ambiance que tous les vivants autour les rejoignaient pour faire la fête. Sur la gauche, les gens qui ramènent de la bouffe. Sur la droite, des gens déguisés. Et d'un coup, les tombes du cimetière s'ouvrent. Des squelettes avec des tonnes de bouteilles, des trucs illicites, des jeux de lumière, de quoi continuer à faire la fête. Grosse ambiance, tout le monde danse et partage une joie commune. La soirée a duré jusqu'à la première lumière du jour, mais ils étaient tellement tous bourrés qu'ils croyaient que c'était les gyros des flics, donc ils sont tous rentrés chez eux. Moment incroyable, une histoire cool, une symphonie innovante avec l'utilisation de certains instruments. Et un certain Henri Casesli écrit un poème. Zig zig zig, la mort en cadence, frappant une tombe avec son talon. La mort à minuit joue un air de danse, zig zig zag sur son violon.
5: C'est nul! nul. Ok, c'est pas fou, mais c'est pas... Cette nouvelle vision de la danse macabre va permettre de le faire vivre jusqu'à nos jours et de continuer à nous interroger sur notre relation à la mort. Pour preuve, nous pouvons retrouver la symphonie ou l'évocation de la danse macabre dans plusieurs œuvres culturelles. Sur YouTube, écrivez « Silly Symphonie ». C'est un court-métrage de 1929 réalisé par Disney qui s'inspire de la danse macabre. Nous avons Stephen King qui écrit un recueil d'horreur intitulé « Danse macabre ». Dans Alone in the Dark, un jeu vidéo, le personnage principal doit traverser une salle de démons qui dansent sur la danse macabre. Et récemment, nous avons eu les Dardozers, une compagnie ukrainienne arrivée en Normandie suite à l'invasion russe en Ukraine et ont créé dans l'urgence un spectacle qui s'appelle « Danse macabre » pour parler de la guerre, témoigner et faire front. Et petit bonus, la musique est aussi dans Shrek 3, sur la fin, dans la dernière scène finale au théâtre. Voilà, ça c'était cadeau. Tu peux reprendre.
0: Mais alors, Julien, comment on doit danser sur le cadavre d'une société moribonde dont tu sembles être par ailleurs la cause.
1: Donc je suis la cause. Je suis le résultat, moi. Je suis la cause de rien. Je suis le résultat.
0: Tu te considères comme le résultat justement de cette danse macabre toi-même ?
1: Ouais, en vrai, je sais pas, gros. Je sais pas. Déjà, j'ai kiffé tout ce que t'as dit, gros. C'était énervé, franchement. Et genre, moi, j'ai en gros là, dans ce dont tu parlais au début, je me rappelle plus exactement la définition, mais. Cette idée qu'on est tous égaux face à la mort, moi en fait j'ai un peu remplacé la mort par la dépression et la tristesse en fait dans mon projet. C'est un peu ça le truc que j'ai voulu faire. Et du coup je pense que, je sais pas, ça serait une danse chelou, tu vois, une danse de gens qui savent pas danser tellement ils sont mal, tu vois. Du coup c'est des gestes désarticulés, tu vois, comme les squelettes qu'on voit dans les peintures.
5: Et est-ce que à un de tes concerts tu serais trop content, ou vraiment trop triste peut-être, que tout le monde se câline en pleurant.
1: trop de paix. Ouais, en vrai, ça dépend sur quel morceau, tu vois. Mais sur le morceau de danse macabre, non, je préfère que ça parte en couille sévère.
0: Okay. Non, mais c'est vrai, parce que c'est une question qui pourrait se poser. Hein. Comment toi, tu conçois un concert ? Genre justement, sur tout le fait que ça pourrait être étrange, hein, de venir danser et s'amuser, tu vois, à un concert... où la musique qui est présentée, c'est celle d'un artiste qui se fait genre un peu le héros de l'autodestruction, de la mort, du désespoir. Tu vois, comment on est censé le danser, le désespoir ? Comment ça se danse, le désespoir ?
1: Très bonne question. Je ne sais pas danser, moi. Donc,
5: un mouvement. Je ne peux pas donner un mouvement à quelqu'un.
1: Seulement quand je suis avec ma meuf. Elle a vu les pires mouvements de la Terre. Il y a qu'elle qui sait. Elle connaît les bails. Il y a qu'elle. Mais non, Je pense que le truc, c'est... Ce morceau-là, par exemple, dans ce macabre en concert, il y a un truc... Moi, je veux créer une espèce de truc de secte. C'est un peu ça, le morceau, un peu comme dans le clip, où on accepte le fait d'être pas bien et on part en live. Donc, la manière de danser, ça serait la manière de chacun, en fait. La manière de... Le moment où t'as atteint le stade, où t'en peux tellement plus que tu te libères, en fait, et tu te lâches de la manière que tu veux. Donc, ça serait plein de gens qui dansent différemment parce qu'ils en ont rien à foutre de la vie des autres, quoi. Donc,
0: okay, voilà, ouais.
1: Ça serait ça. Je sais pas si je réponds à ta question.
0: Si, à peu près. Hein, moi, en fait, je m'attendais surtout à que tu me dises, à ce que tu me dises quelque chose du style, ouais, moi, j'attends que mon public, ils viennent avec des torches enflammées, on va faire un rituel satanique. Enfin, non,
1: on peut faire un Woodstock 99.
0: Et en plus, là, tu vois, t'as intitulé ton EP, enfin, en tout cas, il est présenté comme un EP, je sais pas si.
1: Ouais, c'est un EP, ouais.
0: En tant que danse macabre, est-ce que, en plus de ça, c'est s'inscrire, tu vois, dans une sorte de tradition artistique qui remonte au Moyen-Âge, comme l'a très bien rappelé Baz. Est-ce que justement ce mouvement artistique, c'est quelque chose que tu as autant creusé?
1: Non, franchement, non.
0: Non,
1: à la base, j'ai fait ce morceau parce qu'en fait, c'est l'instru qui m'inspirait ça. Je me suis renseigné après sur ce que c'était, okay, la danse macabre. Et donc voilà, je suis même pas vraiment au point sur le sujet, à part le résumé que tu as fait au début au niveau des peintures, etc.
0: Ok,
1: et voilà.
0: Bah, surtout que, alors si jamais j'ai envie de rebondir sur ce que tu as dit, Baz, je ne savais pas de quoi tu allais nous parler, mais cette figure artistique là, qu'est la danse macabre, genre quand elle est apparue, c'était dans une période qui était marquée par la mort à grande échelle. Genre il y avait la peste, ouais, la famine, etc. Enfin bref. Est-ce que, de nos jours, selon toi, qu'est-ce qui serait cause justement de cette pulsion de vie par rapport à la mort, tu vois, genre de cette danse, cette euphorie? Qu'est-ce qui serait cause de cette danse macabre et qui viendrait bouleverser notre quotidien de nos jours?
1: Énormément de choses.
0: Tu vois quoi, toi?
1: Moi, déjà, je pense qu'il y a... Parce que moi, justement, j'ai moi, personnellement, quand j'écris mes textes et quand je parle de moi, j'ai du mal à trouver la cause de la souffrance. Ça veut dire qu'en soi, j'ai l'impression d'avoir aucune raison de me plaindre, mais j'ai quand même un mal-être qui est toujours un peu là. Et du coup, c'est ça aussi qui fait que je mets longtemps à écrire, c'est que je dois le définir, ce mal-être, un peu. Et donc, c'est compliqué. Mais après, je pense qu'il y a plein de gens qui ont plein de raisons pour être dans le mal. Et que, voilà, enfin, je pense que...
0: Ce mal-être dont tu parles, si jamais on essaie d'y réfléchir là. Prenons le temps d'y réfléchir à ton mal-être. On n'est pas psychologue de formation, mais est-ce que justement le rap, d'une certaine façon, c'est une manière pour toi d'être ce poète maudit, tu vois, ce poète maudit dont tu serais l'élu, qui a une certaine perception de cette danse macabre, tu vois, où tu verrais ce que les autres ne voient pas. Est-ce que tu ne te considères pas justement au-delà de ça, grâce à l'art que tu essaies de développer?
1: Si, un petit peu, il y a un peu de ça. Il y a un truc de dépasser le ressenti pour donner de la valeur à un truc qui est négatif à la base. C'est un peu ça le truc. Et surtout qu'il y a aussi quelque chose d'embrasser ça plutôt que de dire ça n'existe pas et tout va bien, etc. Et donc je pense que ça peut devenir une force si on le transforme en musique et qu'on ne se laisse pas bouffer par ça.
0: En tant qu'artiste, du coup, tu as un privilège là par rapport à nous tous qui sont ici. Ouais, nous qui sommes juste des mortels. Nous, on est juste banal.
1: Les gars, vu le taf que vous faites, franchement, il y a peut-être un deal qui va tomber bientôt. Okay.
2: Le feat.
0: Non, et en plus, enfin voilà, par rapport aussi à ce qu'on entend, c'est que on a l'impression que tout concourt à faire de la mort, tu vois, le seul horizon, le désespoir, et même artistiquement parlant, du coup, où on sent que tu essayes justement de nous rappeler, toi, cette vanité, tu vois, de l'existence. Mais ça, c'est vraiment pour nous une question quand même assez décisive et capitale, tu vois. C'est que si jamais tout est vain, si jamais, justement, on est voué à mourir, si tout est couru d'avance, pourquoi faire du rap?
1: Bah, autant se faire plaisir avant de mourir, quoi.
0: C'est un plaisir, quoi.
1: Ouais. Ça reste avant tout un plaisir.
0: Mais tu te dis pas que c'est quelque chose qui sera vite oublié
1: Si.
0: C'est ça qui te désespère?
1: Non, en soi, non, mais c'est que... En fait, ce qui est intéressant, c'est le moment où on a fini son morceau. Pour moi, c'est vraiment ça, le moment où on l'écoute et on se dit « Ok, là, il n'y a plus rien », même s'il y a toujours des trucs qui ne vont pas. Mais je veux dire, le moment où tu atteins ce stade où tu te dis « Là, je ne peux pas faire mieux, là, maintenant, tout de suite », c'est pour ça que je le fais, en fait.
0: C'est comme si tu te donnais une bonne raison de mourir, quoi.
1: Voilà. Exactement.
0: C'est ça? Je sais pas, j'essaie de deviner un peu tes intentions, tu vois.
1: C'est plus je parle de ce qui me donne envie de mourir pour vivre.
0: Ok. Mais alors, très bien, d'accord, très bien, ça je l'entends. Mais est-ce que c'est une raison pour être aussi cruel? Pourquoi cette cruauté, Gulien? Genre, pourquoi faire autant de mal à quelqu'un, même à quelqu'un qu'on a pu aimer? Cette pauvre femme là qu'on entend dans un de tes sons. Ce malheur là qui nous est commun, cette mort qui est notre horizon. On dirait qu'en plus de ça, enfin, dis-nous pourquoi être aussi sévère à l'égard des personnes qui t'entourent.
1: Très bonne question. Je pense que c'est parce que ça me fait du bien quand je gratte, en fait, et que je... Ouais, c'est un... Il y a un côté il fantastique. Quand on rappe, on peut faire ce qu'on veut, en fait.
0: Ouais.
1: On a le droit de faire ce qu'on veut. Donc si j'ai envie de tuer quelqu'un, je peux tuer quelqu'un. Si j'ai envie de... Enfin, ouais, musicalement parlant.
0: Musicalement, oui. Que...
1: Mais ouais, c'est ça le truc. Et justement, le fait de pouvoir se lâcher entièrement comme on veut, c'est vraiment ça qui me plaît dans... J'allais dire dans cette musique, mais je pense que c'est dans la musique en général. C'est une manière de s'exprimer. Et voilà, je suis pas réalisateur, je suis pas... Enfin, ce que je sais faire, c'est du rap. Donc quand j'ai envie de tuer une meuf, tuer un mec, dire des saloperies ou être triste ou... Enfin voilà, c'est le...
0: C'est dans tes cordes.
1: Ouais, en fait, je peux faire ce que je veux, quoi, en soi. Donc après, c'est lié à ma personnalité, mais quand j'ai envie de gratter un truc, je vais le faire. Après, des fois, je gratte des trucs, je relis le lendemain, je fais « Est-ce que t'es sûr ?» Ça arrive. Mais sinon, ouais, j'écris ce que je veux, donc je me pose pas trop la question, en fait.

0: après, s'il m'envoie juste une instru à la guitare sèche et que je peux lâcher un petit saloperie dessus. Non, mais en vrai, je pense que ça vient de la frustration, moi, ça. Je pense que ma violence artistique, elle vient du fait que j'ai l'impression, moi, maintenant, en tout cas, je l'ai accepté, mais j'ai grandi dans l'idée que je faisais pas assez et que j'étais pas assez... Je sais pas comment dire. Je n'acceptais pas ma personnalité de timide, un peu, même si je l'étais pas forcément pour les gens, mais je me sentais comme ça. Et... je pense que c'est peut-être une forme de jalousie ancienne qui est restée dans mes textes, dans le sens où j'ai l'impression qu'il y en a qui ont vécu leur vie d'ado en allant, je sais pas, en draguant les meufs facilement, en allant faire des voyages, des soirées, machin, et moi j'avais même pas la force mentale pour le faire, alors que j'avais peut-être envie, et maintenant je me rends compte qu'en fait j'avais pas vraiment envie, c'était juste un espèce d'idéal faux, alors qu'en soi j'avais pas vraiment envie de ça. Et je pense que c'est des espèces de haine qui remontent comme ça d'avant, quoi. Mais voilà, je pense que c'est ça, mais je me suis jamais posé la question, donc avis au psychologue.
1: Bah, surtout que nous, en plus, on a construit l'émission en se demandant si c'était possible de te consoler un peu, tu vois. Tu nous as donné le sentiment, en plus, que tu préférais de loin, de très loin, t'isoler. Donc merci d'être là. Hein.
0: Pas de soucis, les gars, ça fait plaisir.
1: Tu nous as donné le sentiment de vouloir préférer être dans ton cocon, plutôt que de chercher à t'ouvrir, justement, aux autres. Et c'est d'ailleurs quelque chose qu'on aimerait creuser, mais avant ça, justement, pour davantage explorer la question, on va s'écouter, ben, justement, un morceau qui révèle justement cette histoire d'isolement, un morceau qui s'intitule Hikikomori, et c'est maintenant.
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0: Gulien, est-ce que tu peux nous dire comment toi tu définis ce que c'est qu'un Nikikomori?
1: Si je me rappelle bien, c'est un ado japonais qui ne sort pas de chez lui, en tout cas même pas de chez lui, pas de sa chambre, et qui n'a absolument aucune vie sociale. Si je dois résumer le truc rapidement, je pense que c'est à peu près ça.
0: C'est à peu près ça, ouais. Nous, pareil, c'est quelque chose sur lequel on s'était penché. Vraiment, ouais, quelqu'un de cloîtré dans sa chambre. Est-ce que là, pour aujourd'hui, ça n'a pas été trop dur d'en sortir?
1: Non, parce que je ne vis plus comme ça. Ce morceau-là, je l'ai écrit il y a un bout de temps quand même. Et j'en suis sorti. Parce que, en fait, c'est grâce un peu au rap aussi, en partie. Parce que quand t'as envie de réussir là-dedans, tu. En fait, c'est la seule chose qui me motive à sortir de mon cocon, c'est ça. Et du coup, quand t'entreprends des choses et que t'y arrives, tu te rends compte qu'en fait, c'est possible et que ta personnalité n'est pas forcément un frein à ça.
0: Ouais.
1: Donc, et puis

0: en fait, ça peut revenir ce sentiment-là, c'est que c'est pas contrôlable, donc ça peut être tu passes ne serait-ce qu'une semaine chez toi et en fait tu la déprime monte au fur et à mesure et tout, mais là en l'occurrence c'était une période longue où ouais je sortais pas et je savais
1: Du
0: pas ce
1: tout.
0: que je foutais là quoi. Donc là ce morceau y a pas d'ego de rappeur dedans comme on pouvait dire tout à l'heure, il y a pas d'artifice.
1: Là, c'est vraiment un morceau personnel, quoi.
0: Ouais, je l'ai écrit en un quart d'heure le truc alors que d'habitude il me faut 6 mois. J'étais dans l'état.
1: Ça devenait
0: Ouais.
1: spontanément. Et il y a un trait généralement qu'on associe à une personne qu'on désigne comme hikikomori, c'est le fait de se sentir accablé par la société ou justement la réaction consiste à s'isoler, tu vois. Est-ce que pour toi, justement, cet isolement que tu as vécu, qui t'a traversé, est-ce que c'est quelque chose qui a été subi? C'est-à-dire que la société, elle t'a dégoûté? Ou est-ce que ça a été un choix? C'est-à-dire que la société, elle t'a dégoûté?
0: Les deux. Et je pense que c'était pas clairement un choix, c'était pas un choix parce que je détestais cette condition entre guillemets. Et c'est d'ailleurs pour ça que je le faisais aussi. C'est enfin voilà, c'est un peu le serpent qui se mord la queue. Mais et donc non, c'était pas un choix. Et justement, c'est parce qu'il y a une idée de réussite qui ne me convenait pas. Enfin. En tout cas, que j'arrivais pas à atteindre, et donc tu es frustré, et donc tu n'oses plus sortir parce que tu ne te sens même pas capable d'affronter des choses qui sont censées être simples. Donc voilà, ouais, je pense que j'ai une idée de. Enfin, je ne m'acceptais pas et je voulais réussir, mais quand tu ne te sens pas capable de le faire, ça peut avoir l'effet de se renfermer et de ne plus vouloir affronter quoi que ce soit.
1: Alors, je ne veux pas pousser l'interprétation, mais est-ce qu'il n'y a pas aussi une part où tu dis que le rap est un moyen de sortir de ton cocon, mais est-ce que donc le moment où tu as écrit ce morceau, tu rappais déjà? Est-ce que tu penses que tu as déjà vécu des échecs liés au rap qui font que ça a pu te refermer davantage sur toi-même? C'est-à-dire que le rap, autant tu peux le considérer comme un exutoire, de la même façon, c'est aussi ce qui a pu te replier, tu vois, genre, si jamais il y a eu des échecs particuliers, tu vois.
0: Très bonne question, j'ai jamais vraiment pensé. En tout cas, dans le rap, en tout cas, je pense que justement, ce qui est intéressant avec ma passion pour le rap, c'est que malgré les échecs, je surpasse parce qu'il y a cette passion qui est là. Et donc, les échecs sont moins cuisants et moins violents à supporter que. Parce que dans tous les cas, je continue et je vais continuer à écrire, etc. Et donc.
1: Parce qu'après, ça dépend de comment tu considères l'artiste, tu vois, mais genre, limite, beaucoup d'artistes, par exemple, pourraient partager le fait que ce soit un échec de ne pas avoir de notoriété. Je sais pas si tu vois ce que je veux dire, mais
0: Ouais.
1: genre, est-ce que ça, c'est quelque chose qui a pu te traverser, tu vois, genre,
0: Ça me traverse tous les jours,
1: tout le
0: mec.
1: temps?
0: Tous les jours. Mais je suis prêt à prendre le risque, tu vois. Et en plus, on a tous une définition différente du succès aussi. Moi, je veux pas être Booba ou Damso. Si j'arrive à vivre de ma musique et à avoir une fanbase solide, bon après, c'est peut-être comme le pognon, une fois que t'en as un peu, tu veux plus et après tu deviens un taré, tu vois. Mais en tout cas, pour l'instant, j'espère que mon but est assez humble. Mais oui, ça me traverse. En fait, j'ai peur de me dire que ça n'a pas valu le coup. Parce que je vais pas me voiler la face non plus. Il y a des gens qui pensent que, enfin, chacun a sa vision, mais qu'être artiste, c'est le plaisir de la création avant tout. Mais moi, j'ai besoin qu'elle soit partagée. Et j'ai envie que ça marche en fait, j'ai envie d'en vivre, donc à partir de ce moment-là, ouais, j'ai un besoin de reconnaissance aussi à ce niveau-là, quoi. Donc voilà, je sais pas si j'ai répondu à
1: Ah
0: ta
1: si,
0: question,
1: totalement,
0: mais tes questions
1: totalement.
0: m'inspirent, donc des fois peut-être que je dévisse en me
1: Bah, c'est pour ça que je
0: rencontre.
1: me dis en plus, je culpabilise parce qu'à chaque fois, je vois que tu enchaînes quelque chose et j'ai envie d'enchaîner sur autre chose et finalement, je
0: Ouais.
1: te laisse même pas le temps de terminer. Là, je me suis arrêté, tu as l'impression que j'écoutais plus, mais pas du tout.
0: Non, du tout, mec. Mais du coup, ouais, ce que tu dis, c'est vraiment ça, c'est vraiment le truc de. J'ai pas eu d'échec jusqu'à maintenant qui. En fait, c'est plus tard que j'ai peur. Là, je vais avoir 30 piges. Si dans. Enfin, là, je vais peut-être être un peu pessimiste, mais si dans 2-3 ans, il s'est pas passé un truc quand même significatif, je vais pas arrêter de faire de la musique, mais je vais arrêter de vouloir.
1: En faire un objectif,
0: Ouais, en faire un objectif.
1: mais qu'est-ce qui
0: Enfin,
1: pourrait,
0: en tout cas, c'est ce que je ressens maintenant. Après,
1: qu'est-ce, mais
0: peut-être
1: qu'est-ce qui pourrait se produire justement? C'est quoi le futur? C'est-à-dire, c'est quoi l'objectif là actuel à atteindre? Parce que rapper, tu le fais bien, on le sait que tu le sais le faire. Peut-être pas vivre encore de la
0: Ouais.
1: musique, mais qu'est-ce que t'attends? Enfin, t'attends quoi en moins de 2 ans là?
0: Alors déjà, il y a un but artistique aussi, c'est m'améliorer musicalement, parce que je pense que j'ai encore des lacunes sur plein de points. Et
1: Tu
0: ça, c'est
1: peux
0: un...
1: nous préciser lesquels? Enfin, parce que genre nous, ça nous intéresse, parce que nous aussi, on a encore tellement de choses à apprendre.
0: Ouais, bah je pense que c'est affiner le propos, quoi. C'est-à-dire que justement, parfois, les... J'essaye de trouver un équilibre, mais je pense que parfois, en toute sincérité, ma technicité, elle surpasse un peu peut-être le message que je veux faire passer. En tout cas, selon moi. Après, je pense que les deux peuvent cohabiter parfois sur certains morceaux. Parfois, c'est réussi, parfois moins. Mais des fois, je pense qu'il y a il y a des petites modifications à faire sur peut-être des morceaux un peu plus aérés, un peu plus... qui vont direct sur le... Pas forcément un thème, mais qui sont plus construits et plus travaillés, plus précis dans le message. C'est un peu ça que j'ai envie de faire par la
1: Ok,
0: suite.
1: parce qu'il y a quand même aussi, nous, on a l'impression que tu fais pas de concessions, tu vois. Genre, tu pourrais très bien faire des morceaux assez grand public qui pourraient parler à un large auditoire, mais on a l'impression que tu veux pas le faire, tu vois. Genre, c'est pas, c'est... Tu disais tout à l'heure, tu veux pas ressembler à un Booba ou à un Damso ou à, enfin, actuel, je veux dire.
0: Non, mais en fait, moi, je pense que de toute façon, le fait de se vendre, c'est pas quand tu fais des morceaux grand public ou quoi que ce soit, c'est quand tu fais ce que tu veux pas faire. Donc moi, j'ai aucun problème. Demain, on m'envoie une prod, on m'envoie une prod à la Jul et je la kiffe, je le fais et je vais pas me dire, ouais, non, faut que je reste vrai parce que je kiffe le morceau, donc je vais le faire. Tu vois, je pense que l'important, c'est ça, c'est le kiff. Et si jamais je fais un morceau et qu'il s'avère qu'il sonne comme un putain de tube, je serais très content de ça. À partir du moment où moi, je suis satisfait. Mais c'est juste ça le truc. Mais je vais pas me mettre de restrictions musicales du tout. Si c'est un truc, comme je disais tout à l'heure, juste une guitare sèche et que je kiffe le truc, je le fais sans problème. Et je pense qu'en plus, les tubes aujourd'hui, c'est parfois un peu aléatoire dans le sens où il y a tellement de sons qui sortent que des fois, il y a des succès qu'on n'attend pas forcément. Genre, enfin, je pense que Freeze Corleone, par exemple, c'était pas forcément vendeur à la base parce que c'était juste hardcore et c'était très solide. Enfin, c'était un style très marqué et que là aujourd'hui c'est mainstream de ouf donc j'ai pas envie non plus de m'enfoncer dans des trucs où ok faut je vais peut-être faire un petit tube comme ça mais par contre je dois affiner mon propos je pense
1: Mais t'as pas le sentiment que ça peut être quelque chose de ultra dangereux en vrai? Genre, parce que t'as dit genre rester vrai, tu vois. Rester vrai, c'est quelque chose qui a l'air enfin, super dur, parce que du coup, tu fais quelque chose qui te correspond, et imagine cette chose qui te correspond ne fonctionne pas. Eh ben, c'est comme si tu partais du principe que c'était ta vie qui fonctionnait pas, tu vois. Ça peut être dangereux
0: Ouais, mais en
1: de
0: même
1: tu vois
0: temps,
1: ce que je veux dire?
0: je préfère marcher, ne pas marcher en faisant quelque chose que je kiffe que ne pas marcher en faisant un truc, tu vois, en
1: Mais
0: faisant
1: est-ce que c'est
0: quelque
1: pas
0: chose qu'on m'a...
1: l'occasion de pour toi de désespérer davantage? Ah, en fait, c'est
0: Non,
1: que
0: parce que...
1: personne ne veut de moi. Je vois rien en fait. Parce que si je valais vraiment, on ferait attention. Enfin, je sais pas si tu vois ce que je veux dire,
0: Ouais,
1: tu
0: mais
1: pourrais
0: ça,
1: facilement entrer
0: je
1: là-dedans.
0: pense que j'ai quand même plus de recul que ça, dans le sens où... Je pense qu'aujourd'hui, il n'y a pas que la qualité qui prime. Et je pense pas être meilleur que plein de mecs qui sont plus ou moins connus que moi. Je pense qu'il y a 1 000 gens qui sont meilleurs que moi et tout. Mais je pense qu'on a tous plus ou moins notre chance à partir du moment où on maîtrise à peu près la musique. Non, j'aurais pas de regret dans le sens où dans tous les cas, il y a un risque. Donc que je tente des trucs plus ouverts, il y a un risque que ça marche pas et qu'on dise justement, ah ouais, mais il s'est vendu ou je sais pas quoi. Et si je garde mon truc, ah bah il est trop vulgaire ou il est trop machin, ou tu vois. Donc dans tous les cas, il y a un risque. Donc je préfère prendre le risque en gardant ma ligne directrice qui est juste fais la musique que tu kiffes. Après, ça veut pas dire que c'est que moi. S'il y a un pote qui me dit gros, essaye ça, vas-y, tente ce truc-là, et que ça marche et que je kiffe, enfin, on peut aussi me faire changer d'avis. Mais faut que moi, la décision finale, je la prenne et pas qu'il y ait quelqu'un derrière pour me dire gros, là, t'aurais dû faire ça. Moi, on m'a déjà dit, fais du Orelsan. On m'a déjà dit. Ah, regarde, lui, il le fait intelligemment, tu vois. J'étais là, genre, en gros, je suis un débile, moi, tu vois. Et genre, regarde, il est blanc, toi aussi, t'es blanc, fais du Orelsan. Et j'étais là, ouais, mais c'est pas ma musique, qu'est-ce que tu veux que, tu vois. Et donc, tu vois, donc c'est des alarmes pour me dire, gros, fais ce que tu veux, puisque de toute façon, ça se trouve, tu vas faire ça, et ça va pas marcher, parce qu'on va te dire, c'est du Orelsan, tu fais pas, tu vois. Donc, en fait, j'aurais des regrets si ça marche pas, je pense. Mais j'aurais pas de regret d'avoir choisi telle ou telle route musicale, je garde mon truc et voilà.
1: Et en plus, bah, tu parlais de démarche d'ouverture. S'il y a quelque chose qui semble bien ouvert dans ta musique, c'est tes plaies. D'habitude, on conçoit l'art, tu vois, comme un remède. Et chez toi, on dirait que c'est pas vraiment le cas, tu vois. Genre, on dirait que tu t'amuses plutôt à gratter les croûtes pour que ça cicatrise jamais. Surtout que le premier morceau du dernier projet s'intitule Pansement. Est-ce que quand tu fais du rap, c'est une manière pour toi de... Enfin, la chose que tu veux véhiculer, c'est le fait de prendre plaisir à te faire du mal, à toi-même, tu vois, ou c'est juste que tu dénonces le fait que t'es pas encore établi ou que tu le sauras jamais?
0: Bonne question, je sais pas te répondre là gros, je t'avoue, mais le truc dont tu parles de... En fait, moi, le rap est une souffrance pour moi, en vrai. Genre, c'est ma passion, j'adore ça, et je pense que c'est... Hier, je disais l'étymologie du mot passion, et c'est souffrance. Ça vient du latin, je sais plus quoi, et c'est souffrance. Et je me suis dit, ok, c'est un peu comme ça que je vis avec le rap, c'est que j'adore cette musique au plus haut point, et je pense que c'est pour ça que j'en souffre, en fait. C'est que déjà, je suis pas satisfait de ce que je fais, parce que j'écoute tellement de rap que je kiffe, que j'écoute que des trucs où je me dis, purée, si je peux avoir 10% de cette qualité lyricale et de ce truc... Et en fait, ça me torture de ouf parce que du coup, j'ose pas prendre la feuille, j'ose pas gratter. Je trouve que tout ce que je fais, c'est naze et tout. Jusqu'à ce qu'à un moment, je me dise, bouge-toi, gros, et fais-le. Ou qu'on me le dise. Et donc, c'est moi, écrire, c'est pas fun pour moi. C'est pas genre, ouais, là, je vais faire ma passion. C'est genre, ok, vas-y, faut écrire, putain. Et une fois que j'ai trouvé, une fois que je rentre dans l'inspi et que je commence à gratter et que ça sort, là, je suis le meilleur rappeur du monde. J'ai l'impression que. Alors qu'il m'a fallu 3 jours pour écrire 2 mesures, tu vois. Mais je l'accepte en fait. Au début, je me disais, mais t'es pas un rappeur, t'as tout le temps peur d'écrire, t'es pas un rappeur, c'est pas ta passion. Et en fait, je me suis rendu compte que j'étais pas le seul et qu'il y a plein d'artistes qui ont du mal à avancer et tout. Et l'important, c'est que ça finisse par sortir un jour. Mais le fait que je l'accepte, ça, du coup, ça m'aide à écrire en fait. Parce que je me suis dit, ça fait partie aussi de ton processus de douter, de pas y arriver, de penser que ça va être nul. En fait. Maintenant, je considère ça comme faisant partie du processus et du coup, je l'accepte. Et donc, j'arrive quand même mieux à sortir des morceaux un peu plus rapidement qu'avant.
1: Mais justement, alors par rapport à ton entourage, genre, est-ce qu'on t'a déjà demandé d'arrêter de rapper, justement pour sortir de cette bulle un peu d'autodestruction, ou plutôt de ce plaisir à l'autodestruction?
0: Non, parce que le rap, il nourrit pas mon autodestruction, en fait. Il la constate.
1: Genre, est-ce que tu dirais que ton entourage, il pourrait considérer que tu es devenu encore plus sadique envers ce que tu pourrais penser de toi-même depuis que tu rappes? Genre, ou limite, ça pourrait étonner que tu puisses penser des choses pareilles et que c'est pas forcément des choses que tu disais sans rapper.
0: Ouais, c'est sûr. Mais de toute façon, j'assume complètement le fait que je ne dirais pas ces choses-là en vrai. Et surtout qu'il ne faut pas confondre une pulsion artistique et une pensée permanente, réelle. Tu vois, des fois, je vais prendre un exemple tout con. Et c'est Eminem qui a sorti ça il n'y a pas longtemps. J'ai vu une interview où j'étais en mode, ouais, c'est un peu ça. Il dit que son alter ego, c'est comme quand tu es en bagnole et qu'il y a quelqu'un qui passe devant toi et que tu dis, va niquer ta mère. Tu vois, bah, c'est un peu ça, des fois, la musique. Tu vois, c'est sur le moment, tu es énervé, tu te balances. Tu vois ce que je veux dire? Donc, ça doit pas représenter ce que je suis en tant que personne, forcément. Après, tu as des morceaux comme Hikikomori. C'est aux gens après de déblayer ce qu'ils pensent être vrai, ce qu'ils pensent être faux. Et ça, c'est pas mon boulot à moi.
1: Non, c'est clair.
0: Mais genre, non, personne m'a jamais rien dit parce que les gens, ils comprennent que c'est de la musique. Après, je pense qu'il y en a qui pensent et qui disent pas. Je pense que mes parents, par exemple, mes darons, ils sont méga cool. Du coup, ils m'ont jamais vraiment pointé des phases et des trucs comme ça. Mais je pense qu'il y a des trucs, ça doit les. Tu
1: Un
0: vois,
1: peu
0: ça
1: les...
0: doit les titiller. Il y a des bails, ils doivent se dire, putain, quand même, tu vois,
1: Le
0: avec la famille
1: fiston,
0: et tout.
1: quoi.
0: Ouais, tu vois. Mais en même temps, je sais pas, tu vois, et ça, c'est tous les rappeurs disent ça, et je sais que c'est un peu cliché, mais c'est comme un film, en fait, tu vois, des fois, et le réal, il va faire une dinguerie atroce, tu vois, tu dis, mais comment, tu vois, tu regardes Irréversible, tu te dis, gros, pourquoi t'as fait ça? Pourquoi t'as fait une scène de viol de 10 minutes avec un plan fixe, tu vois, pourquoi t'as fait ça? Est-ce que ça veut dire qu'il doit être taxé de malade mental, ou je sais pas quoi, tu vois, ça reste quelque chose d'artistique, donc je pense que... En tout cas, ma musique ne nourrit. Enfin, c'est un exutoire, mais dans la vraie vie, je ne m'auto-détruis pas en permanence. Et même au contraire, en ce moment, j'ai un équilibre plutôt cool en ce moment, donc
1: Plutôt
0: ça
1: sain.
0: va. Mais ouais, c'est un peu des cartes postales, enfin des photos de moments précis où j'étais comme ça, qui des fois duraient longtemps. Mais en tout cas, ouais, je suis pas un fou dans la vie. Mon rap n'influe pas tant que ça sur ma manière d'agir au quotidien. Je suis totalement normal. Après, des fois, je dis des dingueries pour rigoler, quoi, entre potes,
1: Bah surtout qu'en
0: mais...
1: fait, je pense là où ça peut être un peu heurtant pour un auditeur ou une auditrice de notre génération, c'est que là, on vit actuellement plus dans un monde où, tu vois, genre le bonheur, il est ravalé parfois au rang de concept marketing. On va dire où l'épanouissement, ça devient un business, limite. Il y a des coachs en développement personnel. Je sais pas qu'est-ce que t'en penses. Est-ce que t'es dans cette mouvance-là ou
0: Non,
1: non, au contraire, tu
0: non.
1: serais genre partisan d'un désespoir volontaire, tu vois. Je sais pas comment le dire autrement, mais...
0: Je serais plus partisan de se connaître et En fait, j'imagine qu'il y a des bouquins de développement personnel qui disent exactement ce que je vais dire là.
1: Deviens la meilleure version de toi-même.
0: Mais je pense que le truc, c'est de... Je sais pas, après, je suis pas psychologue, tu vois, mais genre... Ouais, je pense que ce business-là, il est un peu dégueulasse des fois, tu vois. Ne serait-ce que même sur Internet, quand tu es sur Insta ou sur des trucs, et tu vois des trucs de coupe, des trucs de comment bouffer, des trucs de machin,
1: Ouais.
0: et les trucs qui se contredisent entre eux, et t'es là, vas-y, mais c'est ce bordel, enfin, tu vois. Et moi, je pense que la base, c'est aussi de s'accepter dans le sens où, quand j'ai commencé à me dire que c'était pas grave d'être ce que j'étais, et ben en fait, ça allait mieux parce que j'ai arrêté de penser qu'il fallait être mieux tout le temps,
1: Ouais.
0: tu vois. Et pour moi, c'est un peu ça la clé. Mais après, comment on y accède et tout, je sais pas, tu vois. C'est peut-être en grandissant et justement en faisant du rap et en me rendant compte que je pouvais faire des choses que je pensais jamais pouvoir faire juste en rappant, tu vois. C'est ça qui m'a apporté la confiance pour me dire en fait, ça va, gros, c'est pas si terrible que ça. Et même si ça l'était, t'es valable dans ce putain de monde, tu vois. T'es
1: Ouais.
0: pas, tu vois.
1: Carrément.
2: Et je me demande, depuis tout à l'heure, si tu perdais tes souffrances, tu parlerais de quoi dans tes raps?
0: Très bonne question. Je pense que ça, c'est le... Parce que j'ai écrit un morceau dans mon album d'avant où je dis est-ce que je suis cassé ou est-ce que je m'invente des fausses fissures, tu vois. Et c'était vraiment une question que je me posais alors que j'étais vraiment mal, parce que comme je te disais tout à l'heure, je ne savais pas pointer réellement ce qui n'allait pas.
1: Ouais.
0: Et donc je me disais, mais est-ce que c'est pour nourrir mon rap et tout? Alors qu'en plus, je grattais presque rien. Enfin, j'étais tellement mal que j'étais pas dans un truc artistique où j'étais dans ma chambre comme un poète maudit à gratter toute la journée. Mais tu vois, tu t'en veux tellement que tu te dis, mais en fait, c'est une excuse pour eux, tu vois. Et du coup, moi, je pense que ça, c'est mon défi, justement. Moi, je nourris pas ce mal-être. Hein. Je nourris pas ce mal-être pour. Si. Là, par exemple, en ce moment, ça va plutôt bien. C'est le propre de l'artiste, pour moi, de réussir à transformer son quotidien en quelque chose. Donc, à partir du moment où ça va bien, bah, mon art va peut-être changer. Mais j'estime que ma mission, c'est de savoir le retranscrire en musique, tu vois. Parce que si je commence à aller me bourrer la gueule et à me faire exprès qu'il m'arrive des coups juste pour écrire des sons, c'est un peu triste quand même, tu vois.
1: Mais surtout, je me dis, alors moi je terminerai en plus là-dessus, c'est que même parmi tes auditeurs ou tes auditrices, tu vois, il pourrait y avoir des faux alliés, non? Genre, quand je dis des faux alliés, c'est des personnes qui t'écoutent sans véritablement t'écouter. Il y a un des morceaux d'ailleurs où il y a quelqu'un qui te fait un message. Qui te balance un message. Et la question qu'on se pose, nous, c'est est-ce qu'un tel message, alors je rappelle, hein, pour les personnes qui nous écoutent, en gros, c'est quelqu'un qui te dit, oh, t'es incroyable, franchement, t'es trop fort.
0: Simon, dédicace.
1: Ok. Et ben Simon, question qu'on lui pose, j'espère qu'il va pas mal le prendre, mais est-ce que cette personne qui t'encourage de cette façon-là, est-ce que ce serait pas cette personne-là, justement, le faux allié? Parce que elle te dit, t'es incroyable, mais à côté de ça, elle te dit, franchement, si t'en faisais un peu plus, ça marcherait.
0: Ouais, mais moi je pense que là ce qu'il a dit, parce que ouais, il
1: C'est un
0: dit
1: vrai message là du coup.
0: en fait, c'est un mec que j'ai fait la première partie de Caballero et Jean-Jacques, et il était dans le
1: Ok,
0: public. Et en
1: d'accord.
0: sortant de loge, j'écoute son. C'est un vocal en fait.
1: Ouais.
0: Du coup, je lui ai demandé, gros, est-ce que je peux mettre ton vocal sur mon projet? Parce que je trouve ça énervé. Il
1: Ouais.
0: m'a dit oui, du coup. Et il dit, tu devrais te lancer beaucoup plus et tout. Moi, je vois ça positivement
1: C'est
0: dans le
1: vrai?
0: sens où
1: Ok.
0: tu as des gens qui, des fois, ne comprennent pas Je pense que la plupart des gens qui sont en dehors de la musique, souvent, tu vois, tu leur dis t'es artiste, machin, ils sont en mode oh gros big up, putain, t'as fait ça. Et ils pensent que tu vis en mode, tu sais, ils pensent que t'es, tu vois, tu vis bien parce que t'es un rappeur, tu vois, et que vu que t'as fait telle scène, c'est que tu dois avoir du pognon, ou tu vois.
1: Ouais.
0: Et du coup, ils se disent, mais pourquoi il est pas plus haut, tu vois? Et ils
1: Ok.
0: comprennent pas qu'il y a tout un truc derrière, une industrie, des relations à avoir,
1: Ouais.
0: tu vois, même le son qui soit plus mieux mixé ou je sais pas quoi. Enfin, tu vois, il y a
1: Ouais.
0: tellement d'éléments, les réseaux, les trucs, les TikTok, les machins, enfin, tu vois. Donc lui, c'est juste dans sa tête, tu devrais y aller plus fort parce que tu mérites mieux, tu vois. Donc
1: Mais tu te donnes
0: j'ai...
1: pas déjà à fond. C'est pour ça qu'on se demandait si c'était quelque chose qui pouvait faire plaisir, tu vois. Genre, justement, tu te donnes déjà suffisamment. Genre,
0: Ouais, c'est
1: qu'est-ce que tu
0: vrai.
1: aurais de plus à donner? Tu vois
0: Si
1: ce que.
0: tu sors cette phrase du contexte, enfin si tu sors cette phrase de son vocal et que tu prends que celle-là, effectivement, ça fait un peu frère, bouge-toi, qu'est-ce que tu fais?
1: Bah, c'est pas bouge-toi, mais genre, ah, franchement, t'es bien, mais encore un peu, allez, encore un
0: Ouais,
1: peu, mon
0: j'avoue,
1: gars. Tu vois ce que je
0: j'avoue,
1: veux
0: j'avoue,
1: dire?
0: j'avoue. Mais moi, en vrai, j'ai vu ça comme
1: Ouais,
0: un... En
1: tu l'as
0: plus,
1: vraiment
0: le
1: bien
0: gars est
1: vu.
0: vraiment spontané, tu vois. Il est en mode,
1: Ouais,
0: tu devrais te lancer. Je vois
1: ok.
0: plus un truc de... Je pense qu'il a voulu dire... ouais, je sais pas. Mais t'as raison. Mais en même temps, je vois ce que tu veux dire. J'avais jamais pensé comme ça. Tu vois, comme quoi je suis pas si pessimiste que ça. C'est que moi,
1: Ouais,
0: j'ai
1: non, c'est
0: juste
1: clair.
0: entendu de la positivité, tu vois. Mais c'est vrai que dit comme ça peut. Mais non, je l'ai pas pris comme ça. En vrai, moi, j'entends ça. Enfin, moi, le moindre.
2: Ça fait plaisir.
0: Bah ouais, tu vois. C'est
1: C'est
0: moi, je
1: clair.
0: suis toute façon, même quand on réagit négativement à ma musique, des fois, ça, tu vois, je suis content parce que c'est une réaction et qu'on peut en discuter derrière et tout. Après, des fois, il y a des réactions. Moi, y a des gens, ils m'ont dit des trucs. Tu vois, y a des gens, pour eux, ma musique, c'est le chétan. Une personne de ma famille, dont je ne citerai pas le nom, elle était là. Ouais, si je t'avais devant moi, je te mettrais une claque. Tu vois, des trucs où tu sais, c'est eux qui deviennent violents alors que toi, t'as juste fait une chanson. Tu vois, t'es là, ouais, calme-toi. Tu vois, et c'est marrant parce que ça révèle des fois des choses chez les gens. Tu vois.
1: C'est clair.
0: Alors que toi, tu as fait de la musique, t'es même pas obligé d'écouter. Tu vois.
1: Et ben, du coup, voilà, grâce à Simon, on peut dire que t'as vécu grâce à lui un petit sentiment joyeux. On espère être tes Simons de cette journée, de cette petite soirée. Nous, on est partisans d'un développement qui n'est pas personnel. Nous, on est dans le développement collectif. Et on va partager grâce à toi là un petit moment qui sera chapeauté par un lingé qui sera aux platines. Et on va s'écouter avant ça, Synopsis.
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1: Ceci n'est pas un film, ce n'est que la méthode. On est peut-être été un petit peu pressé, c'est pas encore tout à fait le moment du freestyle, c'est le moment où on doit rendre des comptes parce qu'on nous a lancé un défi.
2: Oui, mais oui, c'est vrai. Je t'avoue, j'ai complètement oublié. Je passais tellement un bon moment que...
1: Ça t'est sorti de la
2: tête. Ça m'est complètement sorti de la tête, Alain.
1: Le défi, c'est qu'on devait quand même faire à la fois du beatbox, à la fois rapper en mode cypher. Et il faut dire que ça a été quand même plutôt corsé.
2: Ouais.
1: J'avoue que PLDG, je sais pas, ils sont dans deux parties différentes de mon cœur maintenant. Il y en a une, je les aime vraiment bien parce que c'était une très bonne émission. Puis une autre, je leur en veux un petit peu encore. Je sais pas, j'ai pas encore passé l'éponge.
3: Après, c'est peut-être nous, on a fait les malins. Voilà, je tiens à dire, peut-être. Ils nous ont calmé un petit peu.
2: On leur a dit qu'on pouvait être capable de tout faire.
3: Ouais.
2: Et là, en fait, on est un peu. On s'est un petit peu rendu compte qu'on était capable de rien, en fait.
3: On écoute et on voit après.
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6: 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PLDG, nous aussi on partage l'amour du groove. 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
1: On aime bien demander quand même aux rappeurs, aux rappeuses, aux artistes qu'on reçoit dans cette émission ce qu'ils en ont pensé pour qu'on puisse faire un peu
3: le bilan.
1: Notre autocritique, faire le bilan. Merci Benji.
9: En vrai, vous êtes chaud les gars, j'ai pas reconnu les voix, j'avoue, mais techniquement et au niveau du... Ouais, enfin, déjà vous êtes dans les temps, ce qui est des fois beaucoup demandé pour des rappeurs.
3: Merci, au bout de deux ans, je viens seulement de...
9: Bah ouais, mais en vrai, gros, mais t'en as pour qui c'est impossible, gros. T'en as, ils comprennent, ils savent taper leurs mains en rythme, mais pour poser, c'est impossible. Et même, je sais pas qui était le dernier MC là, mais c'était chaud de ouf.
10: Gros, c'est vrai, t'as
9: kiffé? Chaud, ouais, j'ai kiffé, franchement,
10: cool.
9: J'ai kiffé.
10: Ça fait plaisir.
9: Et même, t'as des phases drôles, t'as des rimes, enfin voilà, t'as le bon bail pour... En tout cas, je sais pas où vous avez commencé, mais l'évolution est bonne, vrai.
10: Ok.
9: Chaud.
2: Bah, ça fait plaisir. Et genre, la marge de progression, tu penses qu'elle se situe où? Genre, où est-ce qu'on pourrait encore s'améliorer?
9: Bah là, déjà, bon, il y a la prod qui est un beatbox, donc ça met pas forcément en valeur le texte non plus, mais moi, je pense que, je sais pas, déjà, il y a la... C'est con, mais il y a le fait de... La qualité de l'enregistrement en général, tu vois, parce que j'allais dire peut-être les intonations, etc., mais en soi, vos voix un peu posées comme ça, ça rend plutôt bien, donc c'est pas forcément négatif. Et je sais pas, ouais, une structure, quoi, un morceau structuré, mais en soi, par rapport au rap et à la technique, je trouve que c'était vraiment clean, enfin, franchement.
2: Bravo. Donc surtout qualité sonore à peut-être revoir un peu...
9: Si vous voulez faire un vrai morceau, faut aller dans un vrai studio. Mais à part ça, enfin techniquement, ouais, j'ai trouvé ça lourd. Franchement, il y a des phases vraiment qui m'ont fait péter des barres.
3: Peut être fier de nous.
9: Franchement, ouais.
2: Oh,
9: de
2: ouais.
9: Ouf.
3: Ça tue.
9: De ouf. Et même les gars, moi, après moi, je suis peut-être public facile, mais je suis stressé pour le freestyle maintenant. En fait, ils savent rimer, c'est ouf.
1: Non, mais ils en rajoutent. Ils aiment toujours bien se faire brosser dans le sens du poil.
9: C'est vrai.
1: Ils sont là à gratter des compliments comme ça.
9: C'est vrai, n'empêche.
1: C'est agaçant. Allez, on en reste là.
3: Ouais, on en reste là.
1: Next.
10: Tu reconnais leur méthode?
11: Leur méthode? C'est d'être des pros.
1: Et ouais, c'est toujours la méthode. Et on est bien avec Gullien. Alors là, on va un peu arrêter de cogiter, parce qu'on n'est pas là pour la déprime. Et ça serait dommage de considérer Gullien uniquement sous cet angle. Gullien, c'est un kicker, moi j'en suis convaincu, et il va vous en convaincre. J'ai des bêtes d'instru et ça va commencer très très fort. Gullien, t'es prêt à rapper sur tout ce que je te propose ou pas?
9: Si Dieu le veut, mon gars.

0: c'est le défi, ça.
1: Non.
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1: 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Ouais, ouais, c'est technique, hein.
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1: Ah, on est chaud. Ouais, Guyen, il est chaud aussi. Apparemment, il rappe surtout. Alors, on va essayer de l'éprouver. On va essayer de le tester.

0: Voilà, on change un peu de bail.
1: Ok.
0: Un peu de symphonie.
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1: La méthode c'est comme ça. 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

0: 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Yes.
1: Allez, on va se mettre un autre banger dans les oreilles.
0: Oh putain. Oh putain, l'enflure est maintenant celle-là.
1: C'est toujours MTD, c'est toujours Julien.
0: Cette prod, elle est sale, frérot.
1: Yes.
0: Check.

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0: Là, elle touche quand même à sa fin. Hein. Alingé est ingérable, visiblement. Alors celle-là, d'ailleurs, elle va pas être facile, facile.
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0: On peut pas mettre que des trucs comme ça, alors on va se calmer un petit peu quand même.

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1: À ce stade des choses, tu as le choix entre je t'en mets une petite dernière ou on passe au défi.
0: Allez, envoie une dernière, gros. Je suis chaud là, c'est parti, on va rappeler pendant 40 minutes. Ok. 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Yes, j'ai oublié la suite du texte, frère. J'arrive sur le beat et tu sais que je suis un expert. Ok, je vais pas encore me lancer dans l'impro. Mais tu sais que je nique tout, car je suis un pro. Yes, merci la méthode, faites du bruit pour vous-même. Yo.
1: Moi je trouve que ça inspire quand même l'humilité. Nous qui étions prêts à nous lancer dans des featuring au début de cette émission, je crois qu'on n'est pas encore tout à fait prêts. On est quand même d'accord là-dessus. Hein. C'est le moment du défi. Et le défi, je le rappelle pour Gullien et pour que tout le monde le sache, c'est que effectivement. Il a peut-être un peu tendance à cultiver la misanthropie, mais je suis sûr que c'est une personnalité complexe, bah, comme tout un chacun, tout simplement. Et donc, on lui a demandé de faire une déclaration d'amour à la vie, tout simplement. D'exprimer toute la bienveillance que lui inspire son prochain et la sérénité que ce monde magnifique lui procure.
0: C'est le plus gros défi qu'on m'ait jamais lancé.
1: Il y a des chances. Et on a choisi une super instru qui va bien avec tout ça.
0: Si, si. Ok, les frérots, on est bien, on est content, la vie est belle.
1: Voilà, là on a envie de lever les bras, tellement on est heureux.
0: Ça me donne envie d'écouter Trio, tout ça.
1: Mmh. On a nos petits cœurs qui papillonnent. Wouhou!
0: Ok, ça va, vous êtes bien, les copains? Heureux comme un schlag sous tease. Quand je pense à mon prochain, je passe de rappeur hardcore à moine bouddhiste. J'aime la vie, les fleurs, les arbres, les lacs, les abeilles, les papillons. Ne gaspillons pas les instants de bonheur que nous grappillons. Plein d'amour pour mon prochain, même quand il me pète les couilles. 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Cette planète pue la merde. Je serai plus à l'aise à la morgue. J'ai voulu trouver la paix, mais quand la haine toque à la porte, je l'accueille à bras ouverts pour vous dire d'aller vous faire fuck, bande de putes.
1: Mais que s'est-il passé?
0: Le naturel revient au galop.
1: Ouais,
0: chasser le naturiste, il revient au bungalow.
1: J'y étais.
2: J'y croyais. Et là, d'un coup.
0: Resté 4 meufs sur la fin, j'ai craqué, les gars.
2: Ah, c'est parfait. Félicitations, on peut applaudir.
1: Ah, oui, bravo, bravo.
0: Merci, les gars.
2: Défi relevé, c'était vraiment incroyable. Ah, j'adore ça. J'ai passé un très bon.
0: Très bon choix d'instru, gros.
2: Ah, ouais, c'était incroyable. Ah!
1: Non, non, c'est pour toi celle-là.
2: C'est, ah, c'est pour, juste
1: ouais,
2: pour moi.
1: Je te l'offre.
2: Ah, merci. C'est mon moment.
1: C'est ton
2: et,
1: moment.
2: C'est mon moment et on va le passer tous ensemble pour la fin. C'est le moment où on va revenir un peu sur la suite, ce qui va se passer pour toi, Julien. Dis-nous tout. Où est-ce qu'on peut te voir, ton actu? Et en plus, on sait que la semaine prochaine, il se passe un événement important pour toi.
0: Mm-hmm.
2: Explique-nous un petit peu.
0: Du coup, vous pouvez me retrouver sur mes réseaux qui sont Gulien-off sur Instagram et Gulien sur Facebook. Et vous pouvez écouter mes projets La Toile qui est sorti en 2019. Mmh. Plusieurs singles qui sont sortis assez récemment. Et mon EP Danse Macabre qui est sorti fin avril, c'est mon projet le plus récent. Où vous pouvez retrouver des prods du Chroniqueur Sale, de Lucci, de Al777 et de prod de moi-même. Voilà, vous pouvez trouver ça sur toutes les plateformes de streaming. Et ensuite, pour ce qui est des projets qui arrivent, bah là, la semaine prochaine, il y a les Hip Hop Talents, organisés par Leclerc. Donc c'est un concours qui réunit 4 MC de différentes régions, de différentes villes de France, qui s'affrontent sur 3 épreuves, dont une qui est un morceau, un de nos morceaux qu'on doit rapper, l'autre qui est un texte d'une minute, donc chronométré à partir du moment où on commence à rapper, c'est une minute, voilà. Et une dernière épreuve où il nous envoie une prod qu'on ne connaît pas et sur laquelle on doit rapper. Voilà, donc ça, il y a 15 000 balles à la clé, donc Inch'Allah, dont 10 000 pour un projet. Donc ça serait vraiment énervé que ça fonctionne. Et ensuite, je vais faire la première partie de Médine le 5 octobre au Métaphone. Et j'ai oublié la ville, je suis désolé.
1: Merci à Wani,
0: merci beaucoup. Voilà, donc c'est ça les trucs qui arrivent. Et ensuite, bah, comme d'hab, je continue à faire des morceaux. J'ai un morceau avec Midos qui, j'espère, va sortir bientôt.
2: On l'espère aussi.

0: suite.
1: Et il a été merci très, à vous très les gars, merci beaucoup.
0: Merci à toi.
2: Très très chaud.
0: Le freestyle était
1: on n'a pas assez dit.
0: Ouais. Tu veux le redire peut-être?
1: Ouais, il a été chaud.
0: Je remercie.
3: Merci les gars.
0: Je remercie Baz Le Sel. Je remercie Guyen. Je remercie Alain G. J'ai dit Baz Le Sel. J'ai noté Baz Le Sel. Je remercie Bugs Benita. C'est vraiment fou.
4: Non, il y avait exprès ou pas?
0: Non, je l'ai pas fait exprès. Vraiment, bon, cette troisième saison, ça. promis, je fais attention, Bugs. Voilà, enfin bref. C'était. Non, mais c'est bon.
1: Tu vas devoir lui payer une thérapie.
0: Non. Bugs Benny, t'es en train de promis, lui faire du mal. Promis, cette saison, je fais attention à toi.
4: Ok, merci.
0: Voilà. Bon, je suis déjà impatient de vous retrouver. Et je sais pas quoi dire. Je vais pas pleurer là maintenant. Enfin bref, on se retrouve dans la prochaine émission, dans un mois pratiquement. Enfin bref, Alain G, coupe le son.
5: Yo, l'équipe de la méthode, c'est Gullien. Alors, vous pensez que j'avais oublié votre défi? Bande de petits malins. C'est pas oublié du tout, les frères. Alors, votre défi, ça va être de faire un 16 mesures chacun en faisant rimer le même mot pour chaque personne. Alors, pour Alain G, on va avoir le mot réverbère. Pour Baz Le Sel, le mot concubinage. Pour Bugs Benny, le mot acoustique. Et puisque je suis un petit saligo et que vous avez une nouvelle recrue, on va partir sur le mot vraisemblablement. Je vous souhaite bonne chance, les frérots. J'écouterai ça avec attention. Big up, c'était Gullien.
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Bon allez, fin de la réclame. Les programmes reprennent dans quelques secondes sur Micro Rebelle 99.6. 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
1: Bonjour à vous, chères auditrices et chers auditeurs qui écoutez Micro-Rebelle. En 7 heures, nous sommes le vendredi 9 octobre. Vous nous écoutez peut-être également depuis la fréquence 4, donc Micro-Rebelle 99.6 FM. Vous nous écoutez peut-être également depuis la fréquence 99.9 FM, car cette émission qui commence, Micro-Rebelle Hebdo, est également rediffusée chez Radio PFM, Provisoire FM depuis 81, à Arras, qu'on remercie pour la rediffusion et le relais. Cette émission, comme est dit dans le générique, est là pour parler des mobilisations sociales, faire connaître les alternatives politiques et économiques qui existent dans le bassin minier du Nord-Pas-de-Calais. Aujourd'hui, nous allons centrer notre émission sur la question du mouvement de mobilisation des lycéens et lycéennes qui a commencé le 21 septembre à partir d'un lycée de banlieue parisienne dans lequel il manquait la moitié du personnel, grosso modo, la moitié du personnel assistant d'éducation, pas d'infirmière, la moitié des professeurs qui manquaient et pas de direction. Ensuite, des milliers de lycéens et lycéennes ont manifesté, que ce soit en banlieue, à la capitale, dans les grandes villes, ainsi que dans plein de petites communes, aussi en campagne. Ils se mobilisent majoritairement dans le public, mais aussi dans le privé. Le mouvement lycéens et lycéennes est entré dans sa troisième semaine. C'est un mouvement qui voit de nombreuses tensions très fortes et dans lequel de nombreux blessés sont déjà à constater. Les jours passent et les blessés s'accumulent. Au total, il semble que plus de 230 élèves ont déjà été blessés, dont des élèves avec des blessures extrêmement graves. On peut même parler de mutilation, malheureusement, avec un œil perdu, avec ce que vous savez toutes et tous, car nous sommes très touchés ici à Lens. Lundi, vers 10h, devant le lycée Auguste Béal de Lens, un adolescent de 15 ans, qui était élève en seconde, a eu la main arrachée par une grenade. Il y a eu également un élève qui, pas dans notre région, qui a eu un tir à bout portant dans la mâchoire et qui a perdu l'ensemble de ses dents et une double fracture de la mâchoire. Il ne peut plus parler, il ne peut plus s'alimenter. Aujourd'hui, je vais à la fois relayer les propos recueillis lors de la manifestation qui a eu lieu à Lille mardi 6 octobre. Et il y aura également le relais de deux personnes qui ont fait partie d'une délégation hier pour aller parler à la sous-préfecture. Un professeur et une étudiante, plus un de ses copains qui a parlé aussi. Donc trois personnes qui ont été reçues à la sous-préfecture. Ce sont des personnels et élèves du lycée Condorcet. Nous allons commencer tout d'abord par les propos de la manifestation de ce mardi 6 octobre à Lille qui réunissait beaucoup de monde. Et la délégation qui a été reçue était hier soir, jeudi 8 octobre. Dans les revendications pour lesquelles il y avait cette audience, il y avait le fait que tous les rassemblements et mouvements de mobilisation à Lens sont interdits et ils voulaient annoncer le fait qu'ils veulent, eux, faire leur mobilisation à Lens et non pas devoir aller à Lille pour cela et surtout pouvoir se mobiliser en toute sécurité. On voit qu'il y a une montée des tensions et particulièrement si les mouvements de mobilisation sont interdits, la violence, la répression arrive plus vite. On va dire le maintien de l'ordre, puisque le rassemblement est interdit, est plus direct et plus violent. Donc ils allaient informer la sous-préfecture, de la continuation, de la détermination de ce mouvement, de la continuation du mouvement et de la détermination des élèves et des professeurs à continuer. Donc c'est aussi la raison pour laquelle il est important de faire de l'actualité locale et de ne pas se fier seulement aux infos nationales parce que effectivement on peut penser que les mobilisations ne se font que dans les grandes villes. Or, ce n'est pas le cas. Nous allons, cela dit, commencer par la grande mobilisation régionale qui a eu lieu à Lille. C'était mardi après-midi, mardi. Le rendez-vous était à midi du côté de Sciences Po, mais la manifestation en tout qui s'est terminée place de la République à Lille a terminé vers 17h. Hein, c'est bon, on va dire 15h, 15h30, le gros de la manifestation était arrivé sur la place de la République et a continué à chanter des slogans et à rester unis et à se parler. Le mouvement est d'ampleur. Il n'y a pas eu de mouvement lycéen si grand depuis extrêmement longtemps. Et là, donc, les syndicats des enseignants se sont joints au mouvement. Il y a aussi d'autres fédérations syndicales qui se sont jointes au mouvement. Je propose qu'on commence par l'écoute des témoignages des élèves du lycée Montebello de Lille.
2: Bonjour, alors, on se rencontre sur la place de la République à Lille, là, dans le cadre du mouvement lycéen-lycéenne, et puis ce gros moment de mobilisation où les autres viennent vous soutenir. À quel moment t'as décidé de venir là aujourd'hui, toi ?
3: Bah moi, ça fait depuis un bon moment, depuis le début des blocus, que j'ai décidé de prendre parti à cette manifestation. Pas aux émeutes, mais genre vraiment au mouvement qui revendique plusieurs choses du côté lycéen. Je pense que vous savez, par exemple, le budget scolaire, les salles qui sont dans un mauvais état, le manque de profs surtout. Donc moi, ça fait depuis un bon moment que j'ai commencé à décider de venir et à porter ma voix.
2: Et pour les autres ?
4: Bah, cette manifestation, ça s'est fait dès que j'ai su qu'il y en aurait une. Bah, il faut y aller parce qu'il faut continuer à se battre. Et sinon, les blocus... Et le mouvement des lycéens, c'est vraiment arrivé à partir de la semaine dernière. Dès matin, on a fait un blocus qui n'a pas forcément marché. Et mercredi, il a marché. Donc depuis, on continue constamment de se battre. Là, notre lycée est fermé, mais dès que ça va reprendre les cours, on va continuer à bloquer, à montrer qu'on n'est pas content. Parce qu'on veut que ça change. Et parce que si on continue pas comme ça, ça ne changera juste pas. Et on ne peut pas continuer dans ces conditions comme ça. Donc il faut vraiment montrer notre mécontentement. Et voilà.
2: Tous les deux, vous êtes au lycée ?
3: Lycée Montebello.
4: Oui, moi aussi.
2: Vous faites au lycée Montebello des assemblées générales lycéennes pour décider de la suite à chaque fois ?
3: On a plusieurs groupes, par exemple des groupes blocus, où on se met d'accord sur par exemple où on va aller, où on va manifester, évidemment ce qu'on va pas faire aussi. Et on parle beaucoup entre nous de par exemple comment on pourrait porter notre voix au lycée par exemple. Il y avait un rassemblement de personnes, on parle avec la proviseure, on explique ce qu'on veut, ce qu'on voudrait changer. Donc ouais, on fait ça.
4: On avait fait une liste de 20 personnes environ et on s'organise avec eux, on leur dit nos revendications, comme ça en fait c'est un peu nos porte-parole. Et sur ce groupe-là, on se dit par exemple, donc nous vu qu'on est fermé à Montebello, on dit bah ok, demain matin, allez à Fédère, allez à Fénelon, allez à Pasteur, et on se répartit un peu tous sur des groupes. On dit ah, comment ça va là, dans ce blocus-là, est-ce qu'il faut des gens, est-ce qu'il faut ramener de l'eau, on s'aide un peu tous. Et comme ça, on est tous bien organisés et on est rassemblés, quoi. Voilà.
2: Vous vous êtes auto-formés les uns les autres pour faire attention aux uns et aux autres.
4: On peut dire ça comme ça. C'est vrai que quand on était dans le blocus, on avait un peu des distributions de masques, d'eau, de sérum phi. Et les gens venaient nous dire « Ah bah ici on a des masques, venez !» On se serrait quand on recevait des bombes lacrymogènes. Et c'est qu'on est tous solidaires et on s'aide un peu tous. Ceux qui sont plus expérimentés, forcément, ils vont nous aider, ils vont nous dire pourquoi est-ce qu'on fait ça. Et moi, si j'ai des questions, je sais que si je pose dans le groupe, je vais direct avoir des réponses. Et c'est que ça m'aide aussi à savoir pourquoi je suis là.
2: Qu'est-ce qui vous énerve le plus au quotidien ?
3: Au quotidien, au lycée. Bah, moi, par exemple, j'ai cours de philosophie au sous-sol. Et genre, moi, voir la pièce dans un état où la peinture se désagrège en boucle, qui pollue un peu l'air. Moi, je suis mathématique, donc ça me dérange énormément. J'allais plusieurs fois voir la principale, le CPE surtout, pour demander s'il pourrait avoir un changement, parce que ça me gêne vraiment au quotidien. Et j'ai pas eu forcément de retour, donc ça m'a vraiment beaucoup énervé par rapport à ce moment-là.
4: Moi, j'ai l'impression qu'on n'est pas forcément écouté. Par exemple, j'ai des problèmes de connexion avec Pronote depuis mars dernier. Et juste, on me claque la porte dès que je demande de l'aide et personne ne veut m'aider. En fait, on ne nous écoute pas pour chaque problème qu'on a. Enfin, moi, dans mon emploi du temps, du 8h à 18h avec 5 heures de trou le midi. Je veux dire, c'est pas du tout optimisé. Je comprends pas pourquoi est-ce que mon emploi du temps fait comme ça. Et je pourrais avoir moins d'heures de trou, pouvoir mieux travailler parce que là, juste, j'ai 5 heures de trou, je sais pas quoi faire, je rentre chez moi, je dois travailler, mais est-ce que j'ai la foi de travailler alors que j'ai 5 heures de trou ? Je sais pas comment expliquer, mais on n'arrive pas à travailler dans ces conditions-là. Oui, les salles, elles sont délabrées, les professeurs ne nous écoutent pas, les profs ne nous écoutent pas. En fait, on ne se sent pas écouté, on est jeunes, on est la future génération. Et pourtant, juste, on nous considère un peu comme rien du tout. On est juste délaissés, alors que vraiment, c'est nous qui allons construire le monde de demain. Donc, on s'en trahit, quoi.
2: Qu'est-ce que vous pensez quand vous entendez des phrases comme ce qu'on a pu entendre à France Info ce matin? Les lycéens, de toute façon, ils n'ont pas le droit de faire grève puisque ce n'est pas des travailleurs, ils sont juste usagers, déjà ils profitent. Qu'est-ce que ça vous fait comme réaction d'entendre des trucs comme ça?
4: Bah moi ça me rend triste et en colère parce que là on est des travailleurs, peut-être qu'on travaille moins que les adultes, mais sauf qu'on fait quelque chose que y en a qui n'aiment pas forcément toutes les matières qu'on fait, c'est quelque chose qu'on est obligé de faire. On a plus de 16 ans pour la plupart, on n'est pas obligé d'aller en cours et le droit de grève c'est quelque chose on peut le faire, c'est autorisé quoi.
3: Moi, je trouve que ça témoigne un peu d'une forme d'hypocrisie parce que dans l'histoire, ça a toujours critiqué les mouvements au début. Par exemple, pendant la Révolution, c'était la même chose. Il y avait des personnes qui étaient réticentes à ça. En mai 68 aussi, en 90 aussi, tous les mouvements ont été critiqués de tous les côtés, quoi. Et ils ont quand même, avec un peu de courage, continué le mouvement. Donc, on va faire la même chose, même s'il y a des personnes qui nous disent qu'on n'a pas le droit de faire grève, ce qu'on fait, c'est n'importe quoi, on travaille pour rien pour 18h-18h. Moi je leur dis qu'on va continuer et on va réussir à changer ce système qui malheureusement ne marche pas.
2: Merci beaucoup. Et alors dans la même veine, un petit peu dans ce que j'ai entendu ce matin à France Info, il y avait le fait que même s'il y a une convergence des luttes, un vrai soutien qui arrive au mouvement lycéen de la part des autres domaines de la société, ça ne sert à rien parce qu'il ne reste que quelques mois du gouvernement Macron. Qu'est-ce que ça vous fait penser ça?
5: Moi je trouve que c'est débile de penser comme ça parce que on commence à se mobiliser aujourd'hui, mais ça permet au prochain gouvernement de prendre en compte nos revendications et de construire le nouveau gouvernement à partir de ça. Et c'est important de se mobiliser dès maintenant, de ne pas repousser ce qu'on peut faire maintenant.
6: Déjà,
5: un des principaux problèmes, c'est la façon dont le budget est réparti. Là, on voit qu'on dépense de plus en plus de milliards dans l'armée, alors que, on va aller faire la guerre à qui? On soutient l'Ukraine, c'est vrai, mais nous, on est une nation, on est en guerre contre personne. On a des lycéens qui ont besoin d'être éduqués, d'être éduqués dans des bonnes conditions. Donc pourquoi aller mettre de plus en plus de milliards dans le secteur de l'armée? C'est débile.
2: Et j'ai une autre question aussi. En parlant avec vos camarades lycéens, lycéennes des autres lycées, est-ce que vous avez remarqué des inégalités entre établissements? Établissements où ça va mieux, les établissements où ça va moins bien qu'à Montebello.
4: On voit que, par exemple, je dirais qu'à Fénelon, ils sont beaucoup moins écoutés parce qu'ils ont toujours cours, ils font blocus depuis une semaine, ils ont toujours cours, les cours sont maintenus et les professeurs, juste, ils voient tout le mouvement qui se passe et pourtant, ils disent non, vous allez en cours. Alors que c'est un droit, je veux dire, là, il y a quand même, 4 lycées qui sont fermés à Lille, même plus, et c'est ceux qui ne sont pas écoutés.
5: C'est-à-dire qu'à Montebello, on est un lycée international. Donc je crois qu'on favorise déjà un peu plus de moyens que les autres lycées. Mais j'avais passé avec un ou deux ans un truc sur la baisse du budget pour les lycées. Et par exemple, le lycée Feder, je crois que le budget il a baissé de plusieurs dizaines de pourcents. Donc avec l'inflation et tout qui se rajoute, je trouve que c'est un peu consternant de continuer à baisser les budgets.
2: Alors avant-dernière question, est-ce que vous vous y attendiez à ce qu'il y ait cette réponse-là en termes d'encadrement, en termes de maintien de l'ordre, disons? Et est-ce que vous n'avez pas peur?
4: Oui et non, c'était sûr qu'ils allaient réagir comme ça parce qu'ils savent que réagir comme ça. Maintenant, est-ce que ça va changer leur façon de faire, de nous gérer, je sais pas, mais justement, il faut continuer pour voir comment est-ce que ça va évoluer.
3: On a eu plusieurs manifestations sous le régime de Macron, par exemple les Gilets jaunes en 2018, je crois. On a vu qu'il y avait plusieurs manifestations de grande ampleur qui, malheureusement, n'avaient pas d'effet, justement, parce que ça, directement, on voit la police, la BRAVEM, le CRS, tout, en fait. Moi, je vais pas vous mentir que je suis pas trop en sécurité quand je vois qu'il y a beaucoup de policiers. Là, par exemple, aujourd'hui, je vois qu'il y en a des policiers partout. Je passe à côté d'eux, je suis pas forcément serein parce que ils sont surtout là pour nous faire peur en fait, puisqu'ils écoutent l'État justement. Ça j'aime pas trop.
5: On a vraiment besoin d'une réforme des forces de l'ordre parce que quand on voit tout à l'heure on est passé devant les policiers, on se sent pas en sécurité quand on passe à côté d'eux. Et j'entends des gens, quand ils voient la police arriver, ils crient à l'aide. C'est pas normal, il faut qu'on change ça.
4: Et après aussi ce que je trouve beau dans notre mouvement de lycée, c'est que là, en une semaine et demie, il y a 5000 lycéens qui sont mobilisés, alors que pour les Gilets jaunes, ils étaient 10 000 en un an. Donc je me dis, est-ce que le mouvement va continuer? Est-ce que ça va vraiment prendre autant d'ampleur? Et c'est ce que j'aimerais parce que peut-être qu'on va enfin voir les choses s'arranger. peut-être pas pour nous, peut-être pour les générations futures, nous on est en terminale, donc moi personnellement, bah, le lycée, je sais que pour cette année, j'aurai pas grand changement, mais peut-être pour dans 3 ans, dans 5 ans, dans 10 ans, ça changera peut-être enfin, et que les générations futures seront écoutées, mieux aidées dans leur éducation.
2: C'est quoi votre slogan préféré en ce moment ? Slogan de manif préféré ?
4: J'ai fait 2 affiches aujourd'hui. J'en ai fait une, c'était pas de futur sans culture, et une autre, en fermant leur poste, vous nous fermez des portes. Et ça, c'est vrai. Depuis cette année, ils ont fermé 4000 postes. Et depuis 2017, il y a 10 000 postes de professeurs qui ont fermé. Et je trouve ça juste débile parce qu'ils savent qu'on est en manque de profs. Et tout ce qu'ils savent faire, c'est enlever des profs alors qu'il y a de plus en plus d'élèves. Et juste, on ne peut pas suivre dans une classe où on est 40 élèves pour un prof, où on a cours de parfois 2 heures. Juste, c'est insupportable pour l'élève et pour le prof.
2: Je vous remercie. Est-ce qu'il y a quelque chose, un mot de la fin, quelque chose que vous avez envie de dire avant qu'on se quitte?
3: On va continuer jusqu'à que ça marche, jusqu'à qu'on va changer les trucs.
6: Voilà. Je trouve que les gens s'unissent de plus en plus et oui, ça fait plaisir parce que c'est les mêmes revendications depuis des années. Et enfin, les gens se bougent et se réunissent. Et moi, j'y crois et je pense que là, par rapport aux mentalités d'aujourd'hui, des jeunes qui sont de plus en plus unis, je pense qu'on ne s'arrêtera pas tant que ça bougera depuis...
5: Ouais, franchement, on encourage tous les lycéens à continuer de se mobiliser parce que là, vraiment, on observe une cohésion qui se forme entre tous les lycéens. J'ai vraiment bien aimé. Et voilà, ça permet de conscientiser un plus grand nombre de personnes. Je trouve que c'est une bonne chose.
2: Vous y croyez en la convergence des luttes ?
4: Ouais. Oui. Ouais. On y croit.
2: Eh bien, merci beaucoup. Bon
3: merci
2: courage à tout le monde.
3: Merci, au revoir.
4: Merci.
3: Bonne journée.
2: Bonne journée à vous.
1: C'était donc des lycéens et lycéennes du lycée Montebello et nous allons maintenant écouter un professeur de faculté, directeur de recherche en physique.
7: Effectivement, pour afficher la solidarité avec le mouvement des lycéens et la violence insupportable du gouvernement qui répond par le fait d'envoyer les flics et apparemment qui ne cherche pas trop le dialogue.
2: Quel est votre travail ?
7: Moi, je suis enseignant-chercheur à la fac de Lille, sur le campus de la Cité Scientifique. Et voilà, pour la première fois, il y a un mouvement qui a atteint le campus. Les étudiants ont bloqué la fac ce matin à vers 8h du matin. Et finalement, une décision a été prise de fermer complètement le campus. Il y a eu un arrêté pour fermer le campus dans la journée, ce qui nous permet d'être là, c'est bien.
2: À quel moment est-ce que vous avez décidé de venir à cette manifestation ?
7: On l'avait décidé hier, par solidarité, d'être là, même en fin de semaine dernière. Oui.
2: Est-ce que je peux vous demander combien de personnes on voit devant nous ? Est-ce qu'il y a du monde dans cette manifestation ?
7: Oui, c'est impressionnant. Il y a du monde, il y a beaucoup de monde, il y a beaucoup de banderoles, il y a beaucoup de messages affichés, il y a beaucoup de jeunes, des parents d'élèves certainement, de tous les âges.
2: Merci beaucoup. Est-ce que vous avez des revendications particulières par rapport à l'enseignement supérieur ?
7: Oui. Il faut investir dans l'enseignement supérieur pour arrêter de dégrader année après année nos conditions de travail. Et je pense aussi beaucoup aux étudiants qui ont des conditions de plus en plus indignes. Donc oui, il faut vraiment, je ne sais pas comment faire, mais emprunter de l'argent intelligemment ou alors aller chercher... de l'argent là où il y en a pour permettre à la jeunesse d'avoir un beau futur quoi.
2: Peut-être que ce mouvement social va aller vers une convergence des luttes.
7: Peut-être. En tout cas là aujourd'hui ça fait plaisir. C'est un très beau mouvement dans la rue là.
2: Merci beaucoup.
7: Merci.
1: Je vous propose d'entendre maintenant des étudiants et étudiantes, deux étudiantes de philo-sociaux, donc c'est une licence de philosophie et sociologie et industrie culturelle et médias.
8: Depuis qu'on sait que le mouvement va être mis en place, on avait prévu de venir et être mobilisé ici, c'est important.
9: Moi c'est pareil, ça fait pas mal de temps que je suis l'actualité militante et c'était un peu logique pour moi de venir aujourd'hui comme demain, comme après-demain, comme tous les jours pour se mobiliser, pour montrer qu'on est là dans la rue.
2: Vous êtes étudiante ou lycéenne ?
9: On est toutes les deux étudiantes.
8: Ouais, toutes les deux étudiantes.
2: En quelle matière ?
9: Moi, je suis en double licence philo-sociaux.
8: Et moi, je suis en licence études culturelles, parcours média.
2: Quand vous avez vu la manière dont le mouvement des lycéens a été encadré, réprimé. Vous n'avez pas eu peur de venir aujourd'hui ?
9: Moi, j'ai pas peur. Ma mère a peur pour moi. Et ça en dit long, je trouve. Mais non, en vrai, je sais pas pourquoi j'ai pas particulièrement peur. C'est aussi peut-être parce que je suis blanche et que je sais qu'en vrai, je m'en prendrais moins que d'autres, malheureusement. En vrai, forcément, on vient avec de l'appréhension. Mais il faut pas laisser ça primer. Le plus important, c'est de venir même si on a peur. C'est de jamais s'arrêter parce qu'en fait, ne pas manifester parce qu'on a peur, c'est... Bah, c'est ce qu'ils cherchent et c'est, nous on veut pas, enfin nous on veut gagner quoi.
2: Quelle revendication vous avez envie de mettre en avant
9: pour cette lutte là ou
2: d'abord en premier?
9: Déjà le fait de revendiquer nos libertés d'expression, nos droits de s'exprimer par rapport aux oppressions qu'on subit. Je dis nous parce que je nous considère tous, mais c'est aussi pour les travailleurs sans papier, c'est aussi pour bah, moi en tant qu'étudiante, mais aussi pour les lycéens qui j'ai été lycéenne aussi, je sais ce que c'est aussi pour toutes les personnes en situation de précarité aujourd'hui, c'est en fait pour toutes les personnes qui sont opprimées par l'État, et ça fait beaucoup trop.
8: Nos luttes, elles sont intersectionnelles surtout, c'est important de le dire. On est là pour toutes les luttes qu'on doit défendre, au-delà de juste le mouvement lycéen.
2: Alors, du coup, parlons de la convergence des luttes. Est-ce que vous êtes contente, tournant que ça prend, et de voir le nombre de personnes qui sont là aujourd'hui?
8: Ah ouais, moi je suis personnellement agréablement surprise et tellement fière de mon pays aujourd'hui. Vraiment, ça faisait quelques années que j'étais vraiment plus du tout fière de mon pays, et là je suis vraiment aujourd'hui. On sent vraiment un mouvement de solidarité, tout le monde est là, il y a vraiment une convergence des luttes et c'est tellement trop bien. Enfin,
9: mais même fière de la jeunesse,
8: ouais,
9: parce que la génération des lycéens qui se mobilise aujourd'hui, c'est plus exactement la même que la mienne. Je me suis beaucoup mobilisée au lycée, mais j'ai l'impression que ça se mobilise encore plus. Et c'est trop bien de voir que ça s'arrête pas. Alors que j'avais peur qu'il y ait justement une relâche de ça. Et c'est pas du tout le cas. Et je suis tellement heureuse de voir les jeunes aujourd'hui continuer alors qu'ils se font tabasser tous les jours, illégitimement par les flics, par l'État en général. Et ça fait plaisir aussi de voir que malgré ça, les lycées sont encore bloqués. Malgré ça, les gens sont encore dans la rue et revendiquent encore leurs droits.
2: Est-ce que vous avez été surprise de voir la manière dont le mouvement des lycéens lycéennes a été encadré, a été la réponse qui a été faite?
9: Surprise, non. Énervée, en colère, évidemment. Mais surprise, malheureusement, non, ça a toujours été comme ça. Et on sait que, on savait très bien que la réaction de l'État, des médias, allait être celle qu'on connaît aujourd'hui. Après, c'est justement pour ça qu'on est là dans la rue, c'est aussi pour s'opposer à cette réaction-là, pour redonner une image différente de la lutte et pour montrer que c'est pas parce qu'on est décrédibilisé qu'on va s'arrêter. Et pour montrer tout simplement que nous aussi, on a une réponse à leur apporter.
8: Puis non, on n'est pas du tout surpris avec le mouvement des Gilets jaunes et la répression policière qui a été absolument folle en 2018. On s'y attendait.
9: Oui, et puis on était aussi là pour le mouvement de la réforme des retraites. Donc enfin voilà, ça fait, je pense que ça fait assez, enfin, on est jeune, mais ça fait longtemps qu'on est là et qu'on sait comment ça fonctionne, malheureusement. Ouais. Bah moi, je pense que c'est très utopiste de penser que la fin du gouvernement de Macron, c'est une raison pour laquelle on doit arrêter de revendiquer nos droits, parce que c'est pas parce que, enfin, le jour où Macron va partir, il va être remplacé, et que c'est pas parce que ce sera un nouveau président qu'il va falloir qu'on arrête de militer, d'autant plus que là le RN est aux portes du pouvoir littéralement, et en fait on n'est pas là pour crier contre Macron, on est là pour revendiquer nos droits,
8: ouais,
9: c'est ça le plus important, ouais, ouais. Donc c'est je dirais qu'il n'y a même aucun rapport en fait, on n'est pas là, le but c'est juste de nous exprimer, et puis en fait on tiendra pas 3 mois de plus. C'est pas une raison, c'est pas parce que ça va bientôt se terminer qu'il faut arrêter de lutter. Nous on est justement là pour montrer qu'on s'arrêtera pas, qu'on n'est pas fatigué, qu'on continue de lutter et que c'est aussi pour montrer ce que le prochain gouvernement va avoir entre les mains, des citoyens qui connaissent leurs droits et qui n'ont pas peur de le crier sur tous les toits.
2: Carrément. Merci beaucoup.
1: C'était donc deux étudiantes, à la fois une en philosophie et sociologie et une autre en industrie culturelle et médias, qui étaient mobilisées donc sur la place de la République pour la manifestation entière de mardi 6 octobre, qui était un moment de soutien au mouvement lycéen qui a commencé le 21 septembre. Et donc nous allons maintenant écouter une personne de la Fédération Sud Santé Sociaux, donc, qui travaille dans la fonction publique hospitalière.
10: Alors nous, on suit l'appel intersyndical des syndicats enseignants, donc dans un premier temps. Et dans un deuxième temps, comme on est Sud Santé Sociaux, on connaît les coupes budgétaires dans nos secteurs. Donc de ce fait, on converge vers la lutte de nos collègues enseignants et aussi des lycéens, puisque nous, on accompagne au quotidien des usagers, des malades. Et donc, on sait dans quelles conditions sont accueillis ces usagers. Voilà.
2: Parfois, une seule infirmière scolaire pour une dizaine d'établissements, par exemple.
10: Par exemple. Donc, les infirmières scolaires, ce n'est pas tout à fait notre secteur. Nous, c'est plus la fonction publique hospitalière et le social et le médico-social. Mais il est vrai que les infirmières scolaires sont pas suffisamment nombreuses dans les établissements au vu des difficultés des gamins qui s'amplifient.
2: Et alors, quelles revendications est-ce que vous auriez envie de mettre en avant? Et est-ce que votre syndicat, Sud Santé Sociaux, est prêt à continuer la lutte, le mouvement un moment là?
10: Alors, notre fédération appelle à la grève, donc aujourd'hui, notre fédération Sud Santé Sociaux, pour converger avec les syndicats éducation nationale d'enseignants. Donc nous, on continuera la lutte comme d'habitude en fait. Hein. On va converger avec nos collègues de la fonction publique sur pratiquement les mêmes revendications, puisque c'est les plans d'austérité qui se successivent, qu'on paye les conséquences de ces plans d'austérité.
2: Est-ce que je peux vous demander s'il y a quelques points de saillance que vous avez remarqués dans justement le projet, le plan de financement qui a été annoncé là? Est-ce qu'il y a des choses qui vous ont choqué, qui vous ont marqué particulièrement?
10: Les coupes budgétaires, hein, de toute façon. À nous, c'est le PLFSS. Donc là, le PLFSS, on va avoir encore des coupes budgétaires. De toute façon, il faut faire des économies. Donc là, c'est globalement ça qui nous interpelle, quoi. Pourquoi ils vont nous réinjecter des financements alors qu'il faut faire des économies? On sait que c'est toujours sur la protection sociale qu'on tape et sur la santé. Donc on sera d'autant plus impactés.
2: Est-ce que là, vous êtes inquiète pour la santé des personnes qui viennent en manifestation aujourd'hui?
10: Pour la santé de la... Oui, moi, je suis très inquiète de voir la violence policière, en fait, sur les lycéens. Et je pense que les violences policières ont provoqué les violences qui ont suivi, violences urbaines, on va dire, entre guillemets. Donc là, je pense qu'il y a des prises de conscience à avoir. Arrêtons de frapper les manifestants et les jeunes en général.
2: Voilà. Les
10: escalades de la violence, voilà, tout à fait. Au lendemain de Naël, les jeunes s'en souviennent. On a vu la violence urbaine dans les quartiers. Et là, ce qu'on voit dans les lycées, ça ressemble étrangement. Et le contexte également de violence policière. Et de toute façon, c'est ce qu'ils mettent en avant aussi, hein, même s'il y a d'autres revendications derrière. Mais je pense que ça, il faut arrêter de toute façon les violences policières. Nous, on les vit dans les manifestations. Donc voilà, mais c'est frapper sur les enfants quand même, il faut arrêter, quoi. C'est honteux.
1: Et je vous propose maintenant d'entendre un professeur du lycée Fédherbe. Alors je m'excuse d'avance pour la qualité, on était beaucoup trop près du camion, je vais essayer de ne pas vous casser les oreilles, mais ce qu'il dit est très intéressant, donc je le passe quand même.
2: On se rencontre à la manifestation lilloise qui est venue en soutien à la mobilisation lycéenne avec un mouvement social qui croît, qui grandit de plus en plus. Pourquoi et quand est-ce que tu as décidé de venir à cette manifestation?
11: Ouais, déjà, moi je suis prof à Fédherbe et mes élèves sont mobilisés depuis une semaine, font ça vraiment très rationnellement, très calmement et ont réussi à bloquer le lycée. On est là en tant que prof pour les soutenir, c'est la moindre des choses. Leurs revendications sont les nôtres, le bâti, les remplacements, les classes surchargées. n'y a rien qui va, donc il a été grand temps de se mobiliser. Et on est très heureux qu'AGS nous monte la voie.
2: Et est-ce que tu es inquiet ou confiant de la manière dont le mouvement social se construit là?
11: Je trouve une jeunesse qui est hyper organisée, qui est encore une fois très calme, qui s'assemble, qui discute. Alors évidemment, on peut focaliser sur les problèmes, mais ces problèmes, ils sont mineurs par rapport à ce qui se passe dans les manifs. Donc oui.
2: Et quand tu parles de problèmes, c'est la manière dont t'es réprimé, dont t'es maintenu l'ordre?
11: Alors, c'est surtout la manière dont est maintenu l'ordre, parce qu'on a bien vu le jeune qui a perdu une main hier, c'est un scandale. Est-ce qu'ils vont faire comme avec les gilets jaunes, avec nos jeunes? Nous, en tout cas, les adultes, les profs, les syndicats, on sera avec eux.
2: Et être prêt à aussi aider, à former, à donner les bons conseils, des conseils de manifestation, tout simplement, comment on s'organise et comment on se protège les uns les autres, j'imagine.
11: Exactement, mais j'ai vu des élèves faire leur baptême du gaz lacrymogène devant le lycée dans les manifestations, et je peux dire qu'ils apprennent très vite. Mais oui, on est là pour leur distribuer les conseils légaux, pour leur expliquer comment se comporter pour éviter des accidents de panique pendant les manifs, des accidents qui sont souvent provoqués d'ailleurs par une mauvaise gestion des forces de l'ordre. Voilà.
2: Comment est-ce que toi tu décrirais ce qui est dans beaucoup de médias appelé violence et qui est de l'ordre de la dégradation urbaine, de l'ordre du matériel, de la violence vers du matériel? Tu l'appelles comment toi?
11: Alors nous on n'aime pas quand des gens jettent des canettes sur d'autres gens dans une manif, mais en même temps il faut comprendre une chose, c'est que s'il y a des violences en marge des manifs, cette violence c'est juste une réponse à une violence d'État qu'on subit depuis des décennies. C'est pas seulement une colère des lycéennes et des étudiantes, c'est aussi une colère d'une jeunesse qui a été laissée sur le côté, qui n'a pas les codes et qui aussi proteste d'une façon sur laquelle on peut être critique, mais qui n'en reste pas moins aussi un cri de rage.
2: Est-ce que tu as une réaction par rapport à... C'est ce que j'ai entendu ce matin à France Info. Le mouvement social peut bien aller vers une convergence. De toute façon, il n'y reste que quelques mois au gouvernement Macron. Comment tu réagis à ça?
11: Que le rythme politique ne se réduit pas au rythme des présidentielles. On a bien vu qu'on allait voter une fois pendant 5 ans, des politiques sont suivies qui ne sont pas celles promises ni les attentes. On a bien vu qu'en 2024, quoi qu'on en pense, il y a une formation politique qui a gagné les élections et qui n'a pas été appelée au gouvernement. Donc en fait, cette jeunesse, elle voit les choses, elle est intelligente aussi. Et c'est le discrédit jeté par la classe politique sur la démocratie qu'elle est en train de nous renvoyer en plein visage.
1: Donc merci à ce professeur du lycée Féderbe d'avoir pris la parole également. Je vous propose de retrouver l'entièreté du reportage sur notre site micro-rebelle.fr. Ce sera dans la rubrique à la une. Vous pouvez cliquer sur reportage. Alors c'est pas encore disponible, mais très bientôt, je vous l'assure. 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Je me permets de faire un coucou et dire merci à tous les membres.

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1: Et oui, toujours à l'écoute de micro-rebelle sur la 99.6 FM du bassin minier, dans le cadre de l'émission Micro-Rebelle Hebdo, le magazine des luttes sociales et des alternatives politiques et économiques, qui revient donc chaque vendredi midi en direct. Et nous sommes donc en train de parler du mouvement lycéen. Hier, jeudi 8 octobre, ont été reçus à la sous-préfecture de Lens une délégation de lycéens-lycéennes du lycée Condorcet accompagnée de professeurs. Je vous propose d'écouter les propos des personnes qui sont sorties de cette réunion pour nous en faire un petit bilan. C'est parti d'abord avec ce professeur.
2: Donc on vient de sortir de la réunion avec la sous-préfète et on y allait surtout pour soutenir nos élèves dans leur démarche revendicative et ils avaient quelques remontrances à faire valoir, notamment en termes de maintien de l'ordre, puisqu'ils ont été très choqués à la fois physiquement et mentalement de ce qui s'est passé ici à Lens et du traitement qu'ils ont reçu depuis jeudi. Ils ont d'ailleurs d'eux-mêmes insisté sur le fait que non, ce n'est pas le drame de lundi, mais c'est bien dès jeudi, le début du mouvement, où ils ont été très surpris de la proximité et de l'agressivité des policiers à leur égard, y compris lorsqu'ils n'avaient aucun mortier ou aucun objet dangereux et qu'ils se contentaient de manifester, d'occuper l'espace public. Ils ont aussi dit qu'ils auraient aimé avoir des espaces de manifestation disponibles et pas tout de suite avoir des arrêtés interdisant toute manifestation aux abords de leurs établissements, qui les mettaient d'emblée dans l'illégalité, alors qu'ils ne faisaient que exprimer leurs revendications.
3: Ça, c'est le contexte à Lens, autour des établissements.
2: Oui, c'est interdit de s'éliminer. C'est le début du mouvement. Et donc, on a dit, en fait, ce système tout sécuritaire où les proviseurs sont les courroies de transmission des préfectures et qui sont agents de police nationale plutôt que d'éducation nationale, ça doit cesser parce que les élèves, en fait, ça a rompu totalement la confiance. Ils voient des proviseurs qui sont emmurés dans des lycées transformés en bunkers, dans lesquels on active les alertes antiterroristes. D'ailleurs, dès qu'il peut y avoir des élèves manifestants qui s'approchent des abords de l'établissement, tout est fait pour être anxiogène, tout est fait pour être répressif. Et ça, ils l'ont vu d'emblée. Et ça a creusé le fossé, en fait, entre les adultes supposés les encadrer, du moins côté administration, et même la police, en fait, censée les sécuriser, et qui s'est transformée en principale force menaçante à leurs yeux. Et donc nous, on allait rencontrer la sous-préfète pour avoir des solutions de comment donner des débouchés à ce mouvement qui soit plus sécurisant pour les jeunes. Déjà, est-ce qu'elle peut nous garantir une police moins agressive, qui soit dans une doctrine de maintien de l'ordre peut-être plus adaptée, notamment à des gens qui ont entre 14 et 17 ans, quoi. Soit quoi, elle semblait quand même réceptive, c'est-à-dire je pense qu'il y a quand même une certaine prise de conscience. On lui a dit qu'ils étaient capables de le faire. C'est-à-dire quand les médias sont présents sur Lens, quand les télés sont là, les ordres changent au niveau des agents de police, et puis leur comportement change aussi, bizarrement. Donc ils sont capables de le faire. Et donc en fait, voilà, les élèves ont pu transmettre l'information qu'ils allaient continuer le mouvement, que ces violences policières ne les avaient pas du tout découragés, qu'ils allaient continuer le mouvement, et donc ça avait potentiellement deux issues à leur sens, c'est-à-dire soit on continue dans un rapport d'affrontement violent et on ne sait pas où ça

0: va finir, soit vous donnez un débouché plus sain à nos pratiques en nous donnant des lieux de manifestation et en appliquant une doctrine de maintien de l'ordre qui soit plus respectueuse de notre droit de manifester, ce qu'a semblé entendre la sous-préfète en nous disant que d'ici mardi, elle pouvait nous proposer, on pouvait lui proposer un tracé pour une manifestation lensoise, donc donner ici même dans la ville où il y a eu le drame, une possibilité à tous les lycéens de tous les lycées de Lens d'avoir leur manifestation et pas simplement celle de Lille ou celle d'Arras pour pouvoir s'exprimer. Donc nous, c'est ça qu'on va préparer dans les jours à venir, puisque nous-mêmes, au début du mouvement, on a été surpris par la capacité de mobilisation de nos élèves qui, malgré la destruction des collectifs de classe qui a été opérée par la réforme Blanquer, ils ont quand même plus se fédérer, ils ont quand même plus se solidariser. Et ils ont été très efficaces, extrêmement efficaces. On a été surpris. Nous, on avait prévu d'autres actions au relais du mouvement lycéen en pensant qu'il allait rapidement s'essouffler. Il n'en est rien. Aujourd'hui, c'était une manifestation de plus grande ampleur encore devant notre lycée Condorcet qu'il y a eu depuis le début. Donc on pense que ça ne va pas s'arrêter. Demain, ils sont déjà des actions très préparées et ils sont très mobilisés. Et l'attitude complètement distante et méfiante, je dirais même, de notre administration au local, au niveau Condorcet, fait qu'ils sont encore plus déterminés. C'est-à-dire qu'en plus, ils ont maintenant, au-delà des objectifs nationaux de revendication d'ordre matériel, d'ordre de conditions de travail, d'ordre d'avenir professionnel dans les débouchés que peut leur proposer l'enseignement supérieur, là vient s'ajouter des revendications très précises au local quant à un profond mépris ressenti vis-à-vis de la façon dont ils sont traités par notre administration, spécifiquement à Condorcet. On a une collègue du lycée Béal qui est là, elle pourra vous dire que c'est un sentiment qui est partagé. C'est-à-dire, de la même façon qu'il y a une doctrine du maintien de l'ordre qui a évolué ces dernières années avec les gilets jaunes, etc., on voit bien qu'il y a une doctrine des chefs d'établissement, on voit bien qu'il y a des directives données par le rectorat parce que les attitudes des chefs d'établissement ont aussi profondément changé. Les proviseurs avaient l'habitude de faire partie d'une équipe pédagogique, d'être des éducateurs. Et là, il y a des fossés qui se creusent dans les établissements. Aujourd'hui, factuellement, ils ne font plus partie des équipes pédagogiques. Il y a des professeurs qui enseignent et qui sont là pour l'éducation des enfants. Et on a des personnes qui travaillent à la sécurité de l'établissement et à sa sécurisation sous tous ses aspects et à l'ordre. Mais ça, c'est plutôt des fonctions de police et pas tellement des fonctions d'éducation en priorité.
1: Les lycéens, lycéennes de Condorcet, ils s'organisent en assemblée générale, ils font de l'auto-formation entre eux.
0: Alors pour ça, pour former des assemblées générales, encore faut-il qu'on leur donne les espaces pour le faire et qu'on leur en donne l'autorisation. On a des anciens syndicalistes ici qui sont présents pour dire que de longues expériences, de longue date, et moi-même j'ai fait en tant qu'étudiant le mouvement CPE, il fallait que les représentants d'élèves aillent voir le proviseur et qu'ils demandent la possibilité d'avoir une AG, ce qui leur était quasiment systématiquement accordé. Ensuite, ils pouvaient aller voir les représentants des professeurs, etc., organiser des AG dans les lycées. Aujourd'hui, c'est plus possible. Ça n'existe plus. Les collectifs d'élèves qui iraient demander la possibilité d'une AG à un proviseur, le proviseur va refuser. Le proviseur va imposer d'en haut ce qu'il a essayé de faire aujourd'hui, des temps de concertation fixés avec les effectifs qu'il veut. Il détermine avec qui je vais parler, à quelle heure je vais parler et dans quelles conditions et de quoi on va parler. C'est pas exactement la même conception de la démocratie. Et les élèves ne sont pas dupes puisqu'ils ont boycotté en masse ce dispositif.
1: Là, vous avez l'impression d'avoir... est-ce que vous avez le sentiment d'avoir été un peu entendu grâce à cette possibilité de proposer un parcours de manifestation? Est-ce que c'est suffisant?
0: Alors, je pense, et là-dessus même les élèves n'étaient pas dupes, on ne venait pas être entendus, puisqu'on a l'habitude en fait de ce gouvernement et de sa chaîne de commandes. On sait très bien qu'entendre n'est pas leur fort. Nous, on venait simplement prévenir. On venait simplement afficher nos objectifs et dire ce qui allait se passer. Et face à ça, c'est à eux ensuite d'adapter leur stratégie, parce que pour l'instant, leur stratégie, on voit à quoi elle a mené. Leur stratégie, elle mène à la violence débridée, elle mène à mutiler des enfants. Donc on leur a dit, soit vous continuez sur votre stratégie et ça sera la boucherie, puisque en fait, le mouvement va continuer et il va continuer comme ils le souhaitent et comme nous, on le souhaite. Et on voit que ce qui se passe, c'est quoi? C'est que le mouvement prend de l'ampleur. Demain, nouveauté, on aura les parents. Okay, rajoutez-en, on aura les grands-parents. Okay. C'est ça le mouvement tel qu'il se structure aujourd'hui. Donc nous, on n'est pas venu demander des choses en fait. On est venu prévenir. On est venu dire, voilà, nous on va faire ça. On n'est pas venu quémander quelque chose de votre part. En fait, on construit un rapport de force. Face à ce rapport de force qui n'est pas à votre avantage, comment est-ce que vous comptez jouer? Voilà ce qu'on est venu dire.
1: Est-ce qu'elle avait un discours préparé à vous apporter pour relayer ce que dit la préfecture, l'État?
0: Ça, c'est ce qui a été relativement agréable. C'est-à-dire que là, on est à un échelon hiérarchique au niveau de la sous-préfecture. On n'est pas encore trop haut dans l'État. Et donc, il n'y avait pas d'éléments de langage pour préparer. Il y a eu surtout de sa part, en fait, une prise de notes de tout ce qu'on avait à dire. Quelques questions précises ciblées sur notre établissement, sur notre administration, pourquoi ça ne marchait pas, etc. Une écoute de certaines revendications des élèves. Mais par contre, on n'a pas eu droit, et ça, c'était plutôt à mettre à son crédit, on n'a pas eu droit à de la langue de bois ou à un discours de « on va voir ce qu'on peut faire », etc. Non, on n'a pas eu ça.
2: Donc vous l'avez compris avec cette prise de parole, l'audience était faite pour faire entendre la détermination des élèves et demander à pouvoir dire leurs revendications, se mobiliser, faire un mouvement social en toute sécurité et non pas dans les conditions qu'on a connues jusque-là. Et donc voici maintenant les élèves avec, et vous allez donc entendre leur détermination.
1: Alors vous faites partie des courageux, courageuses qui êtes allés à la délégation ?
3: Oui, exactement. On est parti voir du coup la sous-préfète. Elle nous a accueillis dans son bureau durant une réunion pour qu'on puisse, nous, en tant que lycéens et en tant aussi que professeurs, revendiquer nos droits et pourquoi on se bat, que ce soit au niveau de l'administration de notre lycée, aussi un point de vue, un soutien national aussi aux autres lycées qui sont dans des états beaucoup plus précaires que les nôtres.
1: Tu as remarqué, en parlant avec les autres lycéens, lycéennes, que tu connais d'autres établissements des inégalités sur le territoire ?
3: Ben, par exemple, le lycée Béal, il a tout un étage condamné, où il n'est pas pris en compte, il est sous risque de s'effondrer en fait. Et même nous, dans notre lycée à l'heure actuelle, il y a beaucoup de problèmes qui se posent, que ce soit au niveau de l'administration, du proviseur, ou au niveau aussi des locaux qui sont totalement dégradés. Pardon. Et aussi, en tant qu'élève, on ne se sent pas forcément écouté, on nous infantilise énormément, alors qu'il y a certains élèves qui sont des BTS, donc des adultes et des étudiants. Il y a certains élèves qui sont plus âgés que certains professeurs. Et on a tous un certain âge, on rentre tous au lycée, on a pour but de passer notre bac, passer notre permis, enfin on a des buts.
1: Est-ce que tu veux dire un mot ?
4: Je pense que ma camarade a tout dit. C'est super bien ce qu'elle a dit et j'ai rien d'autre à ajouter, mis à part que on se battra jusqu'au bout, tous les jours, jusqu'à temps que nos revendications elles soient comprises, écoutées et mises en place. Parce que je trouve que c'est très important de le faire. Et malheureusement, on n'est pas assez écoutés dans ce lycée et c'est très dommage.
1: Vous n'avez pas eu la possibilité de vous organiser en assemblée générale ? Vous n'avez pas eu spécialement de lieu ? Vous avez réussi à vous organiser quand même ?
3: Bah en fait, ça se passe énormément sur les réseaux sociaux, sur le fait de pouvoir faire des groupes, etc. De pouvoir aussi parler aux professeurs et aux adultes qui nous accompagnent dans ce mouvement. Parce qu'en fait, on n'a pas forcément de lieu, le proviseur il nous accueille pas forcément. On n'est pas forcément très entendu ou très écouté ou juste pris au sérieux. Du coup, on est un peu dans l'obligation de pouvoir se débrouiller tout seul et de nous-mêmes choisir avec qui on peut parler, avec qui on peut pas en parler. Parce que y a certaines personnes qui soutiennent le mouvement, d'autres pas du tout. Du coup, c'est un peu compliqué de se réunir.
1: Est-ce que vous ressentez de la peur vous-même et parmi vos camarades ou plutôt de la détermination, un mélange des deux ?
3: En fait, je dirais plus un mélange des deux dans le sens où on est très déterminé à notre but, pour notre but.
4: On est très déterminé pour notre but, mais on a très peur par rapport à la police qui s'acharne entre guillemets sur nous sans qu'on puisse rien demander. Des fois, on manifeste pacifiquement et c'est eux qui donnent les premiers coups de matraque. Donc, on est obligé de se faire un peu de la légitime défense. Et après, ça continue comme ça, mais on est très motivé à revendiquer nos droits et à ce qu'on se fasse entendre. Et si on se mobilise tous, je pense qu'on peut aller très très loin.
3: Et du coup, en fait, ce qui revient aussi énormément au niveau de la police, c'est on a peur du coup, parce que c'est eux qui commencent les cercles de violence. C'est nous, on répond en fait. C'est tout un cycle. Ils se montrent menaçants, ils se montrent violents. Du coup, nous, en répondant, on est des enfants, on n'est pas formés donc, pour tout ça. On voit des adultes agressifs envers nous, on va répondre en étant agressif. Or que ce matin, par exemple, on a eu une manifestation très pacifique qui s'est très bien passée. Il y avait des policiers municipaux, il y en a eu 2-3, ils étaient très souriants, très calmes. Et ça s'est merveilleusement bien passé, on était tous soutenus, on était déterminés, on se soutenait tous en tant qu'élèves et aussi en tant que professeurs. Alors que les fois où il y a eu des camions entiers de CRS qui étaient censés être là pour nous protéger, entre guillemets, au final, ils n'ont pas fait grand-chose. Et ça a juste amené encore plus de violence et des enfants mutilés, des enfants agressés et des personnes non écouté toujours.
1: Vous parlez entre eux, lycéens des différents établissements ?
3: Alors moi, pas personnellement, mais je sais que j'ai des amis qui parlent à d'autres personnes. Par exemple, j'ai une amie d'Henri Darras qui va parler à des gens de Béal, des amis de Condorcet qui vont parler à des gens d'Henri Darras. Du coup, au final, on se retrouve tous un peu ensemble. Et encore une fois, il y a les réseaux sociaux, il y a des comptes qui sont créés, Blocus Info notamment, où en fait, on a pour but de faire basculer les informations et de tout montrer, pouvoir faire passer l'information au plus de personnes possible. Et en tout cas, pour le moment, c'est ce qui est le cas. Il y a des personnes d'Henri Darras, de Béal, de Condorcet, d'Archicourt qui se mobilisent avec nous pour défendre nos revendications.
1: Et qu'est-ce que tu penses de cette réunion que vous avez eue dont vous sortez ?
3: En fait, j'étais très stressée, du coup j'ai peut-être un œil un peu négatif aussi là-dessus. Mais en fait, on n'avait pas forcément l'impression qu'elle nous écoutait énormément. Elle se prenait beaucoup pour exemple. Elle se plaçait très au centre des... en mode, je ne suis pas le...
1: Comme si les reproches étaient adressés à elle personnellement.
3: Ouais, exactement, alors que ce n'était pas du tout ça. Nous, on essayait surtout de faire passer le message. On savait qu'on ne pouvait rien avoir d'elle, et c'est le cas. L'information, elle est passée dans son oreille et elle est ressortie de l'autre, pour être vulgaire. Mais on ne s'est pas senti écoutée et elle s'est surtout sentie agressée, en fait. Du coup, nous, on parlait et c'est tout.
1: Donc l'idée, c'est que vous réussissiez quand même à organiser une manifestation sur Lens, des lycées lensois.
3: Oui, bien évidemment, on continuera nos manifestations. Si possible, on les déclarera, bien évidemment. Enfin, on fera tout dans les normes et dans la bienséance. Il n'y aura pas de souci là-dessus et on continuera à manifester et à se battre pour nos droits.
1: Merci beaucoup. Est-ce qu'il y a une question que je n'ai pas pensé à poser, que tu aurais aimé que je te pose ? Est-ce qu'il y a un mot absolument, quelque chose que tu voudrais absolument dire ?
3: J'ai rien d'autre à dire à part de dire aux élèves de rester mobilisés, de continuer à être déterminés. Parce que c'est des causes importantes pour lesquelles on se bat. Et c'est tout. Je pense que j'ai rien à rajouter.
1: Merci, bravo pour ton courage.
3: Merci beaucoup, c'est gentil.
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2: Et donc, à l'issue de cette audience, ce qui en est sorti est a priori une possibilité de tracer un parcours de manifestation sur Lens pour le moment. Bon, c'était surtout un recueil des choses qu'ils avaient à dire, des revendications, une prise de notes de la part de la sous-préfecture qui va faire remonter tout ça. On peut noter le sérieux, si vous remarquez les étudiants, étudiantes et lycéens, lycéennes qu'on a entendus tout au long de cette émission, le sérieux, le calme et la clarté dans les idées qui sont exprimées m'ont beaucoup impressionné au cours de cette semaine de reportage. Avant qu'on ne se quitte et qu'on ne passe à un moment d'agenda au sein de cette émission, je vous propose qu'on écoute l'hymne des femmes qui a été dans la version en fait, de l'orchestre de lutte de Lille mardi 6 octobre.

L'hymne des femmes sur Micro Rebelle 99.6 FM. On est toujours au cœur de l'émission Micro Rebelle Hebdo et je vous propose maintenant qu'on parte vers un temps d'agenda. Alors, énormément de choses à regarder sur le site d'Hémosphère Lille aujourd'hui, avec des mobilisations qui sont surtout autour de la métropole lilloise, hein, mais il y a aussi des choses à Douai. En fait, il y a à la fois le début de la rentrée anarchiste qui vous propose à la fois une cantine végane et antispéciste, qui vous propose un moment autour de l'autogestion au Centre culturel libertaire. Donc là, c'est dès 14h30. Je m'excuse d'avance pour les personnes qui m'écoutent dans une version rediffusée de l'émission. Ce sera un petit peu trop tard. Mais en gros, ce week-end-ci est consacré à l'autonomie, l'autogestion et le soin communautaire. Et le week-end prochain sera consacré à la lutte antiraciste et anticoloniale. Et dans ce cadre, il va y avoir aussi une mobilisation qui est à l'appel du comité des sans-papiers 59 pour les victimes de la guerre d'Algérie et également les victimes des guerres coloniales. Dans le cadre de ce moment, il y a aussi une assemblée de résistance au travail obligatoire au Centre culturel libertaire organisé par le collectif RATO, Résistance au travail obligatoire, qui a lieu. Donc c'est au niveau du 4 rue de Colmar à Lille. Ensuite, il y avait quelque chose que je voulais annoncer absolument avant qu'on ne se quitte. Je vais le faire tout de suite. Oui, le 10 octobre, donc samedi 10 octobre à 18h, il y a une conférence débat sur Israël et le nucléaire qui est organisée par Solidarité Palestine de l'Université de Lille, la FPS, Association France-Palestine de Villeneuve-d'Ascq, ATTAC, les Jeunesses communistes et d'autres encore. Ils ont invité... Il et elle ont invité Werner Nam, qui est directeur de recherche en physique à la retraite. Ce sera à la Bourse du Travail de Lille pour parler donc des problématiques autour du nucléaire et d'Israël. Nous entrons également dans Octobre Rose. Hein, tout le mois d'octobre est consacré à la prévention et aux soins des personnes qui sont victimes d'un cancer du sein. Il y a notamment à la médiathèque au Centre culturel Évasion, un atelier créatif et solidaire qui s'appelle Cœur Textile. C'est animé par Priscilla Carou, art-thérapeute, un moment de création autour du textile pour laisser parler son imagination, partager un temps convivial et soutenir symboliquement la campagne de sensibilisation au dépistage du cancer du sein. Ça se passe donc à Noyelles-sous-Lens, dans le Centre culturel Évasion, et c'est gratuit. Mais sur inscription en téléphonant au 03 21 70 30 40. 03 21 70 30 40. Avant qu'on ne se quitte, je voulais donner une autre date également. Il y a à 19h ce soir, donc vendredi 9 octobre, une soirée qui est destinée à être un soutien aux usagers et usagères des Carudes. Il y a collecte de vêtements, exposition, DJ set, et donc le tout est une soirée de soutien avec un gros DJ set solidaire, comme il est écrit dans leur description. Ça se passe au 105 boulevard Victor Hugo, c'est-à-dire au café La Moulinette, à partir de 19h et jusqu'à 1h du matin. Voilà, nous arrivons à la fin de notre émission. J'aurai encore plein de choses à vous dire, alors je vous dis à très bientôt avec plein d'informations. Restez sur les ondes de Micro Rebelle pour entendre encore des infos. Et moi, je vous dis très bonne journée et beaucoup de courage à tout le monde. À bientôt sur les ondes

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0: Quand on est au travail pendant 8 heures ou 7 heures par jour, on n'est pas égaux au travail. On est sous la subordination juridique d'un employeur.
1: Encore une fois, les salaires sont pas élevés.
0: Parce que le travail, il abîme, le travail, il use. On peut être très bien dans son travail, mais quand on l'a fait pendant 30 ans, pendant 35 ans...
2: On a des boulots qui sont usants quand même dans l'éducation nationale, malgré tout, physiquement, hein, même si on ne porte pas de charges lourdes, hein, mais c'est des journées où on court. C'est aussi une fatigue mentale. Hein,
3: On a une attaque supplémentaire depuis quelques années. Hein, c'est la baisse du nombre d'enseignants.
4: Donc toi, tu es enseignante dans le secondaire dans le Pas-de-Calais et gréviste aujourd'hui.
3: L'objectif, c'est de permettre à chaque élève de pouvoir s'émanciper et de réussir.
5: Salaire retraite, les femmes sont toujours pénalisées. Planning familial 62, c'est notre banderole aujourd'hui.
6: C'est une cause qui nous tient vraiment à cœur, hein, car aujourd'hui encore, l'égalité homme-femme n'est pas présente, notamment dans les salaires.
7: J'aimerais bien travailler 35 heures, mais avoir et puis penser à moi derrière. Je dis, prends la place, je veux bien prendre la tienne. Tu vivras la vie que j'ai.
8: La politique, c'est quand les dominés se révoltent contre les dominants pour revendiquer leurs droits. C'est ça, la politique.
9: Pas mal de forums santé qui sont organisés, de la prévention dans les lycées, les collèges, mais également en milieu carcéral.
10: Bon, moi, j'ai un métier traitant, mais c'est très, très difficile d'avoir un rendez-vous vite fait.
11: Et par chance, j'ai réussi à avoir un médecin 3 mois après que je suis arrivée ici. Par chance.
10: Mais on est sur la liste d'attente, on attend, comme d'hab.
12: Bon, écoutez, la discrimination, je vous dis, c'est un vaste sujet. Hein. C'est quoi la discrimination
13: Au racisme.
14: Pourquoi pas le rapport avec hommes et femmes?
15: Entre les hommes et les femmes. Par exemple, le foot, c'est pour les hommes, la danse, c'est pour les femmes. Dans le travail, comment les femmes, elles sont traitées et tout.
16: Quand on regarde les médias, ce qu'il faut avant tout, c'est un regard critique.
17: Un des problèmes de cet aveuglement médiatique, le manque de pluralisme.
18: Et je vous propose une analyse maintenant de la carte publiée par Le Monde Diplomatique et réalisée par Acrimed, qui possède quoi dans les médias.
19: Pour ce faire, il est nécessaire de faire attention aux sources des informations que l'on trouve.
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21: Bonjour à toutes et tous, bonjour et bienvenue dans notre émission La Sociale sur Microrebelle 99.6, chaque vendredi à 18h et en rediffusion le lundi à 19h. C'est Lucien en micro et je vous propose de commencer par la mobilisation des lycéennes et lycéens qui touchent de très nombreux établissements scolaires, notamment dans le bassin minier. Les lycéens et lycéennes réclament notamment des professeurs, des classes non surchargées, des bâtiments rénovés et pointent les inégalités créées par Parcoursup. Il y a en toile de fond le ras-le-bol face au mépris des gouvernants, avec d'un côté les discours sur la citoyenneté et l'égalité des chances et de l'autre l'insalubrité des bâtiments, les classes surchargées, le manque d'enseignants, d'infirmières, d'AESH et les absences non remplacées. Tout cela étant particulièrement accentué dans les quartiers populaires. Dans le bassin minier, dès lundi dernier, 5 octobre, le site de la Voie du Nord évoquait 200 lycéens et lycéennes rassemblés devant le lycée Condorcet à Lens et un gros dispositif policier à Hénin-Beaumont. Au lycée Béal de Lens, un jeune de 15 ans a perdu la main, victime d'une grenade lancée par les forces de l'ordre. Il est clair que ce que les médias pointent de manière très importante, ce sont, je cite par exemple la Voix du Nord, « les violences qui couvrent les revendications de fond des lycéens ». La Voix du Nord consacrant par ailleurs un article complet à, je cite toujours, « des appels à la casse sur les réseaux sociaux qui viennent troubler le mouvement lycéen ». Bon, au-delà de la Voix du Nord, c'est l'ensemble de la presse qui est au diapason. L'association Acrimed, Observatoire des médias, a visionné par exemple les journaux télévisés de France 2 entre le 28 septembre et le 1er octobre, et a ainsi pu effectuer les constats suivants, je cite, « Du 28 septembre au 1er octobre, les journaux télévisés de France 2 ont consacré 11 sujets aux mobilisations lycéennes. Ces 11 sujets font en cumulé 24 minutes et 53 secondes. Sur ces 24 minutes et 53 secondes, 19 minutes et 26 secondes sont consacrées aux violences, incendies, feux de poubelle ou affrontement entre lycéens et policiers. Parmi elles, 47 secondes, en tout et pour tout, réparties sur trois sujets, sont consacrées à une éventuelle réponse démesurée de la police. 2 minutes et 58 secondes sont consacrées aux accusations du gouvernement envers LFI. 1 minute et 56 secondes, en tout et pour tout, sont consacrées aux revendications des lycéens. 33 secondes, en tout et pour tout, sont consacrées à l'organisation du mouvement lycéen, tracts, boucles WhatsApp, etc. Fin de citation. À partir de là, Acrimed peut conclure, je cite, « Selon une stricte logique comptable, les violences en marge du mouvement sont donc 9 fois plus importantes, selon France 2, que les causes ou les revendications du mouvement lui-même. Les violences policières n'existent quasiment pas, et la cabale du gouvernement contre LFI devance même les revendications des lycéens dans la hiérarchie de l'info. Et ce n'est là qu'un aspect du traitement infligé aux manifestants. À suivre, fin de citation. » Dans un autre article, lundi 5 octobre, Acrimed analyse le retour que fait France Info de la mobilisation lycéenne. La journaliste Sozik Bour reçoit un élu et la première question qui lui est posée, c'est la suivante. Des façades incendiées, des portails et des vitres cassées, les dégâts sont nombreux et coûteux. Bonjour Franck Leroy, président d'Hiver Droite de la région Grand Est, en charge donc des lycées. Il y a eu des dégradations chez vous ? On va évidemment y revenir, mais avant, j'aimerais qu'on parle de l'agression de ce policier près du lycée Courbet à Belfort. C'était vendredi, l'enquête avance, hier déjà des suspects ont été identifiés. Il y a donc 2 personnes qui sont en garde à vue ce matin. J'aimerais avoir votre réaction sur cet événement. Fin de citation. Avec une telle entame, le ton est donné et la suite de l'entretien sera du même tonneau. Ajoutons, pour ce qui nous concerne, que les médias et le gouvernement, en focalisant sur les violences, visent à salir et à discréditer la révolte lycéenne. Et c'est dans ce contexte que l'étude du projet de loi « casseur-payeur » s'accélère. Il prévoit que les personnes mises en cause dans des dégradations en marge de festivités ou manifestations payent les réparations, y compris par le recouvrement des aides sociales. Quand on casse, on doit en payer les conséquences. Manifester est une liberté fondamentale, mais trop souvent des casseurs profitent des manifestations pour commettre des violences et des dégradations, a écrit sur X le Premier ministre Sébastien Lecornu. Une règle simple, ceux qui cassent doivent participer à la réparation, a-t-il résumé. À droite, la classe politique soutient le projet et en cette période électorale, la surenchère est de mise. Lundi 5 octobre, Bruno Retailleau, Les Républicains, propose d'abaisser la majorité pénale à 15 ans. Le sénateur Les Républicains, candidat à l'élection présidentielle, assure qu'il faut changer de pied en matière de justice des mineurs, ce lundi devant plusieurs journalistes. Évoquant uniquement les actes de violence à l'encontre de professeurs, policiers ou passants lors des manifestations, il propose d'abaisser la majorité pénale à 15 ans. On peut sans doute estimer que toutes ces mesures et toutes ces déclarations sont des contre-feux. Parce que, quel est le point de départ en matière de violence ? Le point de départ, c'est la casse du système éducatif. Et à ce sujet, les lycéennes et lycéens n'y sont pour rien. Ils et elles subissent cette casse du système éducatif. Et en l'espèce, les casseurs, ils sont ailleurs. Ils sont au pouvoir, ils sont au gouvernement. Ils sont dans les rangs du patronat vers lequel sont fléchées les aides publiques qui devraient aller à l'école. Donc, première phase, la violence du système éducatif. Deuxième phase, la révolte lycéenne, qui traduit le ras-le-bol de la casse du système éducatif, qui traduit également le dégoût devant l'avenir qui lui est promis. Parce que l'avenir des jeunes, et notamment des jeunes des territoires populaires, ce sont des études supérieures qui relèvent du parcours du combattant, ou ce sont des contrats d'apprentissage ou des missions d'intérim. Le tout dans un contexte de réchauffement climatique de plus en plus palpable et de menaces de guerre persistantes. Avec de telles perspectives, on peut comprendre qu'on ait envie de se révolter. La troisième phase, ce sont les gaz lacrymogènes et les grenades que le gouvernement envoie sur les lycéennes et lycéens. Parce que ce ne peut être que sa seule réponse. Il ne peut rien proposer pour changer le système éducatif. Et il ne peut rien proposer pour un autre avenir aux jeunes. Dans ce cas, il vaut mieux tuer dans l'œuf leurs revendications et leurs révoltes.

0: On va maintenant écouter un reportage d'Elsa, un extrait d'un reportage d'Elsa devant le lycée Henri Darras, où des lycéennes et lycéens se mobilisent.
1: Ce mardi 6 octobre 2026, des professeurs de lycée se mettaient en grève pour soutenir et rejoindre les lycéens et lycéennes qui se mobilisent déjà depuis quelques jours. Micro Rebelle s'est rendu devant le lycée Henri Darras de Liévin et a tendu son micro à une lycéenne, un lycéen et deux enseignants.
2: Moi je m'appelle Elliot, je suis en terminale.
3: Moi je m'appelle Charlie et je suis en terminale aussi.
4: Olivier Mathieu, je suis enseignant au lycée Henri Darras à Liévin, je suis militant pour le SNES FSU.
5: Et moi, je suis Elliot Grison, également enseignant au lycée Henri Darras et également militant au SNES FSU.
6: Pour commencer, c'est quoi aujourd'hui les revendications des lycéens et lycéennes ?
2: Plus de personnel, des bâtiments mieux isolés, l'abolition de Parcoursup, toujours, franchement, ça reste. Beaucoup d'autres lycéens l'ont critiqué aussi, les horaires, 8h-18h tous les jours. Même aussi la mobilisation ici, c'est aussi pour faire soutien à toutes les autres de France, où on a vu dans certains lycées qu'il y avait des rats, des plafonds qui s'effondraient, même si ce n'est pas notre cas ici. C'est une réalité dans des établissements scolaires et ce n'est pas normal.
6: Aujourd'hui, vous faites grève, on est devant le lycée Henri Darras de Liévin. Pourquoi faire grève aujourd'hui ?
4: On appelle à la grève pour soutenir les élèves qui maintenant sont dans la bagarre depuis presque 10 jours. C'est important, hein. Il y a eu des heurts parfois très violents avec la police. On pense que c'est important d'être à côté d'eux, ne serait-ce que pour apaiser un peu la situation. Et puis aussi pour les soutenir, parce que fondamentalement, les revendications que mettent en avant les élèves, ce sont les mêmes qu'on défend depuis de nombreuses années sans être entendu.
6: Je vous propose de revenir peut-être, d'approfondir certains points. Vous sembliez animé par Parcoursup. Est-ce que vous pourriez déjà décrire ce que c'est que ce système Parcoursup ? Et ensuite, ce qui, pour vous, a des limites.
2: C'est un algorithme qui classe les élèves en fonction de leurs résultats, leur appréciation, plein de critères différents. Et c'est ça qui va leur fournir plus ou moins de place pour les universités ou leur prépa ou n'importe quoi, en tout cas les études de leur choix. Et c'est très arbitraire, on n'est pas au courant de tous les facteurs qui définissent Parcoursup. Et auparavant, enfin avant l'invention de Parcoursup, c'était plus facile d'accéder à des universités. Donc, je pense aussi que Parcoursup, c'est un peu la représentation de cette difficulté à rejoindre nos études et puis finalement d'être libre d'étudier ce qu'on en voudrait vraiment.
6: En fait, on vous demande en terminale de faire des vœux, c'est-à-dire de proposer des endroits où vous voulez aller après, en études supérieures. Et parfois, vous n'avez ni votre premier, ni votre deuxième, voire ni votre troisième vœu. Et il est possible parfois de se retrouver sans solution ?
2: Oui, c'est ça. On peut être mis soit refusé, soit sur liste d'attente, soit accepté. Mais donc, il y a beaucoup d'élèves qui se font refuser ou qui sont en liste d'attente. Et donc, ça peut créer déjà beaucoup de stress pour leurs études. Enfin, est-ce qu'ils sont pris dans leur étude de leur choix ? Soit les mettre dans des plans B, ou, enfin, même plan C, plan D, je ne sais pas. Et puis, ça peut les laisser sans choix d'avenir et les forcer à avoir des années blanches, sachant que ce n'est même pas sûr qu'ils puissent avoir une orientation l'année d'après. Donc c'est beaucoup de stress, c'est beaucoup de complexité pour rejoindre les études pour pas beaucoup d'élèves, je pense.
6: Ça, c'est une vraie réalité aujourd'hui, vous, entre lycéens, lycéennes, c'est quelque chose dont vous parlez. C'est une vraie source de stress, ça, cette interrogation sur le post-bac ?
2: Honnêtement, nous, on ne nous a pas encore tellement parlé au sein du lycée de Parcoursup et nous orienter vers... Depuis la rentrée, on t'a parlé de Parcoursup. On t'a,
7: dit, ouais.
2: On t'a juste dit qu'il fallait faire des vœux en décembre et c'est tout.
7: On
2: n'a eu aucun accompagnement vis-à-vis de Parcoursup alors qu'on est censé faire nos vœux, je crois, en décembre ou en janvier. Enfin, c'est pas très longtemps.
6: Peut-être les autres revendications, le manque de personnel, le manque de moyens. Concrètement, ça se traduit comment au quotidien dans vos études ?
2: Alors la plupart des toilettes à l'heure actuelle sont fermées ou ouvertes que dans certaines petites périodes. Ils sentent pas bon, ils sont pas en bon état, il n'y a plus de verrou, donc c'est pas agréable pour toujours étudier dans des conditions saines.
3: Hein. Ouais, au bâtiment C par exemple, les escaliers sont dans un état déployable parce qu'on manque de personnel d'agent d'entretien. Et du coup il y a une petite guerre qui se passe, mais par conséquent les escaliers ne sont presque jamais nettoyés. Donc on vit dans un lycée en fait où il y a des déchets par terre, etc. Donc certes c'est aux lycéens de ne pas mettre les déchets par terre. Sauf qu'on voit bien que dans ce cas-là, il y a un manque de moyens, de paye et de personnel pour nettoyer le lycée, quoi.
6: Ici, on est dans un lycée qui est à la fois d'enseignement général et technique et à la fois lycée professionnel. Est-ce qu'il y a des passerelles entre ces deux lycées? Est-ce que les revendications sont semblables? Est-ce que vous avez des discussions parfois entre lycéens et lycéennes à la fois du pro, du professionnel et du général et technique?
2: Alors, pas trop, je pense, parce que le bâtiment... Les élèves en professionnel ont un bâtiment quasiment dédié à eux, pareil pour les technologiques, ce qui fait qu'on ne se croise pas forcément, ou en tout cas on ne va pas discuter. Donc on parle souvent avec des gens qui sont dans les mêmes, qui ont quasiment les mêmes études que nous. Mais ça n'empêche pas de le peu d'interaction qu'on voit, enfin ça n'empêche pas que ça existe quand même, sachant qu'à la base, il y a beaucoup d'élèves qui se connaissent d'avant encore et qui voient bien leur...
3: Le bâtiment des lycéens professionnels, le BAT-E. Le BAT-E, il tombe en ruine. On a fait nos oraux de français au BAT-E. Mais jamais je passe une année scolaire là-dedans. Et moi, je donne tout mon soutien aux élèves qui passent leur année scolaire là-dedans. Le bâtiment, eux, il tombe en ruine. Il y a des élèves là-dedans. Je sais même pas comment ils font. Ils sont en pro, ils sont censés travailler dans des conditions de sécurité parce qu'ils manipulent des objets qui sont un peu dangereux en pro. Et ils travaillent dans un bâtiment, il y a de la roue, il y a de la ferraille, les escaliers, tu marches dessus, t'as deux doigts de s'effondrer. Enfin, à un moment, c'est pas possible. En plus, je me suis rendu compte vraiment du manque de budget en professionnel, quoi. On prend vraiment les professionnels pour des ploucs, alors que c'est eux qui vont venir réparer nos boîtes électriques. Je sais pas comment ça s'appelle, je suis pas dans le truc. C'est eux qui vont venir voir nos plomberies et tout. C'est eux qui vont venir nous aider dans le jour du quotidien avec leurs mains et qui vont charbonner. Nous, on est là, on est assis, on étudie. Eux, ils ont des bâtiments de merde, mais ils sont obligés d'utiliser le matériel. Je trouve ça nul, ça.
6: Au niveau des enseignants, est-ce que vous pensez qu'il manque des enseignants?
2: Il y a moins d'élèves qu'il y a 10 ans au sein du lycée. Pourtant, les classes sont quasiment, enfin, tout aussi chargées. L'année dernière, pour les STMG, ils n'ont pas eu droit pendant 6 mois. C'est pas normal d'avoir 6 mois alors qu'on prépare le bac, ne pas avoir cours, sachant que c'est une épreuve notée. Donc, il manque de remplacement de professeurs. Et même si on a moins d'élèves, ça devrait être un facteur pour que les étudiants puissent avoir des meilleures conditions d'apprentissage, qu'ils puissent être moins dans leur classe. Alors que finalement, ce n'est pas le cas, on nous coupe le budget et on se retrouve tout autant en classe. Il n'y a pas de remplacement, comme je l'ai dit. Bon, bref, en fait, ce n'est pas agréable. Donc, il manque du personnel, bien sûr.
6: D'après vous, pourquoi ce manque de moyens matériels et humains que vous réclamez depuis plusieurs années, pourquoi il persiste?
4: Très clairement, hein, c'est des politiques gouvernementales. Alors, dès qu'on dit ça, on a l'impression qu'on est dans l'abstraction et dans la théorie. Mais en réalité, ça a des effets très concrets. On a des gouvernements qui suppriment du budget. Là, pour le budget 2027, on est sur une suppression de 15 000 postes d'enseignants. C'est quand même fou. Hein. En plein mouvement étudiant, le gouvernement qui maintient une telle mesure dans la préparation de son budget. Alors, on nous dit qu'il y a la dette, hein, il faut rembourser la dette. Alors, nous, on veut bien, mais... Pourquoi ce serait au service public de payer? Pourquoi ce serait à un service public qui quand même rend service à la population, notamment à la population la plus fragile, alors que dans le même temps, finalement, on augmente le budget de la défense comme jamais, on distribue comme jamais des aides aux grandes entreprises. Nous, là-dedans, l'éducation nationale, les hôpitaux, les services publics en général, on est les parents pauvres. Hein. Et ça ne peut plus durer. Et c'est ce que vivent les élèves, en fait. Et quand je dis parents pauvres, c'est pas tout à fait une image, parfois, dans l'établissement. Alors, pas tout le temps, hein, y a des choses qui vont bien, mais quand il y a des queues de trois quarts d'heure devant la cantine avec des bousculades, quand on a des toilettes qui sont cassées, qui sont pas réparées, on a l'impression d'être un peu dans un pays du tiers-monde, quand même.
6: Vous disiez aussi que vous avez des emplois du temps qui sont fatigants.
2: Je dois prendre le bus scolaire le matin, donc je me lève à 6h30, donc j'ai encore de la chance, on va dire. Après, bon, je me prépare exactement, je pars, j'arrive au lycée. Sachant que je suis aussi le dernier bus, j'arrive systématiquement en retard au lycée. Et c'est pas mon choix, c'est le seul bus qui me permet d'arriver au lycée et il arrive toujours en retard, en fait, j'ai pas faim. Donc bref, ça, c'est déjà
6: C'est du stress.
2: Ouais, c'est du stress, c'est un agacement au début de la journée. Puis après les journées, on enchaîne les cours, on a parfois qu'une heure pour manger, même régulièrement. Et puis cette année, on a un gros problème avec la cantine sur l'heure de 12 à 13, qui est il y a beaucoup trop de monde et on accueille également un autre lycée, ce qui fait qu'on va avoir 15 minutes pour manger si on mange à la cantine. 20 minutes, c'est pas suffisant, donc c'est pas normal. Et certains élèves, du coup, ont des horaires qui les font finir à 18h. Et après, il faut encore prendre le bus. C'est-à-dire qu'on est rentré seulement à 19h30 chez nous. Il faut encore se changer, manger, faire nos devoirs. Donc finalement, à quelle heure on a notre temps libre, en fait? Et est-ce qu'on est obligé de choisir entre dormir et avoir du temps libre? Enfin, prendre soin de nous ou se reposer et pouvoir être plus productif la journée d'après, sachant qu'on sait que ce sera pareil le lendemain et que on sera tout aussi stressé et tout aussi fatigué, en fait. Aussi, ça arrive souvent, surtout pour les classes qui n'ont pas forcément d'options, qu'ils aient une grande amplitude horaire, mais quand même pas mal de trous dans la journée, ce qui fait qu'ils sont obligés de rester au lycée, sachant que depuis l'année dernière, le lycée nous interdit de sortir, même si on a plusieurs heures de trous, hors des heures du midi, pour éviter l'absentéisme. Mais ce qui fait qu'on est cloisonné dans le lycée. Et cette année même, on a eu l'interdiction des téléphones. Sauf que même dans le CDI, c'est réglementé. Ça veut dire que même si on veut faire nos devoirs, c'est compliqué. Et on pourrait se dire qu'on ira à la cafétéria pour étudier. Mais celle-ci aussi a été fermée hors du temps du midi. Ce qui fait qu'on n'a plus d'endroit vraiment pour étudier dans le calme. On ne peut plus rentrer chez nous. Et on ne peut même pas utiliser notre support d'éducation. Sachant qu'en plus, l'utilisation de Pronote, elle est très importante. Puisque dans notre lycée, il n'y a plus de carnet de liaison. On a plus vraiment de papier lié au... on n'a plus de carnet de liaison, etc. Ouais.
6: Vous pourriez redire, c'est quoi Pronote?
2: Le système public éducatif français. Donc c'est là-bas qu'on voit nos emplois du temps. C'est aussi un système de messagerie. Et puis c'est aussi la plateforme où on observe nos notes et nos bulletins.
6: C'est uniquement dématérialisé.
2: C'est ça. Ben, si on ne peut pas avoir accès à cette plateforme, on ne peut pas avoir accès à des endroits pour travailler et on ne peut pas rentrer chez nous, finalement on est bloqué à pouvoir pas faire grand-chose. Enfin, on rentre chez nous tard, on part de chez nous tôt et on fait pas grand chose finalement dans la journée. C'est un peu, c'est agaçant.
6: Est-ce que vous avez eu l'occasion, sur toutes les revendications que vous venez d'établir, de aussi vous réunir peut-être un peu plus collectivement entre élèves pour avoir des discussions sur que faire, quels seraient les moyens d'action?
2: Alors ici à Liévin, ça a été plus compliqué. Je sais qu'hier il y a eu un conseil de ville lycéenne. Donc c'est des élèves qui ont été élus pour discuter de problématiques au sein du lycée. Mais bref, c'est la seule action qui a été faite pour l'instant. Et au sein des élèves, on n'a pas vraiment eu de temps ou de moyens de se rassembler. Je pense que c'est aussi un problème là au lycée. On devrait avoir plus facilement avoir accès à quelque chose qui nous permette de nous rassembler, de nous mobiliser et puis même de faire converger nos idées.
6: À qui s'adresser pour ces revendications? Est-ce que c'est à l'État? Est-ce que c'est à la région qui est en charge de financer les lycées?
4: Alors nous, ici, au lycée Henri d'Arras, on a un problème parce qu'on a appris hier que la région avait voté une dotation en baisse pour l'établissement. Alors, sur la cité scolaire, les deux lycées, hein, lycée professionnel et lycée général, ça représentera 100 000 euros de moins. Donc, alors effectivement, hein, notre interlocuteur, là, pour le coup, dans le cadre de la loi, c'est la région. Hein, c'est elle qui finance ce qu'on appelle... le bâti, celle qui nous donne l'argent pour payer les factures de gaz, d'électricité, mais aussi les budgets qui nous servent pour les sorties scolaires. Donc là, le vote hier de la région, c'est un coup de poignard supplémentaire qui est porté au lycée Henri d'Arras. On n'avait pas besoin de ça. Donc effectivement, on a fait un communiqué de presse pour dénoncer la situation. On va s'adresser à la région pour lui dire que là, les comptes n'y sont pas. Et que ce genre de mesure en plein mouvement lycéen, c'est inadmissible.
6: Est-ce que la région baisse ses dotations au lycée parce qu'elle-même reçoit moins d'argent de l'État?
4: Alors, c'est une des données du problème. Hein. Le budget de l'État est en diminution, donc les dotations aux régions, aux collectivités vont l'être aussi. Alors, il y a une petite contradiction en ce moment, hein, puisque le gouvernement dit qu'il va recenser... tout ce qui ne va pas dans le bâti scolaire, mais sans justement parler argent. Là, ce dont on aurait besoin, c'est que l'État il s'engage sur un plan sur le bâti scolaire pour des réparations d'urgence, parce qu'il y a plein d'établissements où il y a des réparations d'urgence à faire. Et puis, on a un gros problème avec l'adaptation au changement climatique, où là, les petits budgets qui étaient prévus ont été suspendus. Donc là, il faudrait que l'État y remette aussi la main à la poche parce que c'est un vrai problème. On ne peut pas avoir des salles de classe qui chauffent à 27-28 au mois d'avril et puis qui passent allègrement la barre des 30 au mois de juin.
6: Est-ce que toutes ces problématiques, vous en discutez avec vos collègues, avec les élèves, notamment depuis une semaine, 10 jours?
5: Oui, on a eu une réunion d'information syndicale vendredi, il y a une dizaine de jours, où on a eu l'occasion d'évoquer à la fois les problématiques qu'on a évoquées aujourd'hui, mais également les problématiques plus locales au sein de notre établissement, qui ont à voir avec d'autres sujets tels que les problèmes de gestion, d'intendance ou ce genre de choses. On échange, mais pas suffisamment à mon goût. Moi, j'aurais préféré qu'il y ait un peu plus de choses qui soient dites ou qui soient suivies par les collègues aussi, parce que je pense qu'on est tous touchés et je pense aussi que dans un futur proche ou lointain, on a tous des enfants qui passeront par le lycée et plus globalement par l'école publique et l'école de la République. Donc moi, j'ose y croire encore et j'espère que les choses bougeront.

0: Et depuis le début du mouvement, il a commencé quand ici à Liévin?
1: Alors, mardi dernier, il y a déjà eu des essais, mais qui n'ont pas abouti. Et à partir de mercredi dernier, ça a commencé. Chaque jour, c'était plus grand jusqu'à vendredi où il y en a eu deux au sein de la journée. Il y en a eu un à 8h qui s'est fait disperser et il y en a eu un à 13h ou à 14h, je crois.
0: Et c'était quoi? C'était des blocages devant l'établissement?
1: C'était des blocages devant l'établissement. Il y a eu aussi des pancartes avec des revendications, avec sous le ton humoristique pour faire une satire de ce problème. Et puis aussi, on a eu aussi quelques actions comme des mortiers, par exemple, qui étaient festifs. On a eu des confettis aussi qui ont été lancés, des ballons qui ont été ramenés pour jouer ensemble. Enfin, je pense que c'est quand même... ça a plutôt été festif comme événement. Et je pense que c'est ça surtout qu'il faut souligner.
0: Est-ce que ces temps de rassemblement et de blocage peuvent être aussi l'occasion justement de faire des réunions ou des petites assemblées générales pour justement discuter collectivement des revendications et peut-être du plan d'action à venir? En gros, est-ce que vous avez l'impression qu'il y a un peu soit des organisations lycéennes, que ce soit syndicales ou associatives, ou en tout cas une sorte d'ébauche de mouvement et en tout cas d'organisation?
2: Non, pas du tout. Et je pense aussi que les profs ont été, merci à ceux qui sont là dans notre cœur et tout, mais les profs n'ont pas été assez rapides à réagir. Je sais qu'il y a plein de profs là qui nous disent on a peur des CRS et de la police, mais à un moment vous laissez des gamins de 15 ans dehors et vous leur dites faites gaffe, mais c'est gentil de faire gaffe, sauf que c'est des jeunes de 15 ans qui n'ont jamais manifesté, et après on s'étonne qu'ils sont des casseurs et qu'ils mettent des trucs en feu. C'est des gens qui sont jamais allés en manifestation et qui connaissent pas les règles de vie, on va dire, si on a d'une manifestation, ils sont jamais venus. Donc comment est-ce que vous voulez qu'il n'y ait pas de casseurs, mais qu'il n'y a aucun adulte avec nous, il n'y a aucun adulte qui nous soutient, et les seuls adultes qui nous soutiennent, on commence à dire qu'ils nous instrumentalisent, et on commence à dire qu'ils nous utilisent et tout, alors que ça a commencé bien avant leur opinion. Donc là, merci aux profs qui sont venus nous soutenir, mais j'espérais un peu plus de personnes avec nous, quoi.
0: Comment se passe le lien avec les élèves depuis notamment le début de la mobilisation?
3: Alors, c'est la jeunesse de 2026, donc il y a beaucoup de choses sur les réseaux sociaux. Parfois on peut regretter que ce soit pas très organisé, même pour eux, mais en tout cas les choses elles se font. Dans les salles de classe on a pas mal de discussions, nous on va devant les établissements le matin discuter, on prend la température, etc. Moi je trouve que c'est super intéressant. Vous savez, je suis syndicaliste, ça fait 10 ans que, par exemple, qu'on est en bagarre contre ce qu'on appelle les réformes du lycée, les réformes Blanquer. Il y a des choses qu'on dit depuis 10 ans, et finalement là moi ce que j'entends dans les paroles des élèves, c'est une illustration de tous ces combats qu'on a menés depuis 10 ans, et ça me fait dire qu'on avait raison de le faire.
0: Vous dites qu'il y a un besoin peut-être d'être accompagné par des adultes ou du personnel scolaire pour justement peut-être comprendre comment fonctionne une mobilisation?
2: Je pense que ça peut nous aider, ouais. Et aussi, les profs, moi je sais j'ai plein de profs qui me disent on vous soutient, vous avez raison de le faire, etc. Mais qui ne se montrent pas et qui attendent que ça passe. Donc à un moment, si vous avez les mêmes revendications que nous, ce serait peut-être bien de venir avec nous. Et je pense, oui, que s'il y a plus d'adultes, les communications avec la police se feraient peut-être plus dans de meilleures conditions. Après, pour l'instant, on ne sait pas, ça ne s'est jamais passé, mais... Je pense vraiment que ça aiderait à mettre un cadre aux manifestations que là, on n'a pas eu jeudi, par exemple. Voilà, on a moins eu jeudi.
1: Il y a aussi quelque chose à noter, c'est malgré, on peut dire, ce manque de communication, on a eu plusieurs lycées qui se sont regroupés devant le nôtre ou devant les autres lycées du coin, ce qui montre que les gens ont quand même réussi à se rassembler malgré cette absence d'organisation.
0: Comment ça se fait, ça, justement? Comment vous êtes au courant, déjà? Comment le mouvement s'est lancé? Et comment vous communiquez entre vous, au sein d'un lycée, et même entre les lycées?
1: Les réseaux sociaux, je pense que tout ça a été... ça a percé, ça a été très connu grâce aux réseaux sociaux, parce qu'on a vu les conditions, on a vu les révoltes. Et je pense qu'à beaucoup de lycéens, ça leur a dit, mais en fait, non, moi aussi, c'est pas normal ce qui se passe ici. J'ai envie de montrer ma voix et de m'exprimer. Malgré le manque d'organisation, cette voie est toujours là et elle continuera d'exister, je pense.
0: Aujourd'hui, on est mardi 6 octobre 2026, donc il y a effectivement un petit rassemblement de lycéens-lycéennes, et puis vous êtes soutenu par aussi une petite grève enseignante. C'est quoi le devenir de ce mouvement lycéen dans les jours qui viennent, en tout cas ici à Henri Darras, à Liévin?
2: Henri Darras, vu comment c'est parti, je ne suis pas sûre que ça tienne toute la semaine, malheureusement, parce que... Je pense que là, vu que les profs nous ont rejoints, je pense qu'il y a certaines personnes qui ça les amuse plus trop, ils ont plus envie de venir. Il y a des gens, je pense qu'il y a des gens, ils ont dû prendre ça comme un jeu. Moi, ça me dérange absolument pas qu'il y en a qui viennent parce qu'ils veulent sécher. Grand bien leur face, écoute, ça booste le mouvement, quoi. Mais ouais, je suis pas sûre que ça tienne la semaine, à part si demain ils décident de faire un truc. Je pense que ça se passe plus dans Lens, parce que dans Lens, ils sont énervés avec ce qui s'est passé hier à Béal. Il y en a beaucoup qui sont à Condorcet, là, parce que les profs ont rejoint à Condorcet. Et il y en a beaucoup qui vont à Béal, il y en a beaucoup qui vont à Robespierre. Je pense que ça va plus

0: des méthodes répressives extrêmement violentes. Alors, ce n'est pas le cas ce matin devant le lycée, tant mieux. Mais à plusieurs moments sur Lens et puis ailleurs en France, hein, ça a été extrêmement violent. Employer des grenades comme ça, c'est pas normal. C'est évident que quand on emploie ce genre de grenade, y a un moment où les élèves ils ramassent et puis ils balancent. Et c'est évident qu'on allait vers ce genre d'accident, ou alors que la grenade est atterrie malheureusement sur la main de l'élève. Voilà. Prendre de tels risques, c'est scandaleux. Et je pense que ce n'est pas que l'agent de police qui est en cause. Voilà. C'est une doctrine de maintien de l'ordre. Derrière, c'est le préfet. Derrière, c'est le ministère de l'Intérieur. Voilà. Moi, j'ai participé à de nombreux mouvements sur les retraites, contre le bac Blanquer, etc. À chaque fois, on a eu ce genre de comportement extrêmement violent dans le maintien de l'ordre. Et aujourd'hui, ça prend des tournures dramatiques. Hein. Voilà. Donc, toute notre pensée pour cet élève du lycée Béal, pour nos collègues.
1: Je voulais revenir peut-être sur la violence qui sont montrées par les médias, les poubelles brûlées, etc. C'est une grosse plainte des médias, mais j'ai l'impression quand même que la plupart du temps, on considère ça plus grave que des lycéens qui manifestent et qui se font réprimer par la police. Et d'autant plus que ces choses qui sont brûlées, c'est aussi une façon de montrer l'énervement de tous les lycéens et le système dans lequel ils grandissent, qui n'est pas normal. Et justement, avec ce manque d'organisation, c'est peut-être la seule manière de vraiment se faire entendre.
2: Effectivement, c'est quoi votre analyse aujourd'hui du traitement médiatique du mouvement lycéen ?
3: Ils sont insupportables. J'ai essayé de regarder un peu partout. Je me suis retrouvée sur des chaînes où je ne suis jamais allée auparavant. Mais on voit que les poubelles qui brûlent. C'est bon, on a compris. On a brûlé des poubelles, on a brûlé des lycées. Waouh, on a compris, les gars. En attendant, il y a des mouvements pacifistes, que ce soit dans le centre de Paris ou dans plein de grandes villes, où là, on n'y va pas parce que y a pas la petite info qui croustille, donc on s'en fout un peu des élèves qui manifestent pacifiquement. Et non, mais ils nous disent qu'il faut arrêter de brûler, il faut arrêter de se parler sur les réseaux sociaux. En fait, ils veulent juste que le mouvement s'arrête. Du coup, ils décrédibilisent tout. Et c'est insupportable. C'est des adultes qui... Ça fait des années qu'ils sont plus allés au lycée. Ça fait des années, eux, c'est parce qu'eux, ils n'ont pas parlé. Personne ne doit parler à un moment... Moi j'en peux plus. Bah ouais. CNews, voilà, je cite, hier j'ai regardé CNews, ça m'a déprimée, wesh. Ils sont insupportables. Moi je veux juste qu'on montre un peu ceci, ce que les policiers font. Il y a des fois, hier à Béal, moi mon pote qui était, il m'envoyait des snaps. Ok, il lançait des feux d'artifice, est-ce que ça valait de perdre une main? Depuis quand on ramène des grenades à des mobilisations lycéennes? Depuis quand on ramène des grenades avec des gamins de 15 ans? Du coup, hier, la journée m'a saoulée, les médias ils ont été insupportables. Commencez un peu plus à montrer les vraies revendications, parce que sinon ça s'arrêtera pas.
0: Ce qu'on souhaite, c'est que ce mouvement des lycéens, ils puissent gagner, qu'ils s'amplifient. Qui trouvent l'appui du reste de la population. Je pense que dans la population, il y a plein de gens qui ne sont pas contents et puis finalement qui ont des revendications un peu similaires. Je parlais de nos collègues dans les services publics, dans les hôpitaux, un peu au ministère de la Justice, un petit peu partout. Je pense que les gens qui bossent dans le privé aujourd'hui, qui sont contraints par des petits salaires et puis par un prix de l'essence qui augmente, eux aussi, ils ont des raisons d'être en colère. Et je pense qu'en fait, c'est ça qui fait peur actuellement au gouvernement. C'est pas tellement la violence des lycéens, parce que, quoi qu'on en dise, ça reste un peu anecdotique. Il y a du mobilier urbain qui est détruit. Ok, c'est vrai, mais c'est pas la fin du monde. Mais je pense que ce qui fait réellement peur au gouvernement, c'est d'avoir un mouvement social d'ampleur, qu'il déborde et qui peut faire tache d'huile. Et moi, ce que j'espère, c'est qu'il fasse tache d'huile et qu'il permette à des revendications qui sont portées par le monde du travail depuis 10 ans de enfin pouvoir être prises en compte par un gouvernement et par un président de la République qui sont restés complètement sourds à tout ça.
1: Ce mouvement est donc engagé pour beaucoup de lycéens et je pense qu'il ne s'arrêtera pas tant qu'on ne sera pas suffisamment entendu. Ça veut dire que même si on peut croire que ça s'estompera, on ne s'arrêtera pas tant qu'on n'aura pas eu ce qu'on voudra, même si les semaines passent et on ne s'arrêtera pas.
2: Aujourd'hui, le ministre de l'Éducation, Édouard Geffray, dit avoir entendu les revendications des lycéens et lycéennes, dit essayer de mettre en place des choses, une plateforme d'écoute, ce genre de choses. D'après vous, est-ce que c'est suffisant? Est-ce que vous avez le sentiment d'être entendu, d'être écouté?
1: Non, je ne pense pas que ce soit suffisant, puisque on sait que c'est seulement quelque chose de... C'est une façade, ce n'est pas le cas. Il y a la...

0: dernière encore, ils criaient aux violences et que c'était n'importe quoi. Enfin, c'est parce qu'ils ont peur, enfin, le gouvernement a peur que la révolte, enfin, ça devienne une révolte et que ça prenne de l'ampleur. C'est seulement un moyen de réprimer la foule. Mais on sait qu'on ne sera pas entendu pour l'instant. Enfin, c'est pas le cas, c'est pas ce qu'on veut. C'est pas suffisant.
1: Qu'il y a un gros manque d'empathie de la part d'un peu tout le monde là dans le pays. Hier, je vais repartir sur le monsieur qui a perdu le gamin qui a perdu sa main à Béal, mais on se balade 2 secondes sur les réseaux, il y a des on, plus de bras pas de chocolat, il y en a qui disent ouais, il pourra pas jouer à GTA 6. Enfin, la première chose que vous pensez quand vous voyez qu'un gamin s'est fait mutiler, c'est de dire qu'il pourra pas jouer à GTA 6. Je trouve que les gens n'ont plus d'empathie et je pense aussi que ça passe parce que ils voient pas les images. Et même si je sais que montrer ça à la télé, ça heurterait des sensibilités et ce serait pas bien, je pense que ces gens-là, ils sont déconnectés, ils se rendent pas compte de ce que c'était. Moi, j'ai vu les images, ils se rendent pas compte de ce que c'était d'une main en lambeaux. Ils savent pas. À tout moment, leur enfant se fait déchiqueter la main, ce sera les premiers à pleurer. Et normal, et on sera les premiers à pleurer avec eux. Mais je pense vraiment qu'il y a un gros manque d'empathie. Tout le monde pense plus qu'à sa gueule. Et les gamins qui se font mutiler, on leur dit bien fait pour eux. Et bah, honnêtement, ça me déprime de voir des adultes qui sont censés nous protéger se réjouir. Et jubiler et faire des blagues sur notre mal-être, ça m'énerve, je suis énervée en fait. Je sais pas si ça s'est entendu déjà, mais je suis un petit peu.
0: Aussi, je pense que ça montre bien le mépris qu'ont les élites qui dirigent la plupart des médias en fait. Hein, parce que on voit ce dégoût des lycéens qui montrent leur voix. Et puis, ces gens qui n'ont jamais connu l'école publique, qui ne savent pas ce qui se passe. Et puis même, on a aussi cette... ces clichés, même les blagues qui sont faites sur les lycéens, sur les médias, ça va être quelque chose de très stigmatisant. Et on va essayer de mimer des racailles, des gens de banlieue, des gens, des personnes racisées. Donc c'est aussi un système encore plus oppressif pour... Enfin, c'est raciste, ça méprise les pauvres en fait. Enfin, tout ça, on a vraiment une... on ne se sent pas écouté et en plus on se sent méprisé par... Par tous les bourgeois en fait, enfin, honnêtement c'est honteux je trouve.
1: La première préoccupation c'est juste de ramener ça à la politique, honnêtement ils en ont rien à foutre de nous ce qu'on demande. On voit bien que la première réaction à nos mouvements ça n'a pas été de peut-être on va regarder un peu dans les lycées, on va investiguer, on va voir les états des lycées, comme ça on prendra des décisions. Ça a été de dire oh c'est la gauche, oh c'est la gauche qui casse les couilles, oh c'est les filles qui leur poussent à faire ça, oh là là Lucien ils ont rien vécu de leur vie. Oui c'était les frères musulmans. Mais à un moment réveillez-vous les gars. Ils n'ont jamais mis un pied dans un lycée public. C'est des gens, ils sont dans le privé depuis des années, ils nous parlent de méritocratie. Les gars, s'il vous plaît, venez voir les conditions, venez revenir étudier pendant 5 secondes dans nos lycées et vous verrez que LFI, nous, on n'en a rien à foutre. Je suis pas là pour LFI, je dis quand je suis allée à Condorcet manifester, je suis pas allée pour LFI. J'y suis allée parce qu'à Condorcet, mes potes, leur lycée, il est dégueulasse, il est dans des conditions déplorables. Et si LFI nous rejoint, que grand bien leur fasse, grand bien leur fasse. S'ils utilisent ça pour leur voix, rien à foutre. Mais moi, j'en peux plus que le RN et tout récupère ça pour faire encore plus niquer LFI. C'est bon, et on a compris, Mélenchon, c'est le diable de votre existence. C'est bon, on a compris, les gars. À un moment, occupez-vous de nous et arrêtez de tout ramener ça. Ouais, Retailleau, là, faut interdire le parti, mec. Tu sais qui d'autre interdit les partis? Je dirais pas, mais ça commence par un N, frère.
2: Un petit mot de la fin ou...
1: Un petit mot de la fin, moi je veux pas que ça s'arrête. Je m'en fous si j'aurai 20 000 heures d'absence sur Parcoursup à la fin de l'année. Je veux pas que ça s'arrête et je veux qu'on arrête la récupération politique parce qu'ils se tapent la honte.
2: Parce que là, du coup, vous êtes comme en grève un peu. Vous n'allez pas en cours et c'est... Politiquement, vous assumez le fait de vous mobiliser devant l'établissement?
1: Alors seulement si ça ne me portera pas préjudice pour mes absences, oui, parce que je veux quand même les justifier mes absences, mais sinon oui, c'est ça, je suis en grève.
0: Oui, oui, on assume tout ça, mais ça me fait penser à autre chose, c'est que les absences peuvent aussi compter en fonction de nos écoles sur Parcoursup, ça veut dire que même si on manifeste ou si on montre notre mécontentement en n'allant pas à nos cours, c'est notre avenir qui est en jeu, c'est pas juste un salaire en fin de mois qui peut baisser, même si c'est déjà trop, c'est notre avenir qui peut changer, quoi.
3: Merci à Elliot, Charlie, Olivier Mathieu et Elliot Graison, lycéenne, lycéen et professeur du lycée Henri d'Arras de Liévin.

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1: Nous poursuivons notre émission La Sociale sur micro-rebelle 99.6 le vendredi à 18h et en rediffusion le lundi à 19h. On va continuer à évoquer les jeunes et l'avenir qui leur est promis, en abordant maintenant le nouveau service militaire à partir des déclarations d'Emmanuel Macron il y a un an, en novembre 2025, et il y a un mois, en septembre dernier. Il y a un an donc, en Isère, devant la 27e brigade d'infanterie de montagne de Vars, Emmanuel Macron dévoilait les contours du nouveau service militaire qui doit remplacer le SNU. Le SNU, on s'en souvient, c'est le service national universel qui, il faut bien le dire, n'a pas entraîné une très grande motivation chez les jeunes. D'où l'annonce d'un nouveau service militaire. Il devrait, selon Emmanuel Macron, concerner 50 000 jeunes par an en 2035. Il durerait 10 mois et permettrait une rémunération de 800 € par mois aux appelés. La presse a largement repris les déclarations du chef de l'État devant la 27e brigade d'infanterie de montagne de Vars. Je cite « Notre jeunesse a soif d'engagement et est prête à se lever pour la patrie. Ce service poursuit trois objectifs précis : renforcer le pacte noué entre notre nation et notre armée, renforcer la capacité de résistance de notre nation et consolider la formation de nos jeunes. » Fin de citation. Emmanuel Macron prévoyait cependant la possibilité de rendre ce service obligatoire dans des cas exceptionnels. En cas de crise majeure, le Parlement pourra autoriser de faire appel, au-delà des seuls volontaires, à ceux dont les compétences auront été repérées lors de cette journée de mobilisation. Alors, le service national deviendrait obligatoire, a-t-il expliqué. Le mois dernier, sur la base militaire d'Orange, dans le Vaucluse, Emmanuel Macron a officiellement lancé la première année de ce nouveau service national. L'objectif est de 3000 jeunes. À Orange, une centaine de jeunes lui faisaient face. Et Emmanuel Macron leur déclarait, je cite, « Ce qui vous rassemble aujourd'hui, c'est ce désir de servir plus grand que soi et de se rendre utile à la France. Au-delà d'un métier, de compétences, de la découverte d'une vie unité militaire, vous allez apprendre quelque chose de bien plus précieux encore, le sens du collectif. » Fin de citation. Le fond de l'air, il faut bien le reconnaître, est belliciste. Il y a un an, cette fois-ci en octobre 2025, le nouveau chef d'état-major des armées, le général Mandon, expliquait qu'il fallait se préparer à un choc avec la Russie et devant les maires de France, il a demandé de se tenir prêt à accepter de perdre ses enfants et de souffrir économiquement. Cette année, les nouveaux conseils municipaux élus ont désigné les correspondants défense. Nous avons ainsi pu lire dans le bulletin municipal d'une commune du bassin minier le rôle de ces corps def, les correspondants défense. Je cite « Informer les habitants sur les questions de défense et l'organisation des armées. Sensibiliser les jeunes au parcours de citoyenneté et à la journée défense et citoyenneté, la JDC. Participer au devoir de mémoire et à la valorisation du patrimoine lié aux anciens combattants. Assurer le lien avec les services de l'État et les autorités militaires. Bref, mettons-nous bien dans la tête le fait qu'il faut nous préparer au bruit des bottes. C'est en tout cas le sens de l'intervention du ministre de la Défense, Jean-Louis Barrot. Lors d'un échange avec des lycéens à Nantes, en mars 2025, il déclare notamment « Le réarmement des esprits commence à l'école ». Et c'est ainsi que le 2 juillet dernier, une circulaire officielle rend obligatoire une cérémonie du 11 novembre dans les établissements scolaires. Cette circulaire précise le contexte, je cite, « dans un environnement international marqué par des formes renouvelées de conflictualité ». Fin de citation. On comprend ainsi que ce n'est pas tant un hommage aux morts de la Grande Guerre qui est rendu, mais la prochaine guerre qu'on souhaite faire infuser dans les esprits. Notre pause musicale maintenant, on reste dans la thématique militariste, ou plutôt antimilitariste, avec Michel Arnaud, qui interprète un texte de Boris Vian, « La marche arrière ».

Voilà, cette émission La Sociale touche à sa fin. Merci de nous avoir écoutés. N'hésitez pas à nous faire part de vos remarques et de vos suggestions concernant l'actualité sociale, économique et politique. Le plus simple est de nous écrire à l'adresse rédaction sans accent, REDACTION, rédaction@micro-rebelle.fr. Le tout au pluriel, donc un micro avec un S, rebelle avec un S, micro-rebelle.fr. Nous nous retrouvons très vite sur Micro Rebelle 99.6. Bye bye.

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